0: avec un grand ouest du pays coupé en deux ce samedi entre une moitié nord ensoleillée sous un temps calme malgré quelques grisailles matinales sur les régions centrales ainsi qu'un soleil généreux à Strasbourg dans le Grand Est et un quart sud-ouest, une moitié sud d'ailleurs plus précisément avec des pluies matinales sur les Pyrénées qui vont s'étendre à l'ensemble de l'Occitanie dans l'après-midi. Un secteur où l'on attend de nombreux orages également, potentiellement de la grêle et les températures vont baisser en conséquence. 22 à Tarbes cet après-midi, 26 à Toulouse, 28 à Bordeaux. Sur le quart nord-ouest, comptez 29 à Paris et Alençon, 31 à Tours. Je vous rappelle également qu'une dizaine de départements du sud et de l'ouest restent en vigilance orange feu de forêt. Ne jetez surtout pas votre mégot de cigarette par la fenêtre de votre véhicule. Je vous rappelle que 9 feux de forêt sur 10 sont causés par une intervention humaine.
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0: Soyez les bienvenus à l'écoute du 107.7. Alors, que vous m'écoutiez cette nuit du côté de Nantes, de Niort, de La Rochelle, Bordeaux, Montauban, Narbonne, Pau ou encore Toulouse, autant de secteurs où le trafic est vraiment très fluide. Peut-être avez-vous pris la route des vacances à 7h et vous avez fait le bon choix. Vous êtes moins nombreux, bien sûr, en prévision d'un nouveau week-end de départ en vacances qui s'annonce chargé dans le sens des départs. À 7h, très peu de monde sur la route et ça se ressent. La difficulté, presque la seule, mais majeure tout de même, est toujours concentré du côté d'Orléans à 7h. Alors, si vous voulez nous rejoindre, vous vous demandez peut-être pourquoi vous êtes ralenti à l'approche d'Orléans sur l'autoroute A10 en direction de Bordeaux et du Sud-Ouest. Eh bien, la raison, c'est un accident de poids lourd qui s'est produit plus tôt dans la soirée. Des interventions qui durent depuis plusieurs heures maintenant sur les deux voies droites au kilomètre 88. Je vous le rappelle, un poids lourd muni de deux remorques qui a fait une sortie de route sur le bas-côté. Et le temps de remettre ces remorques sur la voie, il a fallu du temps. Bien sûr, une grue qui est d'ailleurs toujours présente sur les lieux a notamment été mobilisée. Beaucoup de débris également sur les chaussées et donc beaucoup de monde en intervention pour votre sécurité. Ce qu'il y a à retenir pour vous, c'est qu'à compter du kilomètre 85, eh bien vous allez connaître un ralentissement disons de 10 à 15 minutes maximum, puisque encore une fois vous ne circulez que sur deux voies de gauche. Même si ça roule, vous êtes assez nombreux dans ce secteur et donc vous êtes forcément ralenti à l'arrivée sur Orléans. Priorité bien sûr aux équipes de secours et je vous tiens au courant de l'évolution de cet événement dans les prochaines minutes. Et puis on reste attentif tout de même face à cet incendie qui certes ne menace pas les voies de circulation mais qui reste à surveiller toujours près de l'autoroute A10 à hauteur du kilomètre 10 pour vous qui circulez entre le secteur de Saint-Arnoult et le secteur des Ulysses. Attention bien sûr dans les deux sens face à la fumée qui est en train d'ailleurs d'arriver progressivement vers les voies de circulation. L'incendie en fait se situe dans une zone végétalisée à quelques mètres des voies. Rassurez-vous, les flammes ne menacent pas directement les chaussées. Les secours sont d'autant plus en intervention dans ce secteur. Pour autant, les interventions devraient durer tout au long de la nuit et donc vous devriez être gêné bien tout au long de la nuit dans ce secteur. C'est pourquoi il faut rester attentif. Kilomètre 10 de l'autoroute A10. Partout ailleurs, ça roule bien. Il y a d'ailleurs de nombreux secteurs que je n'ai pas cités. Là aussi, c'est que vos conditions de circulation sont optimales.
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1: Soyez les bienvenus si vous nous rejoignez à l'instant à l'écoute du 177, 2h17 tout pile. Vos conditions de circulation toujours impactées principalement et seulement même par cet accident du côté d'Orléans. J'y reviens dans un instant. Cela veut dire que partout ailleurs, vous ne connaissez aucune difficulté, que vous rouliez bien sûr en direction des vacances ou du travail. Bon courage d'ailleurs à tous les routiers qui nous écoutent encore cette nuit. Je sais que vous êtes très nombreux à être à l'écoute du 177 chaque nuit. Et là, c'est un message qui s'adresse à vous, quel que soit l'objet de votre trajet. Si vous circulez en Gironde ou dans les Landes, sachez que dans les prochains jours, il faudra annuler vos vacances dans les secteurs touchés par les incendies, tels que Lèche-Cap-Ferret, Le Porge, Somos, Le Temple, Biscarrosse ou encore Sanguinet. Ce n'est pas moi qui le dis, ce sont les autorités qui vous le demandent, d'autant plus que, alors cela va de soi, mais plusieurs, de nombreuses routes même sont coupées à la circulation en raison de ces incendies pour permettre le déploiement des secours. Puis vous l'avez entendu dans l'actualité,

Malheureusement, cette situation devra encore durer plusieurs jours, le temps que les sols soient complètement gorgés d'eau, ou en tout cas que les incendies soient totalement éteints. C'est pourquoi, encore une fois, nous vous déconseillons, les autorités vous déconseillent très fortement d'éviter la circulation dans les secteurs touchés par les incendies, notamment au nord du bassin d'Arcachon, et d'annuler vos vacances prévues dans ce secteur. Retour à Orléans, dans le Loiret, vous circulez sur l'A10 à hauteur du kilomètre 81, eh bien vous allez connaître quelques coups de frein. La conséquence d'un poids lourd toujours à l'arrêt sur la voie la plus à droite. En revanche, il y a deux voies de droite neutralisées dans ce secteur. C'est au kilomètre 88, 3 kilomètres avant la sortie 13 points à Sarangidi. Un poids lourd qui a fait une sortie de route plutôt dans la soirée. Deux remorques également munies, en tout cas équipées derrière ce poids lourd, qui ont terminé leur course derrière les barrières de sécurité. Et donc, il faut du temps pour remettre les choses en ordre, pour nettoyer la chaussée. La bonne nouvelle, encore une fois, c'est que l'autoroute n'est pas coupée. Si vous roulez direction Orléans, Bordeaux ou encore Clermont-Ferrand, kilomètre 88, vous circulez sur les deux voies de gauche. Mais comme vous êtes assez nombreux, eh bien forcément, il y a un petit peu de ralentissement. Vous comptez toujours une dizaine de minutes de temps de parcours supplémentaire. En revanche, une fois franchi cette difficulté, pas de souci. Là, vous circulerez sur quatre voies de nouveau et le trafic sera vraiment ouvert. Ouvert comme partout ailleurs, vous l'avez compris, à Laval, Saumur, Tours, La Roche-sur-Yon, Périgueux, Montauban, Toulouse ou encore dans le Grand Est à Strasbourg. Un petit peu de culture dans quelques minutes sur le 107.7, juste après Elephants et Eugénie. Vous restez avec nous, vous allez en savoir plus sur l'une de ces expressions de la route, telles que en voiture Simone, rouler jeunesse ou encore péter une durite. Vous serez tout dans un instant.

0: rouler genèse, voilà une expression que l'on emploie souvent sur la route. Mais savez-vous d'où elle vient? Nathan Giaume nous en parle.
1: Je parie que vous ne devinerez jamais comment cette expression a vu le jour dans les années 70. Allez, je vous donne un indice.
2: Ok, let's go.
3: Sensation, sensationnelle ce soir.
1: Vous l'aurez peut-être compris, cette expression est née dans l'univers magique des fêtes foraines. À l'époque, elle sert à lancer les batailles d'auto-tamponneuses, des tours de manège et autres attractions sensationnelles. Si d'autres vous diront que cette expression est née au cirque, c'est vrai aussi. Les directeurs de piste l'utilisaient pour prévenir les artistes du début du spectacle. Sans aucun doute, elle est restée très ancrée, même si aujourd'hui peut-être un petit peu ringarde. Rouler jeunesse, c'est le titre d'un film avec Éric Judor sorti en 2017, mais aussi le nom d'un duo de chanteurs originaire d'Aix-en-Provence. Et il y a aussi ce titre, écrit par Alain Souchon et Louis Chédid, chanté par ce dernier.
4: Rouler, rouler jeunesse, à fond la caisse.
1: Alors aujourd'hui, on l'utilise pour dire à la jeunesse qu'il est temps de se lancer ou d'y aller. À l'époque, vos parents vous disaient peut-être « en voiture, Simone ». Mais ça, c'est une autre expression.
0: Et vous êtes en voiture, toujours du côté d'Orléans et de l'autoroute A10, peut-être sur la route des vacances, direction Clermont, Vichy ou encore Montluçon via la 71, ou direction Bordeaux et le sud-ouest via la 10. Eh bien, vous êtes toujours ralenti, une quinzaine de minutes de temps de parcours supplémentaire à l'arrivée au kilomètre 88, conséquence d'une intervention qui se poursuit pour dépanner un poids lourd muni de deux remorques qui sont en train d'être chargées sur le camion du dépanneur. Les choses progressent bien, mais vous ne circulez toujours que sur les deux voies les plus à gauche. Et donc, il faut toujours faire preuve de patience. On m'informe à l'instant que l'une des voies de droite devrait rouvrir sur les coups de 2h50. Un petit peu de patience. Donc encore, les choses, je vous le dis, évoluent quand même positivement dans ce secteur. Un nouveau point détaillé sur vos conditions de circulation, c'est à 2h30 après Emma et Lynn Collins.
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1: 2 heures passées de 30 minutes, toujours de très bonnes conditions de circulation dans l'ensemble, en particulier sur les axes du sud-ouest, du côté de Montauban, de Brive, de Toulouse, Bayonne, Pau ou encore Bayonne, puisque même les quelques gouttes de pluie qui gênaient votre circulation au travers des Pyrénées se sont estompées ces dernières minutes, ce qui signifie que le trafic est vraiment au clair. Je vous rappelle tout de même l'information principale dans ce large secteur, dans les Landes et en Gironde très précisément, où les autorités vous demandent d'annuler vos vacances si vous aviez prévu de séjourner dans les prochains jours du côté d'Andernos, Le Porge, Somos, Biscarrosse, Sanguinet ou encore Parentis-en-Born. Autant de secteurs toujours touchés par les incendies, de nombreuses routes fermées sur le réseau secondaire à la circulation et donc de conditions de circulation bien sûr très difficiles. Il faut naturellement laisser la priorité au secours. Toujours cet accident bien sûr du côté d'Orléans, les opérations de dépannage qui se poursuivent au kilomètre 88. Alors, vous êtes ralenti à compter du kilomètre 85. Si vous êtes parti de Paris sur l'autoroute A10, vous arrivez tout juste sur Orléans et c'est quelques kilomètres avant la sortie 13 points Saran-Guidi que vous allez être ralenti. Comptez une dizaine de minutes de ralentissement tout au plus. Vous circulez quand même sur les deux voies les plus à gauche, mais les opérations prennent du temps. Un poids lourd et ses deux remorques qui doivent être dépannés. La zone a été bien évidemment balisé. Et donc, en attendant, vous ne circulez que sur deux voies. Et comme vous êtes un petit peu nombreux, eh bien, ça coince forcément, même si je vous rappelle que l'une des voies de droite devrait être rendue à la circulation un petit peu avant 3 heures. Un peu de patience, donc encore, et bon courage pour vous qui roulez sur la 10 à l'approche d'Orléans, direction Tours, direction Bordeaux. Ou encore direction Bourges. Et puis on se méfie toujours, en tout cas vous ne vous laissez pas surprendre par cette fumée du côté de l'autoroute A10 toujours. Au kilomètre 10, non loin du secteur des Ulysses et de la région parisienne, un départ de feu toujours visible aux caméras en studio. Les flammes ne menacent pas directement les voies de circulation, des flammes qui se sont déclenchées dans un champ près des chaussées. En revanche, la fumée, elle peut vous perturber bien sûr, même si pour l'heure ce n'est pas très important. En revanche, dans le ciel, ça peut sembler impressionnant. Attention bien sûr à ne pas vous laisser surprendre. En dehors de ces deux difficultés, eh bien tout se passe bien partout ailleurs.
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Come Back to Me, un titre de Kenny Williams. C'est à 2h39 sur le 107.7. 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Je vous souhaite bonne chance et je vous souhaite surtout belle route à l'écoute du 107.7 où tout se passe toujours bien, quel que soit le secteur que vous empruntez, mis à part cet accident bien sûr du côté d'Orléans. Je vous le rappelle, sur la 10 à l'arrivée sur Orléans, direction Bordeaux, une dizaine de minutes de ralentissement à compter de la bifurcation avec l'autoroute A19. Ce sera au cœur bien sûr de notre point trafic dans quelques minutes. Vous restez avec nous, voici Tame Impala et Jenny pour la musique.

0: C'était Princess Erika sur le 107.7. Dans un instant, votre rendez-vous absolument BO dédié aux bandes originales cultes de films et de séries. Et nous ferons un détour par New York avec toute la bande de Friends, bien sûr, à suivre juste après le trafic.
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0: L'infotrafic perturbé par deux accidents, cette intervention sur un poids lourd qui se poursuit du côté d'Orléans, j'y reviens dans un instant. Le temps pour moi de vous signifier ce dépannage sur l'autoroute A62 dans le sud. Vous circulez non loin de Montauban, c'est pour vous qui avez quitté Bordeaux en direction de Montauban et de Toulouse. Quand vous circulez dans le Tarn-et-Garonne au kilomètre 165, eh bien vous serrez sur la voie de gauche juste avant la sortie Castel-Sarrazin, puisqu'une voiture est en train d'être prise en charge sur voie droite, vous ralentissez bien, notamment pour la sécurité du patrouilleur Guillaume. Et puis plusieurs patrouilleurs en intervention à Orléans, j'y reviens dans le Loiret. Pour vous qui roulez ce soir et cette nuit sur l'autoroute A10, direction Clermont et le centre ou bien direction Bordeaux et le sud-ouest, c'est à l'arrivée sur Orléans que vous êtes toujours ralenti sur une dizaine de minutes. Allez, un petit quart d'heure de ralentissement, pas plus, à compter du kilomètre 85. Vous connaîtrez des premiers coups de frein. Conséquence, je le disais, d'un camion toujours en train d'être dépanné sur la voie la plus à droite. Les choses évoluent plutôt bien dans ce secteur. L'une des voies de droite devrait être rendue à la circulation dans les prochaines minutes. Mais pour l'heure, vous n'avez toujours que les deux voies de gauche pour circuler. Une bonne nouvelle donc, puisque en général, ce genre d'accident conséquent quand même qui a eu lieu plus tôt dans la soirée peut provoquer une coupure d'autoroute. Ici, ce n'est pas le cas. La circulation s'écoule bien sur deux voies de gauche, mais vous êtes ralenti puisque vous êtes assez nombreux. En revanche, sachez qu'une fois passée cette difficulté, eh bien, tout ira bien, vraiment, vous n'aurez aucune difficulté pour circuler. En revanche, pour terminer ce point trafic, je vous rappelle, ces difficultés sont même plus que des difficultés, d'ailleurs, pour circuler dans le secteur de la Gironde et des Landes, les secteurs touchés par les incendies, Biscarrosse notamment, ou encore Lèche-Cap-Ferret, des secteurs très vivement déconseillés à la circulation, cela va de soi, mais les autorités le rappellent, de nombreuses routes fermées sur le réseau secondaire à la circulation. Et puis les autorités vous demandent également d'annuler tout simplement votre séjour prévu, si vous aviez prévu de séjourner notamment au nord du bassin d'Arcachon, habituellement très prisé des vacanciers. Il faudra revoir vos plans, conséquence bien sûr d'une intervention dans les prochains jours, encore à prévoir par les secours. Et comme promis, votre rendez-vous absolument BO nous emmène tout de suite à New York.
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0: Peut-être la série culte des années 90, découverte il y a plus de 30 ans, elle n'a jamais quitté nos écrans depuis. Marie Codemo.
2: Friends est une série incontournable. Ses détracteurs trouveront toujours des défauts, mais les fans sont là et de plus en plus nombreux, puisque même les plus jeunes connaissent les six amis new-yorkais. Amour pour la série qui a été ravivée par la mort de Matthew Perry, alias Chandler, en octobre 2023.
3: La ferme !
2: Les aventures de Monica, Rachel, Phoebe, Joe et Chandler et Ross sont intemporelles. Il y a tous ces personnages singuliers, mais aussi une chanson tout aussi culte qui a été le générique pendant les 10 saisons. Ce titre correspond parfaitement à l'ambiance, la joie, la jeunesse, l'insouciance, tout y est. Et pour cause, il a été commandé spécialement pour la série au groupe californien de Rembrandt. Et ce fut d'ailleurs leur plus grand succès. Comme la série, I'll Be There For You a connu un succès instantané. Une version longue a été enregistrée et le titre a rapidement été diffusé à la radio. On l'entend toujours régulièrement.
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2: Depuis 1994, les claquements de mains et l'ambiance bon enfant de Friends nous mettent toujours de bonne humeur.
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2: Faisons maintenant une pause bien méritée au café Central Perk en plein New York avec Doran Brands et toute la bande de Friends dans Absolument BO.

I'll be there for you, ce générique iconique de la série Friends. Le 107.7 aussi est à vos côtés. Et je vous retrouve pour un point trafic détaillé juste après l'actualité à 3h où il sera malheureusement question des incendies. Je vous rappelle que les autorités vous demandent purement et simplement d'annuler votre séjour estival si vous avez prévu de séjourner dans les prochains jours en Gironde ou dans les Landes, dans les secteurs touchés par les incendies tels que Lège, Cap-Ferret, Arès ou encore Biscarrosse. Le retour au trafic dans un instant. Oria et Justin Nozuka pour la musique.

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1: Bonsoir à tous. C'est une mobilisation exceptionnelle qu'a annoncé Emmanuel Macron pour lutter contre les incendies dans le sud-ouest. L'armée française va intervenir en soutien des sapeurs-pompiers sur le terrain. 1000 militaires environ devraient être déployés en Gironde et dans les Landes où les flammes ont déjà ravagé près de 22 000 hectares. Plus de 140 000 personnes au total ont déjà dû être évacuées. 53 maisons ont été détruites. Le ministre de l'Intérieur, Laurent Nunez, décrit un feu encore jamais vu et annonce l'évacuation de communes de l'agglomération bordelaise dans les prochaines heures. À l'issue d'une réunion de crise interministérielle hier soir, le Premier ministre Sébastien Lecornu a annoncé l'envoi d'1,5 million de masques FFP2 en Gironde. Les autorités vous demandent d'annuler votre séjour estival prévu dans les secteurs touchés par les incendies au nord du bassin d'Arcachon et dans les Landes. Situation toujours tendue aussi dans le Var où les flammes qui ont parcouru 2700 hectares menacent les communes de Pontèves et Barjols. Une vingtaine de départements sont en vigilance orange feu de forêt entre l'ouest et le sud. En Espagne, un brasier impossible à éteindre selon les autorités frappe durement la région de Madrid où 6000 hectares sont déjà partis en fumée. 63 000 personnes ont dû être évacuées. Les flammes se dirigeraient vers le nord, éloignant la possibilité d'une fusion avec l'incendie voisin d'Avila. Toujours à l'étranger, l'Ukraine tire la sonnette d'alarme face à une mobilisation militaire automnale en Russie. Kiev affirme détenir des informations claires sur les intentions de Moscou de prolonger la guerre et procéder à un recrutement massif de troupes dans les prochains mois. Volodymyr Zelensky en appelle aux alliés qui veulent, je cite, « se rapprocher de la paix ». Enfin, en cyclisme, Tadej Pogacar s'est offert un succès de prestige au sommet de la mythique Alpe d'Huez. Le maillot jaune a triomphé hier de la 19e étape du Tour de France devant le français Lenny Martinez. Le Slovène est plus que jamais leader avant l'étape reine de cette édition 2026 aujourd'hui pour une nouvelle arrivée à l'Alpe d'Huez. 3h, passé de 2 minutes, excellent réveil à l'écoute du 107.7. Vous restez avec nous, le trafic c'est dans un instant, juste après la météo. Météo encore très calme et ensoleillé sur le quart nord-ouest avec de très belles éclaircies sous un ciel dégagé tout au long de la journée entre la Bretagne et l'Île-de-France en passant par le centre. Situation également très ensoleillée dans le Grand Est à Strasbourg. En revanche, une perturbation orageuse et des pluies parfois intenses mais courtes devraient toucher l'ensemble du sud avec des premières gouttes dans la matinée du côté de l'Aquitaine, des gouttes et des orages qui vont s'étendre à l'ensemble de l'Occitanie dans l'après-midi. Conséquence, les températures vont un petit peu baisser. 23 à Biarritz cet après-midi, 26 à Toulouse et Aurillac, 28 à Bordeaux. Et puis à peine plus chaud sur le quart nord-ouest avec 29 à Paris, 31 du côté de Nantes, Tours ou encore Strasbourg. Par ailleurs, une vingtaine de départements restent en vigilance orange, feu de forêt, Météo France. Le meilleur conseil, bien sûr, à vous donner, ne jetez surtout pas votre mégot de cigarette par la fenêtre de votre véhicule, puisque 9 feux de forêt sur 10, je vous le rappelle, sont causés par une intervention humaine.
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1: L'infotrafic sur le 107.7, c'est votre rendez-vous dédié à vos conditions de circulation et c'est tous les quarts d'heure. Et si vous m'écoutez cette nuit, du côté de Strasbourg, de Rennes, Nantes, La Roche-sur-Yon, Périgueux, Montauban ou encore Toulouse, eh bien loin de moi l'idée de vous oublier, c'est simplement qu'il ne se passe rien niveau trafic. Et c'est évidemment une bonne nouvelle avant un nouveau week-end qui s'annonce chargé sur les routes. Vous êtes peut-être nombreux à m'écouter sur la route des vacances et vous avez bien fait de prendre la route à 7h. En revanche, il y a un secteur qu'il faut impérativement éviter pour vos vacances, et ce n'est pas moi qui le dis, ce sont les autorités qui vous demandent d'annuler votre séjour estival prévu au nord du bassin d'Arcachon ou de manière générale en Gironde ou dans les Landes, dans les nombreux secteurs encore frappés par les incendies. Les communes telles que Lèche, Cap-Ferret, Arès, Le Porge, Somos, Biscarrosse ou encore Sanguinet en première ligne face aux incendies ces derniers jours. La priorité est évidemment donnée aux pompiers. Et cela va de soi, de nombreuses routes sont également fermées à la circulation. Vous ne pourrez donc pas séjourner malheureusement dans ce secteur cet été. Les autorités vous demandent de reporter votre séjour. J'en reviens à cet accident toujours en cours du côté d'Orléans. Un accident qui nous occupe maintenant depuis plusieurs heures. Alors, pas de coupure de l'autoroute A10, je vous rassure. L'autoroute A10 que vous empruntez dans le sens Paris-Bordeaux. Et c'est à l'approche d'Orléans, au kilomètre 90, que vous êtes toujours ralenti sur une dizaine de minutes à compter du kilomètre 85. Puisque je vous le disais, un poids lourd est toujours en train d'être dépanné. Poids lourd muni qui plus est de deux remorques. C'est pourquoi les interventions durent toujours sur les deux voies les plus à droite. Alors que j'apprends à l'instant que... alors normalement, l'une des deux voies droites devrait être rouverte à la circulation dans les prochaines minutes. Pour l'heure, vous ne circulez toujours que sur les deux voies les plus à gauche. Vous circulez au ralenti, bien sûr. En revanche, passer cette difficulté, vraiment pas de souci. Hein. La circulation sera de nouveau rendue à quatre voies. Et donc, le trafic sera très fluide. Et puis, on surveille toujours cet incendie qui ne menace pas directement les voies de circulation, mais qui est toujours présent. Toujours sur l'autoroute A10, entre le péage de Saint-Arnoult et le secteur des Ulysses, à hauteur du kilomètre 10. Un feu qui est toujours actif dans la végétation près des voies de circulation. Les pompiers sont en intervention, pas d'impact sur le trafic, je vous le disais, pour l'heure, mais de la fumée tout de même qui pourrait gêner votre visibilité. Ne vous laissez pas surprendre.
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1: Et on débute cet infotrafic par un nouveau point sur l'évolution de l'accident de camion qui vous concerne toujours du côté d'Orléans sur l'autoroute A10, autoroute que vous empruntez au départ de Paris, direction Clermont, direction Niort, Bordeaux ou encore le sud-ouest au kilomètre 88. C'est 3 km avant l'échangeur 13 points Saran-Guidi et vous ne circulez toujours que sur deux voies de gauche, même si je vois que la circulation est vraiment en train de rentrer dans l'ordre dans ce secteur. Vous reprenez progressivement votre marche en avant. Alors pourquoi je vous dis ça si vous venez de nous rejoindre, c'est que vous comptiez encore une quinzaine de minutes de ralentissement il n'y a pas si longtemps, conséquence de ce poids lourd qui met du temps à être dépanné sur les voies droites, muni de deux remorques qu'il faut dépanner. Je vous laisse donc imaginer bien sûr l'ampleur de l'intervention que ça peut représenter pour le dépanneur. Alors vous circulez toujours à vitesse modérée hein, en contournant cet accident sur quelques centaines de mètres, une zone bien sûr balisée pour votre sécurité. Pour autant, vous ne comptez désormais que très très peu de ralentissements. Le trafic est vraiment en train de revenir à la normale. Attention, pour autant, il reste toujours plusieurs patrouilleurs en intervention sur ce poids lourd. Kilomètre 88 de l'autoroute A10, je vous le rappelle, direction Orléans, direction Bordeaux. Sur l'autoroute A10, toujours, on garde un œil un petit peu plus au nord, non loin de la région parisienne. Kilomètre 10, un incendie que j'observe toujours aux caméras à quelques centaines de mètres des voies de circulation dans un champ. Incendie qui ne semble pour l'heure pas très important, mais tout de même, les secours sont toujours en intervention depuis un petit moment maintenant. Seule de la fumée à cette heure peut vous gêner, mais c'est suffisant bien sûr pour doublé de vigilance. Attention, évidemment, dans les deux sens, entre le secteur des Ulysses et Saint-Arnoult en Yvelines. Attention également sur l'A83. Cette fois-ci, je vous rejoins le long de l'Atlantique sur l'axe entre Niort et Nantes. Et si vous circulez direction Nantes, au kilomètre 62, vous allez rencontrer un véhicule

Arrêté sur bande d'arrêt d'urgence. Vous allez également rencontrer le patrouilleur Eric, l'homme en jaune. Attention bien sûr pour sa sécurité. 3 km après la sortie 6 Chantonnet, vous levez le pied s'il vous plaît. Et puis vous êtes vigilant dans un secteur tout autre également, c'est la 89 entre Bordeaux et Lyon si vous roulez direction Lyon. Je vous rappelle qu'un véhicule est en cours de dépannage dans la bretelle de sortie Tenon au kilomètre 157 à l'approche de Brive-la-Gaillarde. Partout ailleurs, tout se passe bien. Je vous ai fait voyager à New York il y a quelques instants pour la série Friends. Eh bien, on y retourne tout de suite. Alors, non pas pour parler de football où avait lieu encore la finale de la Coupe du Monde il n'y a pas si longtemps, mais pour revenir sur une série culte des années 90, Sex and the City, à suivre après Rates. 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

0: Mathilde Ferrière nous emmène dans l'univers de la série culte Sex and the City et direction New York tout de suite.
1: Sex and the City, c'est l'histoire de Carrie, Miranda, Charlotte et Samantha, quatre amies new-yorkaises qui partagent leur vie, leurs amours et leurs questionnements au cœur de Manhattan.
2: Alors, il est bien évident que moi, je finirai par trouver le bonheur, alors que Big, lui, finira sa vie vieux et sale et je le plains. Ouais, vraiment, j'ai de la peine pour lui.
3: Salut.
4: Comment ça va, bébé?
3: Quoi de neuf à Napa?
4: J'ai mis la maison en vente. Attention, New York.
1: Bienvenue à New York, avenue animée, terrasse branchée, vitrine élégante et nuit qui ne s'arrête jamais.
5: Il n'y a rien de plus beau qu'un été à New York, avec ses chaudes journées et ses soirées encore plus chaudes. Il y a toujours quelque chose d'inattendu au détour d'une rue.
1: Entre brunch, soirée mondaine et balade dans les rues de la ville, la série transforme la Big Apple en véritable carte postale urbaine, symbole de liberté, de mode et d'effervescence.
6: Carrie, tu as des nouvelles d'Aidan?
7: Oui, j'ai reçu une carte postale aujourd'hui.
6: Super, il t'a écrit quoi?
7: Rien.
6: J'ai de la pitié pour Big, je t'assure que c'est vrai, parce que en réfléchissant bien à tout ça, j'étais la meilleure chose qui lui soit jamais arrivée.
1: Diffusée à travers le monde, la série a marqué toute une génération et a contribué à façonner l'image d'un New York vibrant et accessible, Sex and the City, à découvrir, à redécouvrir, par exemple sur Canal+.
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0: 3h23, c'est une nuit dans l'ensemble paisible que vous vivez à l'écoute du 107.7 sur les autoroutes du centre-ouest et du sud-ouest du pays. Et encore une fois, vous avez bien fait de rouler à cette heure, puisqu'évidemment, en cette journée de samedi, eh bien, il y aura du monde sur la route avec de nouveaux départs, nombreux départs en vacances. D'ailleurs, de manière générale, il faut privilégier un départ tôt le matin ou bien en fin d'après-midi dans ces conditions, puisque la circulation s'annonce particulièrement chargée sur l'autoroute A10, où vous m'écoutez cette nuit entre Bordeaux et Paris, ou bien dans le sud-ouest sur la 63, l'axe Bordeaux-Bayonne. Dimanche, la journée s'annonce dans l'ensemble assez calme, malgré quelques retours de vacances, notamment dans les régions du sud. Là encore, vous privilégiez un départ en début de journée ou bien en fin d'après-midi. Le retour détaillé au trafic, c'est dans quelques minutes. Vous restez sur le 107.7. Voici Louisa.

0: La musique de Texas pour vous accompagner sur la route. 3h30, je vous souhaite la bienvenue à l'écoute du 107.7 et je vous donne surtout rendez-vous dans 30 secondes pour le trafic. Vous restez avec nous.
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0: 3h31, comme promis, on revient tout de suite sur vos conditions de circulation détaillées. Dans l'ensemble, assez calme, hein, et ce, quel que soit l'axe que vous empruntez, puisque, par exemple, du côté d'Orléans, avec l'infotrafic qui mobilisait toute notre attention, ces derniers points trafic, eh bien, le poids lourd qui était arrêté depuis plusieurs heures maintenant sur voie de droite vient d'être dépanné, ça y est, le véhicule accidenté a quitté les lieux, pour autant, il reste des interventions pour nettoyer les voies, c'est pourquoi vous êtes toujours ralenti sur quelques kilomètres à l'approche d'Orléans sur l'autoroute A10 à compter du kilomètre 85 dans le sens Paris-Bordeaux. Donc pour vous qui allez passer Orléans en direction de Tours, de Bordeaux ou encore du sud-ouest, même si vous l'avez compris, les choses sont en train de rentrer dans l'ordre. Du côté de l'A83, là c'est un accident aussi toujours en cours, mais sur bande d'arrêt d'urgence. Un véhicule en attente d'être dépanné à hauteur du kilomètre 62. Ça vous concerne si vous m'écoutez au départ de Niort, que vous roulez direction Nantes et la Loire-Atlantique. Il faut respecter bien sûr le corridor de sécurité. Et j'apprends d'ailleurs que le véhicule aurait percuté un sanglier dans ce secteur, sanglier qui était ramassé par le patrouilleur. L'occasion pour moi de vous rappeler de bien ouvrir l'œil, hein, puisqu'il peut toujours y avoir des animaux, bien sûr, qui peuvent surgir depuis la végétation sur le côté. En tout cas, cet accident, il vous concerne 3 km après la sortie Chantonnet. Partout ailleurs, aucune difficulté, un trafic très fluide sur notamment les axes du centre et du sud-ouest ou encore la 355 à Strasbourg. Je vous rappelle simplement que les autorités vous invitent à éviter au maximum tout déplacement dans les secteurs touchés par les incendies, en Gironde et dans les Landes, et d'annuler purement et simplement vos vacances prévues au nord du bassin d'Arcachon, Alège, Cap-Ferret, Arès, Andernos, Le Porge, Somos ou encore Le Temple, secteur très prisé des vacanciers, tout comme Biscarrosse ou Sanguinet dans les Landes. Mais vous l'avez compris, les interventions devront encore durer plusieurs jours. C'est pourquoi les autorités ne vous invitent pas simplement, mais vous demandent formellement d'annuler votre séjour prévu dans ce secteur. Cela va de soi de préciser aussi que de nombreuses routes sur le réseau secondaire sont aussi fermées à la circulation.
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3h39, un grand plaisir d'être à vos côtés en cette nouvelle nuit de départ en vacances sur les autoroutes du Grand Ouest. Une nuit bien sûr émaillée de pauses, je vous le rappelle, toutes les 2 heures maximum et même plus régulièrement d'ailleurs la nuit, dû bien évidemment au phénomène de fatigue. Je vous le rappelle, hein, vous pouvez faire des pauses tous les 30 km environ sur les autoroutes avec des aires de repos et ou de services disponibles pour vous. Vous n'hésitez pas, vous marquez l'arrêt, vous en profitez pour vous détendre un petit peu, vous étirer, prendre un bon café ou tout simplement boire un bon coup. Ce sont des petits conseils simples mais qui peuvent vraiment faire la différence la nuit, même si vous l'avez compris, hein, la tendance est vraiment très positive au trafic ces dernières minutes. Le trafic d'ailleurs, on va en reparler en détail dans quelques minutes, vous restez avec nous. Je vous offre pour l'heure le dernier Joyce Jonathan avec Comme d'hab.

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1: Excellent trajet à l'écoute du 177, 3h47 et la situation est presque revenue à la normale du côté d'Orléans sur l'autoroute A10 dans le sens Paris-Bordeaux. Kilomètre 88, le poids lourd accidenté a été dépanné ces dernières minutes. La circulation ne se fait toujours que sur les deux voies les plus à gauche, mais vous êtes désormais moins nombreux dans ce secteur. Donc si vous êtes toujours ralenti sur quelques centaines de mètres avant l'échangeur Sarran-Guidi, eh bien ça roule. Hein. Pour autant, d'ailleurs, à compter de cette difficulté, une fois passé cette difficulté plus tôt, là le trafic s'écoule parfaitement sur quatre voies et vous n'aurez donc aucune difficulté à reprendre votre circulation dans des conditions normales. Alors pour autant, il faut toujours respecter le corridor de sécurité dans ce secteur, c'est-à-dire vous décaler sur la voie la plus à gauche, en tout cas laisser une voie d'écart entre la zone balisée par les patrouilleurs et votre véhicule, et ce afin d'assurer la sécurité de tous les intervenants. Et puis parfois vous n'avez pas une voie d'écart et dans ce cas-là, il faut bien sûr vous décaler sur la gauche et ralentir comme c'est le cas sur la 83 entre Niort et Nantes. Vous avez quitté les Deux-Sèvres en direction de Nantes, vous roulez actuellement en Vendée et au kilomètre 62 de l'autoroute juste après la sortie Chantonnay. Là, vous n'avez que la voie de gauche pour circuler et éviter un véhicule en cours de dépannage sur voie de droite. Enfin, véhicule en fait arrêté sûrement d'arrêt d'urgence, mais la voie de droite a été neutralisée pour permettre l'intervention du dépanneur. Partout ailleurs, eh bien, ça circule très bien. Vous n'oubliez pas naturellement de respecter les limitations de vitesse. 130 km/h le maximum, je vous le rappelle, sur l'autoroute. Vous roulez en priorité sur la voie droite. Et puis, si vous m'écoutez dans le secteur de la Gironde ou encore des Landes via l'autoroute A63 entre Bayonne et Bordeaux, eh bien, ce sont des secteurs, vous le savez, durement touchés par les incendies et des secteurs qu'il faut donc éviter au maximum à la circulation, notamment si vous comptiez prendre l'A660 en direction du bassin d'Arcachon, puisque de très nombreuses routes sont fermées dans ce secteur, conséquence bien sûr de ces incendies. Je vous rappelle que les autorités vous demandent purement et formellement surtout d'annuler votre séjour prévu dans les secteurs où les pompiers interviennent, à savoir des communes telles que Lège, Cap-Ferret, Arès, Somos, Biscarrosse ou encore Sanguinet. Tout au long de l'été, le 177 vous emmène à la découverte des desserts de l'été, des spécialités qui ont le goût des vacances. Et je vous emmène dans les Landes de Gascogne, dans un instant, à la découverte du pastis landais, une gourmandise emblématique du Sud-Ouest, souvent associée au moment de fête et de convivialité. De quoi vous donner peut-être l'appétit à 7h, à 3h49. Je vous retrouve plutôt dans 3 minutes à peine. Voici Brigitte.

0: Notre dessert de l'été nous emmène dans les Landes de Gascogne avec Christelle Molon.
1: Exact, je suis à Soupros, à mi-chemin entre Dax et Mont-de-Marsan, et ici on fabrique depuis 80 ans le...
2: Pastis landais de Soupros.
1: Alors Mathieu, vous êtes la quatrième génération de cette famille maroc qui a fabriqué cette pâtisserie. D'abord, c'est quoi le pastis landais ?
2: Le pastis landais, c'est la spécialité sucrée de notre département des Landes, qui était autrefois le dessert des mariages et des communions, et qui rassemblait les gens lors d'événements et de fêtes.
1: Donc ça n'a rien à voir avec le pastis marseillais par exemple ?
2: Non, le mot pastis landais chez nous dans les Landes, c'est en mot patois gascon, le mélange d'un levain naturel avec une pâte à gâteau. Et quand on mélange les deux et que ça fait pousser cette pâtisserie, on appelle ça en patois gascon d'ici le pastis, faire un pastis. Chaque matin, on prépare notre levain dans un premier temps. Par la suite, on enchaîne avec notre pâte.
1: Donc après, on le met dans ces moules là, que votre papa d'ailleurs est en train de trier. Comment on appelle cette forme là?
2: C'est un moule conique qui a la forme du pastis landais traditionnel que tous les jours on beurre à la main et que une fois la pâte bien poussée et bien levée, on va commencer à remplir ces mêmes moules avec ce geste traditionnel. Tout est fait à la main, le même geste que mes arrière-grands-parents pratiquaient au quotidien chaque jour, et on a gardé ce savoir-faire là également.
1: Puis juste à côté, il y a aussi des perles de sucre qu'on met dessus.
2: Voilà, on a une manière propre à nous de retravailler le sucre en morceaux, et c'est à la forme de ces sucres là que les clients aussi nous reconnaissent. C'est le geste signature également de la maison.
1: Alors en quoi c'est un dessert d'été?
2: C'est surtout un dessert qui rassemble autour de moments de partage et de convivialité, et ces moments là ils se retrouvent beaucoup l'été avec nos fêtes traditionnelles qui sont ancrées dans la culture locale ici dans les Landes. Donc c'est ça qui fait que c'est un dessert d'été qu'on est capable également de proposer avec une boule de glace et une petite fraise ou des fruits.
1: Alors on va justement passer en boutique là maintenant pour voir ce qu'en pensent les clients.
3: Ben c'est un petit peu la pâtisserie de l'enfance, et pour le goûter ou un dessert, c'est parfait à offrir quoi.
1: Et vous le mangez nature, vous mangez avec une petite boule de glace?
3: Moi je le trouve très parfumé ici, donc je préfère le manger nature avec un petit café, c'est parfait.
4: Mais moi ça fait des années que je viens avec mes parents et même mes grands-parents à l'époque. On s'arrêtait sur la route des vacances pour aller sur la côte landaise, et donc ben je prends plaisir maintenant à venir en acheter pour manger avec les copains ou avec mes enfants.
5: Petit déjeuner
1: avec un petit café?
5: Oui, café ou thé, et l'après-midi même des fois au goûter.
1: Si vous aussi vous voulez déguster ce bon pastis landais, la maison Maroc vous accueille à Soupros, donc dans les Landes de Gascogne. Régalez-vous bien et puis bonnes vacances.
2: Bonnes vacances à tous et bonne route.
0: Il n'est jamais trop tard, ni trop tôt d'ailleurs, pour une petite gourmandise. Le retour du trafic détaillé dans un instant sur le 107.7, juste après l'actualité à 4h. Ne soyez pas surpris, je vous le rappelle, au départ de l'A10 et Paris, à hauteur du kilomètre 10 entre Saint-Arnoult et les Ulysses. Toujours un incendie dans la végétation, pas d'impact direct sur les voies de circulation, mais de la fumée tout de même qui va gêner votre visibilité. On en reparle dans un instant. Je vous laisse avec The Police, retour dans les années 80.

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1: Bonsoir à tous. Laurent Nunez l'avait annoncé hier soir. La préfecture de Gironde procède actuellement à l'évacuation de 4 communes autour de Bordeaux. L'incendie parti de Somos a déjà emporté près de 20 000 hectares et se rapproche de la métropole bordelaise. Le ministre de l'Intérieur assure pour autant que la ville n'est pas directement menacée à ce stade. Plus de 110 000 personnes ont déjà dû être évacuées en Gironde. La situation reste critique aussi dans les Landes où l'incendie parti de Biscarrosse a ravagé 3 000 hectares. Plusieurs milliers de personnes ont été évacuées hier soir, 31 000 au total. Et puis dans le Var, le feu n'est toujours pas fixé autour de Pontevès où de nouvelles évacuations ont eu lieu hier. À l'issue d'une réunion de crise interministérielle hier soir, le Premier ministre Sébastien Lecornu a annoncé l'envoi de plus de 1 000 militaires en soutien des sapeurs-pompiers. Plus d'un million de masques FFP2 vont aussi être acheminés en Gironde. Les autorités vous demandent d'annuler votre séjour prévu dans les secteurs touchés par les incendies au nord du bassin d'Arcachon et dans les Landes. À l'étranger, c'est une première dans l'histoire de la Cour pénale internationale. Son procureur général Karim Khan a été limogé pour faute grave après les allégations d'agression sexuelle portées à son encontre par l'une de ses anciennes collaboratrices. Washington dénonce une institution corrompue. Hier soir, le Venezuela a également annoncé son retrait définitif de l'institution judiciaire. Caracas dénonce les procédures lancées à son encontre par la Cour. Une enquête est notamment ouverte depuis 2018 à l'encontre du Venezuela pour crime contre l'humanité sous la présidence de Nicolas Maduro. En cyclisme, Tadej Pogacar le plus fort au sommet de l'Alpe d'Huez. Le maillot jaune a remporté hier la 19e étape du Tour de France et porte son avance au général à plus de 7 minutes sur son dauphin Remco Evenepoel. Dernière étape de montagne aujourd'hui entre le Bourdoisan et l'Alpe d'Huez, escaladée par un autre versant. 4 heures passées de 2 minutes. Merci de votre fidélité au 107.7. Je vous souhaite un bon réveil à notre écoute. Vous restez avec nous, le trafic arrive dans un instant. Pour l'heure, ce sont vos prévisions météo. Un Grand Ouest coupé en deux en cette journée de samedi avec des prévisions très positives. Un temps calme et ensoleillé sur le quart nord-ouest entre la Bretagne et l'Île-de-France ainsi que dans le Grand Est à Strasbourg. En revanche, une perturbation pluvieuse attendue dès la matinée dans le sud du côté de l'Aquitaine et des Pyrénées et des orages qui vont se généraliser dans l'après-midi à l'ensemble de l'Occitanie et une partie des régions centrales. Les températures en légère baisse avec des maximales de 22 à Tarbes, 26 à Toulouse, 28 à Bordeaux, 31 à Nantes et Tours, 29 à Paris. Et puis je vous rappelle qu'une vingtaine de départements de l'Ouest et du Sud sont toujours en vigilance orange feu de forêt. Si vous avez des travaux de prévus, évitez surtout de les faire à proximité de la végétation, d'autant plus si elles doivent produire des étincelles.
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1: Allez, un trafic désormais au vert ou presque sur les axes du centre-ouest. 4h03, vous prenez peut-être tout juste la route au départ sur la route des vacances en direction du sud-ouest via l'autoroute A10 et l'autoroute A63 entre Paris et Bayonne. Ou peut-être vous dirigez-vous plus au centre du côté de Vichy, Montluçon, Clermont-Ferrand ou encore Saint-Étienne via les autoroutes A20 et A89. Dans l'ensemble, le trafic s'écoule vraiment très bien. Parmi les quelques difficultés à noter, cette voiture, à l'arrêt sur l'autoroute A10, ça s'adresse à vous, qui quittez tout juste Bordeaux, direction Niort et Paris, au kilomètre 536. Attention, juste avant la sortie en baisse, c'est là où ce véhicule vient d'être signalé à l'arrêt. Le patrouilleur Brandon est en intervention. Et puis en parlant de Bordeaux et de la Gironde, je vous rappelle que le secteur est évidemment toujours frappé durement par les incendies. Et en conséquence, les autorités vous demandent tout simplement d'annuler votre séjour prévu dans les secteurs, les zones touchées par les flammes, à savoir le nord du bassin d'Arcachon, à Lège, Cap Ferret, Arès, Andernos ou encore Le Porge, ainsi que dans les Landes, à Biscarrosse, Sanguinet ou encore Parentis-en-Borne. Priorité au secours, bien évidemment. De nombreuses routes sont fermées sur le réseau secondaire. Ces messages, d'ailleurs, que je vous relaye à l'antenne maintenant depuis plusieurs heures, sont aussi relayés sur les panneaux lumineux de l'autoroute. L'autoroute A10, je vous en parlais, entre Bordeaux et Paris, dans l'autre sens de circulation, si vous arrivez tout juste à Orléans, kilomètre 88, ne soyez pas surpris, vous serez quelque peu ralenti juste avant l'échangeur Sarranguidi, puisque vous ne circulez que sur 2 voies sur 4, conséquence d'un nettoyage de la chaussée sur les 2 voies les plus à droite, puisqu'un poids lourd accidenté plus tôt dans la soirée a causé des dégâts dans ce secteur. Il y a donc plusieurs équipes de Vinci Autoroute toujours en intervention. Et puis je vous en parle maintenant depuis de nombreuses heures. Vous l'avez entendu avec la voix du 177 de Clément Finot. Toujours cet incendie signalé aux alentours du kilomètre 10 de l'autoroute A10. Ça, c'est pour vous qui roulez dans les deux sens, entre Saint-Arnoult et Paris. Ne vous laissez pas surprendre par la fumée qui passe au-dessus de l'autoroute actuellement. Toujours des flammes dans la végétation. Les secours sont en intervention. Les flammes qui ne présentent pas de danger direct à cette heure pour les voies de l'autoroute. Simplement, vous allez traverser une zone avec un petit peu de fumée. Ne soyez donc pas surpris.
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petit hommage aux Hollandais originaires d'Amsterdam. C'était l'audio Another and 54 Ultra sur le 107.7. On va écouter U2 tout de suite et je vous retrouve dans 4 minutes pour le trafic. Vous restez vigilants, toujours sur la 10. Je vous le rappelle, au départ de Bordeaux en direction de Paris, kilomètre 536, toujours un véhicule en cours de dépannage.

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1: Plusieurs véhicules à l'arrêt à signaler sur l'autoroute A10 entre Bordeaux et Paris, ainsi qu'un accident à vous rappeler sur la 83. Pour le reste, tout se passe bien à 4h16. C'est vraiment un trafic très calme, très fluide que vous rencontrez, en particulier sur les axes du sud-ouest du pays, entre Bordeaux et Toulouse, entre Toulouse et Bayonne, ou encore Toulouse et Brive. Du côté de l'autoroute A10, donc, on va remonter cette autoroute depuis Bordeaux en direction de Paris, à commencer par un véhicule à l'arrêt au kilomètre 536. Ça vous concerne si vous m'écoutez tout juste au départ de l'agglomération bordelaise. C'est juste avant la sortie 41 en baisse, un véhicule arrêté qui doit apparemment être dépanné, ou en tout cas qui doit réparer un pneu du moins. Bon, dans tous les cas, vous respectez bien le corridor de sécurité et vous ralentissez pour ne pas vous laisser surprendre. Un autre véhicule arrêté, un petit peu plus au nord, je vous rejoins dans le secteur de Sainte, dans la bretelle d'entrée du même nom, kilomètre 438, toujours en direction de Niort et de Paris. Là, c'est un fourgon, qui est arrêté dans cet échangeur. Vous levez le pied, bien sûr, le temps que le dépanneur puisse intervenir. Et on va toujours parler de l'autoroute A10, mais cette fois-ci dans l'autre sens. On part de la région parisienne avec un véhicule arrêté juste après la barrière de péage de Saint-Arnoux. C'est au kilomètre 24 de l'autoroute. Légèrement plus en amont, kilomètre 10, je vous rappelle la présence d'un incendie toujours en cours dans la végétation près des voies de circulation. Les flammes ne menacent pas directement les chaussées. La fumée, en revanche, peut gêner votre visibilité. Ne soyez pas surpris. Et puis, dernière information sur l'A10 en direction d'Orléans. À l'arrivée même sur Orléans, kilomètre 88, ça y est, les quatre voies viennent d'être rendues à la circulation. Si vous venez tout juste de nous rejoindre, il y avait un poids lourd accidenté plus tôt dans la soirée, une intervention qui a pris un bon moment puisqu'il a été partiellement retourné d'ailleurs sur le bas-côté, mais les équipes de Vinci Autoroute en ont terminé, la chaussée a été nettoyée, trafic désormais très fluide dans le Loiret pour vous qui circulez sur la 10 direction Orléans, direction Clermont ou encore Bordeaux. Et j'en termine avec là aussi une bonne nouvelle sur la 83, la fin à l'instant de cet accident au kilomètre 62 de l'autoroute entre Niort et Nantes, direction Nantes. Un trafic désormais rétabli complètement à la circulation juste après l'échangeur 6 Chantonnet. Alors vous levez quand même le pied puisqu'il reste le patrouilleur dans le secteur qui est en train de retirer ses cônes de signalisation.

Et vous restez à l'écoute du 107.7 dans un instant. C'est Louane qui s'est confiée au micro de Christelle Mollon. Et on la retrouve pour la première partie de son entretien afin d'évoquer le film d'animation La Petite Fille dans les Nuages, où elle prête sa voix à Providence. C'est à suivre après James Arthur.

0: Notre invité sur le 107.7, c'est Louane, que nous retrouvons tout de suite au micro de Christelle Molon.
1: C'est un film d'animation pour toute la famille dont on parle avec vous, Louane. Bonjour.
2: Bonjour.
1: Dans La fille dans les nuages de Philippe Riche, vous prêtez votre voix à Providence, une jeune adolescente parisienne qui se voit remettre une plume magique. Est-ce que vous pourriez nous raconter un petit peu ce qui lui arrive ?
2: Alors, c'est l'histoire de Providence, une petite fille très rêveuse qui est passionnée par la lecture et qui a une grande envie d'aventure. Il se trouve que son voisin, c'est un écrivain qui écrit des histoires pour enfants d'aventures absolument extraordinaires. Et en fait, elle va se rendre compte que grâce à une sorte de plume magique, ses aventures deviennent réelles. Et avec cette plume, va lui être accordée une mission et elle va tout faire pour essayer de sauver le monde avec son meilleur ami, son acolyte, Airbag, son cochon d'Inde,
1: qui est joué par
2: Jamel Debbouze, exactement. Absolument trop mignon et avec qui elle partage énormément de choses. C'est un peu sa bonne conscience. C'est une histoire où elle apprend à grandir et où elle se rend compte que non seulement c'est primordial de rêver, mais qu'à la fois, avoir du pouvoir, il faut se rendre compte à quel point c'est important, engageant et que ça a des conséquences. C'est un film qui essaye d'apprendre aux gens à quel point c'est important aujourd'hui de faire attention à notre planète et du coup c'est un film qui est important pour moi pour ça et ça m'a donné envie de dire oui tout de suite.
1: Qu'est-ce qu'il y a de Providence chez vous ?
2: La même passion enfant pour les livres déjà et ouais je pense que elle a cette légèreté là et je suis un peu comme ça aussi, j'aime bien prendre les choses avec beaucoup de légèreté, c'est quelque chose que je sais pas si j'ai ça en commun avec elle mais que j'essaye d'avoir aussi.
1: Comment est-ce que vous avez travaillé votre voix pour doubler Providence ?
2: Alors c'était assez particulier parce que Providence est une petite fille et moi je suis une femme de quasi 30 ans. C'est tout un travail d'accentuer les aigus, de gommer le grave, de la rendre aussi légère que ce qu'elle est à l'image. Ça reste ma voix, oui c'est sûr, mais c'est très différent. D'ailleurs mon mari et ma fille ont vu le film et quand Providence elle arrive à l'écran la première fois, il m'a pas reconnue tout de suite.
1: Ah ouais ?
2: Ouais, c'est ma fille qui a reconnu en premier et qui a dit mais si c'est maman.
1: Et votre fille justement elle a quand même réussi à se laisser embarquer dans l'histoire même si elle entendait la voix de sa maman ?
2: Complètement, elle s'en fout complètement. Elle a adoré le film, elle m'a dit maman je veux être comme Providence. Je lui ai dit c'est super. Quelle bonne idée.
1: Restez avec nous Louane, on se retrouve dans quelques minutes mais avant cela on va écouter la Louane chanteuse cette fois avec une chanson en lien justement avec le thème que nous aborderons tout à l'heure. Ça s'appelle Conduire.
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Conduire, le nouveau titre de Louane, dont vous retrouvez l'interview en version longue dès à présent sur notre site internet. Et Louane surtout, eh bien on la retrouve dans quelques minutes pour la deuxième partie de son entretien, où nous parlerons bien sûr de la route en sa compagnie. Et juste avant, je vous parlerai de votre route à vous, vos conditions de circulation. C'est à suivre juste après le dernier. Angèle, voici Dis-le.

0: Le dernier Angèle sur le 107.7. Vous restez avec nous. Nous retrouvons Louane dans un instant pour évoquer avec elle sa relation à la conduite. Elle est notre invitée à l'occasion de la sortie du film d'animation La Petite Fille dans les Nuages, à suivre juste après vos conditions de circulation.
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0: Soyez les bienvenus à l'écoute du 107.7, 4h31. Vous arrivez tout juste à temps pour vos conditions de circulation. Trafic d'ailleurs, d'où écoutez peut-être sur une aire de repos. Et vous avez bien raison, encore une fois, de marquer l'arrêt, histoire de vous reposer un petit peu, dormir ne serait-ce que quelques minutes. Encore une fois, cela peut vraiment suffire pour retrouver de la concentration, plutôt que de se dire, allez, je encore très très loin de chez moi, je prolonge mon trajet jusqu'au bout. Voilà, vous n'hésitez pas, vous vous arrêtez, vous pouvez effectuer des pauses tous les 20-30 km environ sur les autoroutes, je vous rappelle, avec les nombreuses aires à votre disposition. Toujours un seul axe qui concentre l'ensemble des informations trafic à 7h, c'est l'A10 entre Paris et Bordeaux. Partout ailleurs, aucune difficulté, que vous rouliez à Nantes, à Niort, Périgueux, Montauban, Toulouse ou encore dans le Grand Est à Strasbourg. Sur l'autoroute d'abord, en région parisienne, je vous rappelle cet incendie toujours en cours dans un champ près des voies de circulation. C'est à hauteur du kilomètre 10 et du secteur des Ulysses. Pas de gêne directe au trafic. Comprenez pas de flammes, bien sûr, tout proche des voies de circulation. Les secours sont toujours en intervention sur les lieux. En revanche, il y a bien un gros panache de fumée qui, lui, peut gêner vraiment votre visibilité. Ne soyez pas surpris dans ce secteur. Au niveau du péage de Saint-Arnoult, quelque peu après cet incendie, je vous rappelle la présence d'un véhicule à l'arrêt juste après la barrière de péage, toujours dans l'attente d'être dépanné. Et puis, dernière difficulté dans un secteur, on reste assez proche, j'allais vous rejoindre du côté de Bordeaux, mais tout d'abord, non loin d'Orléans, je vous rappelle qu'un véhicule est arrêté dans l'autre sens de circulation, donc c'est pour vous qui avez passé Orléans et qui allez quitter l'autoroute par la sortie Artenay en direction de Paris. Il faut vous méfier de cette voiture qui doit là aussi être prise en charge dans les prochaines minutes au kilomètre 78. J'en termine avec un autre véhicule arrêté dans une bretelle d'entrée. C'est à Sainte, dans la bretelle d'entrée du même nom, qu'un fourgon est toujours à l'arrêt. Kilomètre 438 de l'autoroute que vous empruntez dans le sens Sainte vers Niort, Paris ou encore Nantes. Là aussi, ne soyez pas surpris. Partout ailleurs, je le disais, pas de difficulté.
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0: Et nous retrouvons Louane au micro 107.7 de Christelle Molon.
2: Louane, dans La Fille dans les Nuages, Providence vole pour voyager. C'est assez pratique en ces temps de transhumance des vacances. Vous, je crois que vous ne vous êtes pas vraiment précipité pour passer votre permis.
3: Non, alors je l'ai passé à 21 ans. J'habitais à Paris, il ne me servait pas à grand chose, si je suis hyper honnête.
2: Et qu'est-ce qui vous a décidé à le passer finalement alors?
3: J'avais envie de partir en vacances avec mes copains. Et j'allais partir aux États-Unis et je savais que j'allais avoir besoin du permis. Du coup, j'ai passé le permis.
2: Et comment ça s'est passé, ces premières expériences de conduite alors aux États-Unis?
3: C'est absolument horrible. Déjà, je venais d'avoir le permis, et non, la première fois que j'arrive à Los Angeles, déjà, comprendre qu'il ne faut pas s'arrêter au feu rouge.
2: Mais avant, j'ai failli mourir. Ouais, parce que les feux, on va le dire, sont au milieu en fait de l'intersection.
3: Exactement. On a tous failli mourir.
2: Oui.
3: Les premières expériences, je ne recommande pas d'aller conduire dans un autre pays tout de suite.
2: Et quelle conductrice vous êtes?
3: Je suis forcément une bonne conductrice en termes de comment on se sent dans la voiture avec moi, parce que mon mari est hyper malade, donc j'ai appris à être très fluide et très légère, parce que c'est un coup de volant et c'est compliqué, donc ça c'est sûr. Et je dirais que j'ai une conduite sportive.
2: Oui.
3: Voilà.
2: Et justement, quand vous partez en vacances en famille, c'est vous qui avez le volant?
3: Non.
2: Ou c'est votre mari?
3: Non, c'est alors quand on part en vacances, je suis vraiment l'archétype de la princess passenger, parce que déjà il est malade donc il préfère conduire. J'ai beau lui dire mais passe le volant, je peux conduire, ça n'arrive jamais. Et pourtant on fait beaucoup de trajets en voiture. On part beaucoup en Italie en voiture avec ma petite Clio 5, tout le monde dans la voiture avec les valises qui débordent, et c'est trop cool, et on fait ça tous les étés.
2: Alors il y a donc cette nouvelle chanson Conduire, justement, dans votre discographie. Vous utilisez tout le vocabulaire de la route pour raconter une relation toxique. Comment est-ce qu'elle était née, cette chanson?
3: Figurez-vous que c'est la seule chanson de mon prochain album que j'ai pas écrite. C'est un garçon qui s'appelle Sam, mon co-auteur sur littéralement les trois quarts de l'album, qui m'a proposé cette chanson-là. C'est un sujet qui me touche beaucoup. Donc quand il m'a fait écouter la chanson la première fois, j'ai trouvé ça absolument extraordinaire et que je lui ai dit je vais la prendre et ça va être mon premier single. Et je suis au théâtre de septembre à janvier. Et c'est une pièce qui s'appelle 2h22, A Ghost Story. C'est un texte qui m'a retourné le bide et que je suis très fière de pouvoir interpréter et de reprendre après Lily Allen à Londres. Donc c'est
2: belle première expérience.
3: J'ai hâte, vraiment hâte.
2: Plein de projets donc pour Louane qui prête entre autres sa voix à Providence, donc oui, dans ce film d'animation de Philippe Rich, La fille dans les nuages, conçu par des studios d'animation français dont
3: absolument
2: on souligne le travail. Merci beaucoup Louane,
3: merci.
2: Bonnes vacances.
3: Merci beaucoup à vous aussi.
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0: Vous restez sur le 177, l'infotrafic revient dans quelques minutes. Je vous souhaite un excellent trajet, trajet que vous effectuez très certainement en musique, bien sûr, vous avez bien raison, histoire bien sûr de profiter du moment, mais surtout de rester éveillé. 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Phoenix pour la musique.

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1: 4h44, tout se passe vraiment très bien dans l'ensemble pour le trafic. On avait bien un accident d'ampleur du côté d'Orléans avec un poids lourd accidenté plus tôt dans la nuit qui a causé un petit ralentissement sur l'autoroute A10 dans le sens Paris-Bordeaux. Mais maintenant que cet événement est terminé, il y a bien quelques véhicules toujours arrêtés dans des échangeurs. On va y revenir tout de suite. Mais dans l'ensemble, le trafic est vraiment très calme et fluide, en particulier dans le quart sud-ouest du pays. Aucune difficulté pour vous qui m'écoutez par exemple entre Bayonne et Toulouse sur la 64, ou bien qui remontait depuis Toulouse en direction de Brive et de Paris sur l'autoroute A20. Et en parlant du quart sud-ouest, je m'adresse de nouveau à vous qui m'écoutez cette nuit dans le secteur de la Gironde et des Landes. Secteur, vous le savez, frappé durement par les incendies ces derniers jours. Et c'est pourquoi les autorités vous demandent tout simplement d'annuler vos vacances prévues dans des communes sensibles aux incendies et à la progression des flammes, telles que Lège, Cap-Ferret, Arès, Andernos, Le Porge ou encore Somos, ou bien dans les Landes, qu'il s'agisse de Biscarros, Sanguinet ou encore Parentis-en-Born. Il faudra, songer à reporter votre séjour, ou tout simplement changer votre destination. Il va de soi également que la circulation est très difficile dans ce secteur et que les autorités vous invitent absolument à y circuler. L'autoroute A10 avec quelques véhicules arrêtés dans des échangeurs, à commencer par ce véhicule, je l'apprends à l'instant, arrêté dans la bretelle de sortie Blaye-Montendre. C'est pour vous qui quittez tout juste Bordeaux direction Paris, au kilomètre 497. J'apprends à l'instant que le véhicule est pris en charge. Vous restez vigilant tout de même, il reste sur la bande d'arrêt d'urgence, en tout cas sur le bas-côté, dans cette bretelle de sortie. Un autre véhicule dans une bretelle de sortie sur la 10, beaucoup plus au nord, c'est dans la bretelle Artenay, au kilomètre 78, toujours en direction de Paris, que vous allez rencontrer une voiture, à l'arrêt dans cet échangeur, kilomètre 78, ne vous laissez pas surprendre. Et puis dans l'autre sens de circulation cette fois, pour vous qui quittez tout juste Paris, à hauteur du kilomètre 24 et du péage de Saint-Arnoult, c'est juste après cette barrière de péage que vous allez apercevoir le dépanneur en intervention sur un véhicule. Vous prenez vos distances, bien sûr, pour votre sécurité. Et puis, je vous rappelle toujours cet incendie en cours depuis maintenant plusieurs heures à côté des voies de l'autoroute A10, à hauteur du kilomètre 10 de cette autoroute. Je vous le rappelle que vous empruntez entre Paris et Bordeaux. Évidemment, dans les deux sens de circulation, vous allez être concerné par de la fumée au-dessus des voies de circulation, à hauteur du kilomètre 10, c'est dans le secteur des Ulysses, ou pas très loin du moins. Ne vous laissez pas surprendre, les pompiers, je vous rassure, sont toujours en intervention. En revanche, le feu ne devrait pas être éteint avant 8h ce matin, d'après les dernières informations qui m'ont été transmises. Il faut donc être vigilant, bien sûr, ne pas vous laisser surprendre par ce panache de fumée. L'infotrafic revient dès que nécessaire. Vous restez sur le 107.7 et vous restez prudent. Surtout, vous respectez bien les limitations de vitesse. Je compte sur vous. Voici la musique de Scorpions. Voici Wide of Change.

À jouer doit être filé sur le 107.7. Il est 4h56. Je vous souhaite un excellent trajet à notre écoute. Trajet qui, vous l'avez compris, au fil des derniers points trafic, se déroule vraiment pour le mieux. Même s'il reste quelques véhicules à l'arrêt dans des échangeurs de l'autoroute A10, on aura l'occasion d'y revenir ensemble dans votre prochain point consacré à vos conditions de circulation. Ce sera juste après l'actualité à 5h. Je vous laisse avec Oceana pour la musique et je vous retrouve dans quelques minutes.

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1: Bonjour à tous. À la une, les évacuations se poursuivent cette nuit autour de Bordeaux face à l'arrivée progressive de l'incendie parti de Somos. 19 000 hectares sont déjà partis en fumée en Gironde. Plus de 110 000 personnes ont dû être évacuées. Le ministre de l'Intérieur, Laurent Nunez, fait part d'un feu d'une ampleur jamais vue, mais assure que Bordeaux n'est pour l'heure pas directement menacé par les flammes. Situation critique aussi dans les Landes, où plus de 30 000 personnes au total ont dû être évacuées, notamment dans la commune de Sanguinet hier soir. Dans le Var, l'incendie de Pontevès n'est toujours pas fixé. Près de 3 000 hectares ont déjà brûlé. Hier soir, le Premier ministre Sébastien Lecornu a annoncé l'envoi de plus de 1000 militaires en soutien des sapeurs-pompiers. Plus d'un million de masques FFP2 vont aussi être acheminés en Gironde. Les autorités vous demandent d'annuler votre séjour prévu dans les secteurs touchés par les incendies au nord du bassin d'Arcachon ainsi que dans les Landes. Toujours en France, un surveillant de collège dans le viseur de la justice pour viol sur mineur de moins de 15 ans dans le Pas-de-Calais. Le suspect de 24 ans a été mis en examen pour des faits commis sur au moins deux victimes scolarisées au collège Liberté d'Anneuzin près de Béthune au cours de l'année scolaire tout juste terminée. À l'étranger, la Russie prépare une mobilisation militaire d'ampleur cet automne. C'est en tout cas ce qu'affirme Volodymyr Zelensky, selon qui Moscou a toujours l'intention de prolonger la durée du conflit. Le président ukrainien est attendu mardi à Washington pour y rencontrer Donald Trump. Deux personnes sont mortes cette nuit dans le nord de l'Ukraine à Soumy dans une frappe de drone russe. Et puis en cyclisme, c'est l'étape reine du Tour de France. Trois cols hors catégorie aujourd'hui dans les Alpes entre le Bourdoisan et l'Alpe d'Huez qui devrait définitivement départager les favoris. Hier, le maillot jaune Tadej Pogacar a remporté la 19e étape et creusé son avance au général. Paul Sexas est toujours quatrième. 5h passées de 2 minutes, excellent réveil à l'écoute du 107.7. Vous restez avec nous, l'infotrafic arrive dans un instant, juste après votre météo. Avec une belle journée qui s'annonce sur le quart nord-ouest du pays. De très belles éclaircies entre la Bretagne et l'Île-de-France ainsi que les régions centrales tout au long de la journée. Un beau soleil également dans le Grand Est à Strasbourg. Situation plus dégradée en revanche sur le quart sud-ouest avec des pluies matinales attendues du côté de l'Aquitaine et des Pyrénées avant que des orages ne s'étendent à l'ensemble de l'Occitanie au fil de la journée. Les températures seront comprises cet après-midi entre 22 du côté de Tarbes, 23 à Biarritz et Brest jusqu'à 31 à Tours et Nantes ou encore Bordeaux. Et puis je vous rappelle qu'une dizaine de départements du sud et de l'ouest sont toujours en vigilance orange feu de forêt par Météo France. Ne jetez surtout pas votre mégot de cigarette par la fenêtre de votre véhicule. Je vous rappelle que 9 incendies sur 10 sont causés par une intervention humaine.
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1: Un excellent réveil à l'écoute du 107.7 à 5h03. Excellent, c'est aussi un adjectif qui pourrait qualifier vos conditions de circulation que vous rencontrez sur les axes du Grand Ouest. Il n'y a que très peu de difficultés. Mais tout de même, je dois vous rappeler cet incendie qui se poursuit dans la végétation près de l'autoroute A10, entre le secteur des Ulysses et de Saint-Arnoult. L'A10, c'est l'axe long de plus de 500 km entre Bordeaux et Paris. Et vous êtes concerné si vous quittez tout juste la région parisienne ou à l'inverse, vous arrivez du côté de la capitale. En tout cas, je vous le disais, à hauteur du kilomètre 10, toujours ce feu qui se prolonge malheureusement dans un champ non loin des voies de circulation. Conséquence, un épais panache de fumée pourrait gêner votre visibilité. La bonne nouvelle, c'est que les flammes ne menacent pas directement les voies de l'autoroute à cette heure et que les pompiers sont toujours en intervention. Intervention qui devrait se poursuivre jusqu'à au moins 8 heures ce matin. Priorité bien sûr aux équipes de secours, vous l'avez compris, en ces temps bien sûr difficiles liés aux incendies. Et puis en parlant des incendies, bien sûr, comment ne pas mentionner la Gironde et les Landes? Et cela a un impact directement sur votre circulation, puisque dans le secteur du nord du bassin d'Arcachon ou encore dans les Landes, de nombreuses routes du réseau secondaire sont fermées à la circulation. Plus important encore, les autorités vous demandent formellement d'annuler votre séjour prévu dans les secteurs toujours touchés par les incendies, à savoir Lège-Cap-Ferret, Somos ou encore Le Temple du côté du bassin d'Arcachon ou dans les Landes à Biscarrosse ou Sanguinet. Si vous aviez prévu vos vacances dans ce secteur, pour des raisons évidentes, il va falloir malheureusement revoir un petit peu vos plans. Je termine ce point trafic en vous rappelant la présence d'un piéton dans la bretelle d'entrée Tarbes Est de l'autoroute A64 entre Bayonne et Toulouse. Vous êtes particulièrement vigilant si vous empruntez cet échangeur, c'est le numéro 13 en direction de Toulouse. Le patrouilleur Rudy doit se rendre sur les lieux.
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Et vous dansez à l'écoute du 107.7 et de Shakira, bien sûr, l'hymne du mondial, Die Die avec Burna Boy. 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Et puis il y en a pour tous les goûts également au niveau de l'infotrafic, mais ça, j'y reviens dans quelques minutes, juste après Bananarama, voici Vénus.

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1: Un excellent réveil à l'écoute du 107.7, 5h15, toujours de très bonnes conditions de circulation. À vous communiquer sur les axes du Grand Ouest du pays, ainsi que dans le Grand Est à Strasbourg sur l'A355. C'est vrai que à l'image de Strasbourg, je n'ai pas beaucoup cité Périgueux, Montauban, Toulouse, Bayonne, Niort ou encore La Roche-sur-Yon cette nuit. Rassurez-vous, ce n'est pas que je vous oublie, loin de là, c'est tout simplement que le trafic s'écoule très bien et que je n'ai donc pas de difficulté à vous communiquer. Un véhicule toujours arrêté tout de même dans la bretelle de sortie Artenay de l'autoroute A10 dans le sens Bordeaux-Paris. Pour vous qui quittez l'autoroute quelques kilomètres après Orléans, vous êtes vigilant dans l'échangeur numéro 13, kilomètre 78 de l'A10. Et puis beaucoup plus au sud, c'est dans une bretelle d'entrée cette fois de l'autoroute A64 qu'il faut se méfier de ce piéton pour sa sécurité et la vôtre bien sûr. Au kilomètre 145, c'est dans la bretelle d'entrée Tarbes Est qu'on a toujours une alerte aux piétons. Les forces de l'ordre ainsi que le patrouilleur Rudy sont en train d'arriver sur les lieux. Partout ailleurs, pas de difficulté, vous l'avez compris, ça circule très bien. Tout au long de l'été sur le 107.7, nous vous proposons un voyage à travers les lieux mythiques où les Français ont dansé d'hier à aujourd'hui. Et dans un instant, nous allons danser de nouveau direction la Camargue et la célèbre Churrascaïa à suivre juste après Saint-Germain. Voici le titre « Surfing ».

0: Saint-Germain pour la musique. Vous restez avec nous, je vous proposerai Benabar ou encore Radiohead avant de vous retrouver pour un nouveau point trafic à 5h30. Je vous rappelle qu'un incendie est toujours en cours, non loin des voies de circulation de l'autoroute A10, kilomètre 10 pour vous qui circulez en région parisienne. Les flammes ne menacent pas directement les chaussées, pour autant la fumée bien sûr peut constituer une gêne à votre visibilité. Ne vous laissez pas surprendre, les pompiers sont toujours en intervention.
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2: La discothèque qui a les honneurs aujourd'hui de notre saga se mérite. Il faut trouver le bon embranchement au milieu des roseaux sur la départementale 58 entre Aigues-Mortes et Sainte-Marie-de-la-Mer. C'est là, au niveau de la commune de Vauvert, qu'il faut tourner pour remonter un petit chemin et finir par tomber sur la Chouraskaya que les habitués appellent tout simplement la Chou. Inaugurée en 1965, elle accueille les noctambules depuis plus de 60 ans sur sa piste en terre battue. Ici, l'art de la fête confine au sublime. Le sirtaki n'est pas forcément la danse de prédilection, mais toutes les musiques et toutes les cultures sont respectées à la Chouraskaya. C'est même la vocation de cet endroit, tel que l'a voulu le manadier Jean Lafont, premier propriétaire des lieux. Pas d'étiquette sociale qui tienne, pas de préférence sexuelle et pas de chapelle musicale. Tout le monde se côtoie dans le même plaisir de partager la piste. Les habitants du coin dansent avec les stars du showbiz, les spectacles de travestis sont organisés en alternance avec les concerts, ceux des Rita Mitsouko. Ou des négresses vertes. Un certain nombre de légendes se sont écrites ici. On dit par exemple qu'un jour de panne d'électricité, le célèbre journaliste Yves Mourouzi a amené sa voiture au centre de la piste et la fête a continué tard dans la nuit au son de son autoradio. Un soir toutefois, les haut-parleurs se sont tus. La Chouraskaya est partie en cendres le 30 décembre 1981. Des mois de travaux ont été nécessaires pour la faire renaître, comme si de rien n'était. Pour fêter le 46e anniversaire des lions, on raconte que les taureaux ont été lâchés sur la piste de danse, dont la fermeture définitive a été annoncée en 2013. Mais là aussi, c'est une énième légende, puisque chaque été, les lumières de la Chouraskaya continuent de s'allumer.
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le dernier Benabar pour vous accompagner sur le 107.7 en ce nouveau week-end de départ en vacances qui s'annonce. Une journée, alors, classé rouge par Bison Futé dans le sens des départs sur l'ensemble de l'Hexagone. Mais ce qu'il faut retenir pour vous, c'est que la circulation s'annonce chargée sur plusieurs axes clés, notamment l'autoroute A10, bien sûr, entre Paris et Bordeaux, ou encore en direction du sud-ouest, depuis Bordeaux sur l'autoroute A63, ou encore dans de nombreux autres axes tels que l'autoroute A61, l'A7, l'A8 et l'A9. Et dans ces conditions de circulation, eh bien le meilleur conseil reste le même, à savoir prendre la route très tôt le matin, comme vous l'avez fait déjà peut-être depuis quelques heures, ou bien à l'inverse, partir beaucoup plus tard en soirée. Demain, la journée s'annonce globalement plus calme dans l'ensemble, même si eh bien, le trafic s'annonce un petit peu chargé tout de même en vallée du Rhône, sur l'autoroute A7, notamment dans l'après-midi dans le sens des retours. Encore une fois, vous privilégiez un départ dans la matinée ou bien plus tard dans la soirée. Le retour au trafic, c'est dans un instant. Je vous rassure, ça se passe toujours vraiment bien sur les axes du Grand Ouest. On reparle tout de même trafic dans 4 minutes à peine, juste après la musique de Radiohead. À tout de suite.

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1: De Paris à Bayonne, de Nantes à Toulouse, le 107.7 à vos côtés cette nuit sur les axes du Grand Ouest du pays. Et j'ai toujours le plaisir de vous accompagner jusqu'à 6h au cœur d'un trafic qui s'écoule très bien. Vous l'avez certainement compris, au fil des derniers points trafic, il reste tout de même deux difficultés à aborder en votre compagnie. À commencer par la présence d'un piéton sur les voies de l'autoroute A64 entre Bayonne et Toulouse. C'est pour vous qui traversez les Pyrénées par Tarbes. Je vous parlais de ce piéton il y a quelques minutes dans la bretelle d'entrée Tarbes-Est. Ce dernier m'est désormais signalé et confirmé même à hauteur du kilomètre 147. C'est une information qu'il faut prendre en compte dans les deux sens de circulation, le temps qu'il puisse être pris en charge par les forces de l'ordre ainsi que le mangeon Rudy. Vous êtes donc bien vigilant dans les deux sens entre Bayonne et Toulouse, entre les échangeurs Tarbes-Est et 14 Tournai. Et puis l'autre actualité trafic à 7h nous emmène beaucoup plus au nord, du côté de l'autoroute A10. C'est à hauteur du kilomètre 10 de l'autoroute entre Paris et Bordeaux et du secteur des Ulysses qu'il faut vous méfier de ce panache de fumée qui peut toujours constituer une gêne à la circulation, conséquence d'un incendie toujours en cours à proximité des voies de l'autoroute. Incendie que les pompiers combattent toujours d'arrache-pied depuis plusieurs heures maintenant cette nuit. Un retour à la normale n'est pas prévu avant au moins 8h ce matin. Vous ne serez donc pas surpris tout simplement de rencontrer un panache de fumée qui peut vous gêner encore une fois à hauteur, je le disais, du kilomètre 10. Vous ne serez pas surpris dans les deux sens. Partout ailleurs, en revanche, pas de difficulté à 5h32. Le trafic s'écoule vraiment très bien.
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Franz Ferdinand Walk Away à l'instant sur le 107.7. Il est 5h39, j'espère que tout se passe toujours bien pour vous sur la route. En tout cas, vous l'avez compris, toujours très peu de difficultés liées à votre trafic. Mais tout de même, une information d'importance que nous allons vous répéter plusieurs fois sur le 107.7. Et pour cause, et vous l'avez compris, c'est pour vous qui circulez en Gironde et dans les Landes, des secteurs toujours durement touché par les incendies, où, je vous le rappelle, la préfecture vous demande simplement d'annuler votre séjour si vous aviez prévu de prendre quelques vacances bien méritées ces prochains jours au nord du bassin d'Arcachon, dans des secteurs tels que Lège, Cap-Ferret, Arès, Le Porge, Somos ou encore Le Temple, ou bien dans les Landes, à Biscarrosse, Sanguinet ou encore Parentis-en-Born. Il faudra revoir vos plans. Encore une fois, ce n'est pas moi qui vous le demande, ce sont tout simplement les autorités. Je précise bien sûr que de nombreux axes sur le réseau secondaire sont fermés à la circulation le temps que les flammes puissent être éteintes. Priorité bien sûr au secours dans ces conditions, et c'est pourquoi vos conditions de circulation seront très fortement altérées. Une pensée d'ailleurs pour tous les secours, les pompiers encore, qui nous écoutent cette nuit sur le 107.7. Vous restez avec nous, justement, le trafic revient dans un instant à 5h46. Pour l'heure, c'est une gagnante de The Voice qui vous rejoint tout de suite sur le 107.7. Voici Maëlle avec Tic Tac avant d'écouter Falco.

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1: Toujours très peu d'actualité trafic à vous communiquer à 5h46. C'est évidemment une bonne nouvelle, notamment pour vous qui circulez cette nuit du côté de Toulouse, de Brive, Périgueux, Niort, La Roche-sur-Yon, Nantes, Laval ou encore Strasbourg. Aucune difficulté dans ces secteurs. Je vous rappelle tout d'abord cet incendie, toujours en cours, aux côtés, non loin des chaussées de l'autoroute A10, autoroute que vous empruntez entre Paris et Bordeaux. Et c'est à hauteur du kilomètre 10, donc c'est pour vous qui circulez tout proche de la région parisienne. Les pompiers continuent de lutter d'arrache-pied pour éteindre les flammes. Flammes qui ont vraiment diminué d'ailleurs ces dernières minutes de ce que je vois aux caméras. Pour autant, il reste toujours de la fumée dans ce secteur. Vous ne serez donc pas surpris dans les deux sens de circulation, bien sûr. Kilomètre 10 de l'autoroute, encore une fois, entre la région parisienne et le péage de Saint-Arnoult. D'ailleurs, à l'autre extrémité de l'Adige, je vous rejoins dans le secteur de Bordeaux, où vous le savez, des incendies sévissent toujours. Je vous rappelle que pour des raisons évidentes de sécurité, les autorités vous déconseillent formellement de circuler dans le secteur du nord du bassin d'Arcachon ou encore les secteurs tels que Biscarrosse ou Sanguinet dans les Landes, des secteurs où les autorités vous demandent d'ailleurs d'annuler tout simplement vos séjours prévus. Encore une fois, pour des raisons évidentes de sécurité, puisque vous le savez, les secours travaillent toujours d'arrache-pied sur place. Du côté de l'autoroute A64, désormais entre Toulouse et Bayonne, je vous parlais d'un piéton près des voies de circulation dans le secteur de Tarbes. Alerte aux piétons levée par l'intervention du patrouilleur. En revanche, il reste une difficulté, je la prends à l'instant, c'est un véhicule à l'arrêt juste après la barrière de péage de l'Estelle. Pour vous qui avez quitté Toulouse en direction de Bayonne, c'est au kilomètre 218 de l'autoroute, soyez vigilants. Et puis j'en termine en vous rappelant ce véhicule toujours arrêté dans une bretelle d'entrée de l'autoroute A84. Vous circulez sur cet axe entre Lyon et Bordeaux en direction de Bordeaux. C'est juste après Périgueux dans la bretelle d'entrée Mussidan Est au kilomètre 90. Votre rendez-vous de l'été sur le 107.7 consacré aux voitures mythiques, c'est dans un instant. Et nous reviendrons bien sûr sur peut-être l'une des voitures qui a le plus marqué le petit et le grand écran en France, la célèbre Peugeot 406 de taxi à l'honneur. C'est dans un instant, après un classique de Stromae, voici tous les mêmes.

0: Stromae sur le 107.7, vous restez avec nous. Bien sûr, l'infotrafic revient en détail juste après les grands titres de l'actualité à 6h. Dans l'ensemble, tout se passe toujours bien sur le Grand Ouest. Et comme promis, votre rendez-vous de l'été consacré aux voitures qui ont marqué leur époque et retour à la fin des années 90 quand on payait encore en francs. Accrochez vos ceintures, Quentin Lachaise nous embarque à bord de la mythique Peugeot 406 de taxi.
1: Au milieu de l'agitation bien connue de Marseille, il y a en 1998 un taxi qui ne passe pas inaperçu.
2: 306.
3: Sans votre respect, chef, je crois plutôt que c'était une 406. Hein.
1: À son volant, Daniel Morales, interprété par Samina Seri, livreur de pizza, troquant son scooter pour une Peugeot 406 qui, à première vue, n'a rien d'extraordinaire.
4: Vous avez commandé un taxi, Emilien ?
5: Ah non, mais celui-là, je le connais.
1: Mais après quelques manipulations et un changement de volant, c'est un vrai taxi de course.
6: Dites-moi, elle fait plutôt un joli bruit pour un taxi. Connaisseur ?
1: Prise d'air sur le toit, aileron, essieu variable et un V6 parfois boosté d'un produit à base de pastis, le bolide permet un trajet vieux port, aéroport de Marignane en un temps record.
7: 14 minutes 30.
8: Eh ben ça vous laisse le temps de prendre les journaux et peut-être même un petit café. Bon voyage, monsieur.
1: D'autres modifications seront apportées dans Taxi 2 avec des ailes dans la voiture pour planer sur quelques mètres.
9: J'ai un objet non identifié en approche sur la piste numéro 1.
1: Vous remarquerez d'ailleurs que l'on ne voit que l'aile droite se déployer. L'une des voitures modifiées pour ses plans précisément n'avait pas assez de place à bord pour accueillir le mécanisme des deux ailes.
10: Vous pourriez la noter celle-là parce qu'elle est bien.
1: Taxi connaîtra 4 films supplémentaires avec un petit changement de modèle pour le 5. On passe à une 407. La voiture originale, elle, vous attend au musée de l'aventure Peugeot. C'est à Sochaux.
0: Et voilà, vous ne roulez pas aussi vite, bien sûr, que ce taxi. Vous respectez les limitations de vitesse, 130 km/h par temps sec, je le rappelle. Il est 5h54, vous restez avec nous. J'aurai le plaisir de laisser la main à deux nouvelles voix féminines dans les prochaines minutes sur le 107.7. J'ai nommé Camille Moreira sur les autoroutes du sud-ouest du pays et Perrine Martin sur les axes du centre-ouest. Pour l'heure, Katsai et Christophe May pour la musique. Je vous retrouve à 6h pour l'actualité.

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1: Bonjour à tous. À la une, plus de 140 000 personnes évacuées, 22 000 hectares brûlés. Le dernier bilan hier soir des brasiers qui continuent de ravager la Gironde et les Landes. L'incendie parti de Somos se rapproche progressivement de Bordeaux, où une alerte à la pollution de l'air a été déclenchée. La ville n'est pas encore directement menacée par les flammes selon Laurent Nouniez. Plusieurs évacuations ont eu lieu cette nuit aux portes de la ville. Réuni hier soir en cellule de crise interministérielle, le gouvernement a annoncé à la demande d'Emmanuel Macron l'envoi de plus de 1000 militaires en soutien des sapeurs-pompiers. Plus d'un million de masques FFP2 vont aussi être acheminés en Gironde. Les autorités vous demandent d'annuler votre séjour prévu dans les secteurs touchés par les incendies au nord du bassin d'Arcachon et dans les Landes. En Espagne, c'est un feu impossible à éteindre, le pire de l'histoire dans la région de Madrid qui frappe le pays selon les autorités. Deux incendies ont fusionné à l'ouest de la capitale, créant un véritable brasier qui a déjà ravagé plus de 6000 hectares. Dans le reste de l'actualité, c'est une décision unique dans l'histoire de la Cour pénale internationale. Son procureur général Karim Khan a été limogé pour faute grave. Le Britannique est visé par des allégations d'agression sexuelle par l'une de ses anciennes collaboratrices. Toujours à l'étranger, Donald Trump menace de faire payer un prix très lourd à l'Union européenne. Le président américain dénonce l'amende record de 890 millions d'euros infligée par Bruxelles à Google, notamment pour avoir favorisé ses propres services dans les résultats de son moteur de recherche Google Search. Et puis enfin en cyclisme, lors de la dernière explication entre les favoris a sonné sur le Tour de France, 20e et avant-dernière étape aujourd'hui entre le Bourdoisan et l'Alpe d'Huez. Le Français Paul Sexas, 4e au général, est en train de grimper sur le podium derrière Tadej Pogacar. Le Slovène a remporté hier la 19e étape et consolidé son maillot jaune. 6h, passé de 2 minutes dans une heure, l'actualité vous sera présentée par le maillot jaune du 107.7 Perrine Martin. Vous restez avec nous pour l'heure, ce sont vos conditions de circulation dans un instant, juste après la météo.
2: Un grand merci Julien Cognon qui vous a accompagné tout au long de cette nuit. Vous, les vacanciers qui êtes sur la route très tôt en ce samedi pour éviter la chaleur, pour éviter les bouchons. Effectivement, très bonne idée que d'avoir pris la route donc ce matin. Je reste à vos côtés jusqu'à 10h et nous parlons effectivement météo. Alors pour vous dire quoi ? Pour vous dire qu'il va faire beau et chaud tout au long de cette journée sur nos régions de l'ouest, du centre, de l'Île-de-France, avec aussi, si je jette un petit coup d'œil du côté de la météo des forêts, de nombreux départements en vigilance élevée incendie sur notamment les Pays de la Loire ou encore la Nouvelle-Aquitaine, et puis des restrictions de circulation, vous le savez, pour vous qui peut-être cherchez à rejoindre le sud-ouest du pays, je vous en reparle.
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2: Et depuis hier, nous donnons bien entendu ce message du fait des incendies très importants en Gironde, mais également dans les Landes. Eh bien, les autorités vous demandent tout bonnement d'annuler votre séjour au nord du bassin d'Arcachon, si telle est votre destination, dans les communes de Lesch-Cap-Ferré, Arès, Andernos, Le Porge, Somos, Le Temple, dans les Landes également, du côté de Biscarrosse, de Sanguinet, de Parentis, sans borne, vous avez vu les images, les secours sont toujours en action et luttent toujours contre les flammes et ces territoires vont rester inaccessibles pendant plusieurs jours pour pouvoir assurer le traitement des sols. Des messages que vous voyez également sur les panneaux lumineux au-dessus de vos têtes et puis une fois sur le réseau secondaire, car si sur l'autoroute il n'y a pas de problème de circulation à proprement parler, sur le réseau secondaire de nombreuses routes sont fermées à la circulation. Du courage pour vous et une pensée pour tous ceux qui luttent contre les flammes dans ces secteurs, donc au sud de Bordeaux. La circulation à Bordeaux qui a été des plus compliquées hier, vous imaginez bien, avec le nombre de personnes évacuées. Alors on n'en est pas là ce matin, ce samedi, ça roule bien partout. En ce qui nous concerne, sur les autoroutes du Grand Ouest, du centre, de l'Île-de-France, oui, j'observe que vous êtes bien plus nombreux qu'un samedi matin habituel. Mais il n'y a pas de ralentissement, pas de bouchon à vous signaler. Quelques véhicules en panne par endroit, mais pas de gêne directe au trafic. Il n'empêche, lorsque vous apercevez un véhicule stationné sur bande d'arrêt d'urgence, vous devez avoir toujours ce même réflexe de vous décaler le plus possible et de ralentir en passant à sa hauteur.
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Et par endroit, vous avez droit à une belle lumière hein, ce samedi matin, déjà 6h du matin, le soleil est bel et bien de la partie, il le restera, vous vous en doutez, tout au long de cette journée. Et puis, plus vous roulez en direction du sud-ouest du pays, et plus les conséquences des incendies, notamment de la fumée, eh bien viennent quelque peu vous gêner. En tout cas, le ciel est très sombre en Gironde. D'ailleurs, je vous rappelle hein, ce conseil de Bison Futé d'éviter de circuler en Gironde par l'autoroute A10 afin de laisser place en priorité au secours. Alors, il est vrai qu'à cette heure-ci, le trafic s'écoule parfaitement, mais on attend énormément de monde en cette nouvelle journée de départ en vacances. Mais oui, ce sont les vacances quand même. En tout cas, nous sommes là, le 107.7, mobilisés pour vous délivrer l'infotrafic en temps réel et puis pour vous passer de la musique et de la bonne musique. Bah, c'est pas moi qui le dis, c'est Jean-Jacques Goldman en l'occurrence. Attention, deux secondes, c'est à vous.

0: chanté. Levez le doigt. C'était sûr, non. En tout cas, on la connaît, au moins le refrain de cette chanson de Jean-Jacques Goldman. Parfaite pour bien démarrer la journée. Comment ça se passe sur la route? C'est bien sûr la question que vous vous posez. Ça tombe bien, j'ai la réponse. On va tout de suite faire un point sur vos conditions de circulation.
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0: Et il est 6h17 du matin en ce samedi, trafic parfaitement fluide où que vous soyez, ça c'est un premier point, je vous rassure tout de suite, pas de ralentissement, pas de bouchon à cette heure-ci et aucun événement en cours, tant mieux. Vous continuez s'il vous plaît de maintenir de bonnes distances de sécurité, notamment là où vous êtes les plus nombreux, et je pense à vous au départ des grandes villes, notamment depuis Paris, bien sûr, hein, l'Île-de-France très chargée ce matin jusqu'à Orléans si vous prenez l'autoroute A10, vous êtes très nombreux sur 3 à 4 voies de circulation, sur la 11 aussi. Le trafic commence à se charger en direction de la Bretagne et des Pays de la Loire. Donc, ne vous collez pas les uns les autres. Prenez vos aises, prenez le temps, bien sûr, de rouler. Aujourd'hui, une petite info pratique. Si vous êtes au volant d'une voiture électrique et que vous vous apprêtez à prendre la 10 peut-être jusqu'à Bordeaux, entendez qu'au-delà de Poitiers, il y a une aire de service qui s'appelle Rouillé-Nord et qui est entre Poitiers et le secteur de Niort. Et sur cette aire, les bornes de recharge sont HS, complètement HS. Vous ne pourrez pas y charger votre véhicule. Il faudra anticiper et le faire plutôt du côté de Poitiers, hein, cette recharge électrique, la faire du côté de Poitiers sur la 10, ou alors du côté de l'aire de la Vendée, si vous arrivez de Nantes et que vous traversez et que vous roulez sur la 83. Voilà, ça c'était pour le conseil pratique pour les électromobilistes à l'écoute et de plus en plus nombreux en voiture électrique. Et je reviendrai bien sûr dans 10 minutes sur les conseils des préfectures d'éviter certaines communes des Landes, du bassin d'Arcachon, mais également maintenant d'éviter la Gironde, l'autoroute A10, pour laisser place aux secours. Les incendies font rage dans le secteur, vous le savez, et ce depuis avant-hier. Et les consignes sont des plus précises concernant les préfectures à la fois de la Gironde, des Landes, pardon. Allez, c'est Taïk pour la musique avec Girlfriend, vous connaissez. Arrive également Elena avec son titre Capuche. Bienvenue, vous écoutez Radio Vinci Autoroute et je vous souhaite un très bon début de journée.

Summer Days sur l'antenne du 107.7 Radio Vinci Autoroute. Vous avez aimé ce titre, vous avez envie de le télécharger et légalement dans votre playlist de l'été, eh bien branchez-vous sur le site internet de Radio Vinci Autoroute pour retrouver la référence qui va bien et puis surtout le télécharger légalement directement depuis le site, c'est aussi possible. Il est 6h du matin ce samedi, vous êtes sur la route de vos vacances, trafic parfaitement fluide, des restrictions de circulation en revanche, à vous communiquer, je vous en parle dans 5 minutes sur l'antenne du 107.7 liée aux incendies en Gironde et dans les Landes. Trafic fluide pour le moment, mais comme vous le constatez par endroit, pas mal de monde. Vous continuez de rouler sereinement, c'est important. Et à l'écoute du 107.7 avec Elena maintenant. C'est son dernier single. Elle est avec

0: Elena, avec Capuche, il est 6h30, grand temps de faire un point complet sur vos conditions de circulation.
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0: Et les autorités conseillent, déconseillent vivement de circuler en Gironde afin de laisser place aux secours sur l'autoroute A10. De nombreux camions de pompiers qui convergent en direction de Bordeaux, plus largement de la Gironde, du bassin d'Arcachon et des Landes. Voilà pourquoi Bison Futé déconseille vivement donc l'autoroute A10 et l'A10 et de passer plutôt par le centre du pays pour regagner le sud-ouest. Autrement dit, par l'autoroute A10, la 71, la 20 et la 64, un détour certes, mais qui permettra une nouvelle fois de laisser place aux secours prioritaires dans ces zones où les incendies font rage. Il est bien sûr aussi dit d'annuler ses vacances tout bonnement sur le nord du bassin d'Arcachon, dans les communes de Lège, Cap-Ferré, d'Arès, d'Andernos, du Porche, de Somos, du Temple, des communes qui sont de toute façon inaccessibles. Les routes sont fermées au-delà de Bordeaux et c'est le cas également dans les Landes, à Biscarrosse, à Sanguinet, à Parentis, en Borne. Des milliers d'habitants ont été évacués, des vacanciers également. Mais voilà, ces conseils que nous vous répétons depuis hier sur l'antenne du 107.7 à vous tous qui circulez peut-être en direction de vos vacances. Alors sur la route des vacances, le trafic s'écoule parfaitement toujours. J'ai quand même quelques informations. Il y aurait eu un accident du côté d'Angers. Si vous roulez sur la rocade est de la ville, vous vous apprêtez à quitter la rocade au niveau de Brissac-Quincé, dans la bretelle de sortie. Il y a eu un accident, véhicule accidenté en attente des secours dans cette bretelle à Angers. Et puis également du côté, de Brissac-Quincé, j'allais vous parler d'une autre bretelle, mais c'est la même information qui me parvient. Véhicule en difficulté, donc à Angers, dans cette bretelle de sortie. C'est la seule et unique information pour le moment, puisque tout continue de parfaitement bien se passer. Alors il ne faudrait pas qu'un accident ne se produise. Je compte sur votre vigilance et puis votre concentration. Et pour être concentré et le rester, il faut s'arrêter régulièrement toutes les deux heures.
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0: Il faut rester à l'écoute du 107.7 puisque je vous propose un petit retour dans les années 90 maintenant avec notre série de l'été, les danses de l'été. Oui, nous repassons au crible toutes ces tubes qui nous ont fait chanter, qui continuent d'ailleurs de nous faire danser. Mais alors, il s'agit duquel ce matin ? Je vous parlais des années 90, en l'occurrence de Charles D. Lewis, qui faisait danser les vacanciers avec la Soca Dance. Vous vous souvenez, Gilles Ravarino vous en parle.
5: Retour en 1990, où un titre venu tout droit des Caraïbes faisait bouger toute la planète. Soca Dance de Charles D. Lewis. « Derrière ce tube, un artiste originaire de Trinidad et Tobago, basé en Allemagne, qui décide de faire découvrir la soca, cette musique festive, cousine du calypso, en la mélangeant à une pop très accessible. Le titre se classe numéro 1 dans plusieurs pays européens, dont la France, et devient l'un des grands tubes dance du début des années 90, en restant numéro 1 du top 50 pendant 6 semaines. Mais soca dance n'est pas seulement un refrain que l'on fredonne, c'est aussi une image, et à l'époque, le clip est multidiffusé sur TF1, bien décidé à renouveler le succès de la Lambada l'année précédente. Impossible d'y échapper, notamment dans les émissions musicales et les programmes jeunesse. Soca Dance transforme chaque espace en mini-carnaval. Couleurs vives, ambiance de plage, sourire jusqu'aux oreilles et surtout la chorégraphie. Une danse simple, répétitive, joyeusement démonstrative avec des mouvements de bras, des pas glissés et un déhanché très assumé. Aujourd'hui encore, il suffit de quelques rayons de soleil pour que ce morceau de Charlie Lewis brille à nouveau, nous rappelant qu'à cette époque, un tube suffisait à rassembler tout le monde sur la piste.

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1: La Soca Dance, vous vous souvenez ou de la chorégraphie? Parce que là, pour le coup, moi, je ne l'ai pas du tout. Mais le titre en lui-même, nous fait nous remémorer pas mal de souvenirs, n'est-ce pas? Je vous souhaite une belle matinée sur la route. Vous avez peut-être des centaines de kilomètres à parcourir aujourd'hui. Bon courage. Merci d'avoir choisi le 107.7. Je vous retrouve à 7h moins le quart pour un nouveau point trafic. À tout à l'heure.
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0: This is et Théodora sur l'antenne de Radio Vinci Autoroute et bon courage à vous hein, qui circulez, vous qui arrivez notamment en Gironde. Alors je vous rappelle bien sûr qu'il est vivement déconseillé de rouler sur l'autoroute A10 en Gironde et sur tous les axes autour de Bordeaux aujourd'hui pour laisser place aux pompiers, aux secours, aux militaires qui convergent en direction de Bordeaux pour aller lutter contre le feu, la fumée hein, qui est très présente lorsque vous approchez et plus vous approchez de la Gironde, on la voit dans le ciel et vous ressentez cette atmosphère. En tout cas, ce qui est sûr, c'est que bien sûr le 107.7, nous vous délivrons l'infotrafic en temps réel tous les quarts d'heure et nous restons mobilisés bien sûr pour vous donner toutes les dernières informations et ce depuis 24 heures sur 24, 7 jours sur 7, mais plus particulièrement bien sûr en lien avec ces incendies et justement les infos et tout le détail arrivent dans une minute.
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0: Et il est 7h moins le quart. Bonne route à vous. Et ce nouveau point sur l'infotrafic avec une bretelle de sortie qui est fermée à Angers puisqu'une voiture est accidentée dans cette dernière. L'information vous concerne si vous roulez actuellement sur la rocade d'Angers, la 87 en direction de Cholet, que vous souhaitez quitter cette rocade au niveau de la bretelle 22. Accès impossible pour le moment. Priorité au secours. Il faut privilégier bien sûr la sortie suivante. Puisque vous êtes à Angers sur la rocade, il y a une sortie tout de suite après, n'hésitez pas à la 23 en l'occurrence. Voilà pour la seule information que j'ai à vous communiquer en samedi matin, vous l'entendez, c'est très calme, tant mieux, même si vous êtes nombreux à partir en vacances, c'est bien normal, vous avez pris la route tôt pour éviter la chaleur, pour éviter les bouchons. Je me dois de vous rappeler que si vous envisagez d'atteindre Bordeaux, eh bien la préfecture de Gironde déconseille vivement les axes en Gironde, de circuler sur ces axes en Gironde pour laisser place aux secours en priorité. Et si vous avez prévu de passer tout bonnement vos vacances au nord du bassin d'Arcachon ou dans les Landes, il faut annuler votre séjour dans les communes de Lèche-Cap-Ferré, Arès, Andernos, Le Porge, Somos, Le Temple, du côté de Biscarrosse également aussi dans les Landes, de la commune de Sanguinet, de Parentis en Borne. Les habitants ont été évacués, les routes pour accéder à ces communes sont inaccessibles et elles le resteront pendant plusieurs jours puisque les feux sont loin d'être maîtrisés et de toute façon ces secteurs resteront ensuite inaccessibles pour assurer le traitement des sols. Ce sont des messages que vous avez également sur les panneaux lumineux au-dessus de vos têtes, sur l'autoroute, avec de nombreux axes qui sont fermés autour de Bordeaux, autour de la rocade de Bordeaux. Le réseau secondaire très difficile autour de Bordeaux. Voilà pourquoi il est déconseillé d'atteindre Bordeaux et plutôt de privilégier de passer par le centre du pays pour rejoindre le sud-ouest. Si telle est votre destination, l'Espagne également, eh bien ne passez pas par Bordeaux, restez sur l'autoroute A10, puis prenez la 71 en direction de Bourges, de Clermont-Ferrand et via l'autoroute A20, eh bien vous pourrez ensuite poursuivre en direction de Toulouse et en direction du sud. C'est vraiment effectivement un grand contournement, on va l'appeler comme cela, mais une nouvelle fois, il y a beaucoup de camions de pompiers, des militaires qui sont attendus à Bordeaux et des nouvelles évacuations qui auront lieu dans la journée et donc le trafic qui va se charger grandement et qu'il faut finalement, rendre le moins dense possible une nouvelle fois à Bordeaux. C'était très très compliqué, ne serait-ce qu'hier, à Bordeaux, sur la rocade et aux alentours. Allez, on poursuit en musique et je vous donne rendez-vous à 7h pour vous délivrer l'essentiel de l'actualité. Je vous remercie de votre fidélité. Le 107.7, c'est la radio des vacances. Et voici Julien Doré.

merci à la famille Gilles qui nous donne de ses nouvelles ce matin, en ce moment sur la route en direction de Saint-Gilles, à côté de Nîmes, dans le Gard. Ils viennent de quitter la Bretagne et le 107.7 fait partie du voyage. Merci beaucoup pour ce message. Oui, beaucoup de kilomètres pour vous, forcément. La Bretagne, le Gard, c'est une petite expédition qui vous attend, mais comme on le dit souvent sur cette antenne, le voyage fait partie des vacances. Et si vous aussi vous avez envie, eh bien, de nous donner de vos nouvelles, de nous délivrer une petite carte postale numérique, n'hésitez pas. Vous pouvez vous connecter sur notre site radiovinciautoroute.com. Vous avez là une bulle bleue pour envoyer un message via Messenger ou une bulle verte pour envoyer un message via WhatsApp. Vous choisissez votre réseau préféré. On va se retrouver dès 7h pour un nouveau point complet sur l'actualité de ce samedi matin. Il sera bien sûr grandement question des incendies en Gironde et dans les Landes. Incendies qui font partie également de l'infotrafic, puisque des restrictions de circulation sont en place. Et je vous en reparle bien sûr dans le détail dès 7h. Donc juste après, tiens, ce petit souvenir musical. Voici Snap.

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1: Bonjour à tous, plus de 110 000 personnes évacuées en Gironde, 31 000 dans les Landes. Les incendies font rage et les soldats du feu n'ont pas arrêté de la nuit, attendant les renforts de l'armée et de certains pays européens. Sébastien Lecornu a annoncé le doublement du nombre de militaires prévus en Gironde. La préfecture demande aux vacanciers de ne pas se rendre dans le département pour laisser place aux secours, alors que le feu prend la direction de Bordeaux, selon le ministre de l'Intérieur. De nouvelles évacuations vont avoir lieu en cette journée de départ et de retour de vacances. Il ne faut pas venir surcharger les routes de la métropole bordelaise. Les deux incendies sont loin d'être fixés. Ils ont ravagé près de 20 000 hectares, soit plus que la superficie de Paris. En Espagne, c'est un feu impossible à éteindre, le pire de l'histoire dans la région de Madrid qui frappe le pays selon les autorités. Deux incendies ont fusionné à l'ouest de la capitale, créant un véritable brasier qui a ravagé plus de 6000 hectares. Dans le reste de l'actualité, c'est une décision unique dans l'histoire de la Cour pénale internationale. Son procureur général, Karim Khan, a été limogé pour faute grave. Le Britannique est visé par des allégations d'agression sexuelle par l'une de ses anciennes collaboratrices. Donald Trump menace de faire payer un prix très lourd à l'Union européenne. Le président américain dénonce l'amende record de 890 millions d'euros infligée par Bruxelles à Google, notamment pour avoir favorisé ses propres services dans les résultats de son moteur de recherche Google Search. Le Tour de France est une cinquième victoire d'étape, rien que cette année pour Tadej Pogacar. Le maillot jaune s'est offert hier à la mythique montée de l'Alpe d'Huez, juste devant le français Lenny Martinez, qui prend la cinquième place du classement général, devancé par Paul Sexas. Tout est donc encore possible pour le podium avec la dernière étape de montagne aujourd'hui. Les coureurs arriveront à nouveau en haut de l'Alpe d'Huez avant de rejoindre Paris demain. Il est 7h, passé de 2 minutes, c'est la fin de ce flash et on va bien sûr s'intéresser à la météo dans vos régions. Et je reste à vos côtés, vous qui circulez dans les régions Centre-Ouest, Bretagne, Pays de la Loire, région Centre-Val-de-Loire, Île-de-France, Nouvelle-Aquitaine, avec, du soleil. Alors du soleil pour tous ceux qui ne se trouvent pas justement en Nouvelle-Aquitaine, puisque la Nouvelle-Aquitaine est gagnée par les fumées des incendies du bassin d'Arcachon et des Landes. Et je peux vous dire que le ciel, il est des plus couverts à l'heure où l'on se parle actuellement, notamment autour de Bordeaux. Ceci étant dit, oui, c'est du soleil et de la chaleur donc pour cet après-midi sur l'ensemble de nos régions et puis du vent également, des rafales de vent attendues autour de 60 km/h, ce qui n'est pas de bon augure hein, pour les pompiers qui luttent contre le feu. Mais il est clair qu'en tout cas la météo pour le moment reste respirable. C'est une nouvelle canicule également qui est annoncée dans le courant de la semaine prochaine. Enfin, on aura l'occasion bien sûr de s'en reparler. On va rester sur le moment présent si vous le voulez bien et on va notamment parler des restrictions de circulation en Gironde.
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1: Et l'infotrafic qui est lié bien sûr hein, à ces incendies, ces messages que nous vous passons depuis hier. Alors hier était une grosse journée déjà de départ en vacances. Vous êtes très nombreux déjà ce matin aussi à avoir pris la route pour peut-être permettre aux enfants de dormir encore un petit peu et de voir passer plus vite ce voyage sur cette route des vacances, beaucoup de kilomètres. Et vous peut-être qui comptiez passer par Bordeaux. Évitez Bordeaux, s'il vous plaît, à la demande de la préfecture de la Gironde pour ne pas venir encombrer les routes. De nombreux véhicules de secours convergent en direction de l'agglomération bordelaise pour aller donner du renfort aux pompiers qui sont mobilisés. Il est aussi dit qu'il faut annuler vos vacances si vous aviez l'intention de les passer au nord du bassin d'Arcachon ou dans les Landes. Il y a plusieurs communes qui sont concernées et je vous les redonnerai bien sûr dans 10 minutes. Mais voilà, la situation elle est très très difficile. difficile actuellement autour de Bordeaux. Il faut donc éviter le secteur, s'il vous plaît. Comment ? Eh bien, en contournant grandement et en ne poursuivant pas sur l'autoroute A10 à Orléans. À Orléans, vous poursuivez sur l'A71 et vous passerez par le centre du pays pour regagner le sud-ouest ou encore l'Espagne. Ceci étant dit, j'ai quand même pas mal de petites informations à vous communiquer. Alors déjà, beaucoup de véhicules en difficulté sur le bord des routes. C'est ce que nous dit Liane qui roule actuellement en direction de la Bretagne et qui voit beaucoup de véhicules en panne sur le bas-côté. C'est vrai, il n'y a pas forcément de gêne à la circulation, mais lorsque vous apercevez un véhicule arrêté sur bande d'arrêt d'urgence, il faut vous décaler, ralentir, observer ce que l'on appelle le corridor de sécurité, autant que possible, en tout cas ne pas passer trop près de ces véhicules arrêtés sur bande d'arrêt d'urgence. Allez, on va prendre notamment la direction de l'autoroute A11. Pourquoi ? Eh bien parce qu'il y aurait sur cette autoroute A11 un animal écrasé entre Angers et Le Mans. Pour vous qui roulez en direction du Mans et de Paris, au kilomètre 227, c'est sur le long du terre-plein central que cet animal se trouvera. Il peut vous gêner. Il faut serrer à droite, s'il vous plaît, vous qui roulez sur l'A11 en direction de Paris. Si vous roulez sur l'A11 dans l'autre sens, en direction de la Bretagne, des Pays de la Loire, tout va bien sur cette autoroute. Un autre obstacle, des morceaux de pneus qui se trouvent non loin de Tours. Vous arrivez à Tours par l'autoroute A28. Eh bien, c'est au kilomètre 28, facile à retenir, que sur la voie de gauche, le long du terre-plein central, là aussi, des morceaux de pneus nous sont signalés sur cet axe. Et puis enfin, l'A10 avec un accident, en direction de Paris, qui s'est produit au-delà d'Orléans, au-delà de la sortie 12, Janville-Allène. Le véhicule accidenté est sur la bande d'arrêt d'urgence. Il n'y a plus de gêne à la circulation, puisqu'il y avait un obstacle également. Quoique, si, sur la voie de droite, peut-être un obstacle. Il faut donc serrer à gauche, s'il vous plaît, autour du kilomètre 39 de l'A10, direction Paris.
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0: Soprano qui rend hommage à son DJ, c'est le nouveau single hein, du Marseillais qu'on vous passe sur l'antenne du 107.7. Tiens, je vous disais que vous aviez pris la route peut-être pour permettre aux enfants de dormir encore un petit peu. Bah, c'est exactement ce qu'a fait Milena, figurez-vous. Partie de Saint-Jean-de-Mont en direction des Ardennes. Les enfants dorment et la route est hyper fluide en direction du nord. Oui, elle est particulièrement fluide. Vous êtes beaucoup plus nombreux en direction du sud-sud-ouest. Je vous rappelle d'ailleurs, hein, si vous cherchez à rejoindre le sud-ouest du pays, ne passez pas par Bordeaux. La préfecture de Gironde déconseille vivement d'accéder à Bordeaux et de circuler sur les routes bordelaises. Priorité au secours et ils sont très nombreux à converger en direction de la métropole à l'heure où l'on se parle déjà en ce samedi matin pour venir en renfort et pour combattre le feu. Tiens d'ailleurs, si vous souhaitez encourager les secours, vous pouvez aussi envoyer vos petits messages que je relayerai sur cette antenne. On s'intéresse bien sûr à vos conditions de circulation. Vous me laissez 2 minutes et je reviens vers vous.
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5: Nuit tombée, le château du Clos Lucé révèle une autre facette de son élégance. Les flâneries nocturnes vous invitent à une promenade

0: Cette radio Vinci Autoroute, vous voulez savoir comment ça roule? Bah oui, parce que vous constatez qu'il y a du monde autour de vous, c'est vrai. Il est très tôt encore, mais vous êtes très nombreux à avoir pris la route à la fraîche, si vous me permettez l'expression. Et c'est une très bonne chose, puisque oui, vous êtes nombreux, mais le trafic s'écoule parfaitement. Alors je vais quand même vous demander de faire attention, notamment si vous roulez actuellement sur l'autoroute A10, puisqu'un accident s'est produit. Alors, en direction de Paris, au-delà d'Orléans, vous cherchez à rejoindre l'Île-de-France. C'est après la sortie 12, Jeanville-Allaine, une bonne trentaine de kilomètres. Hein. Après cette sortie 12, on est vraiment plutôt dans le secteur d'Allainville, qu'il y a une voiture qui a fait une sortie de route, tout bonnement, elle est sur le toit. En tout cas, autour du kilomètre 39, il y a une gêne à la circulation. Vous ne passez que sur les deux voies de gauche, puisque la voie de droite a été neutralisée. Sur l'autoroute A11 maintenant, vous roulez depuis Angers en direction du Mans, de la Bretagne, en direction de Paris peut-être, au-delà de la sortie 11 pour Durtal, vous avez au kilomètre 228 un chevreuil écrasé le long du terre-plein central. Et il y a Loïc qui est justement arrivé sur place, patrouilleur autoroutier, et qui va ramasser l'animal. Il faut faire très attention s'il vous plaît à la sécurité de Loïc, hein, qui arrive donc au niveau du kilomètre 228 de la 11 au-delà de Durtal en direction du Mans, de Chartres et de Paris. La 28, maintenant le secteur de Tours, où des morceaux de pneus nous sont signalés. Vous roulez sur la 28, vous cherchez à rejoindre l'autoroute A10. Au kilomètre 28 de cette A28, des morceaux de pneus le long du terre-plein central pourraient vous gêner. Voilà pour les quelques informations que je me devais de vous relayer, puisqu'il y a possible gêne à la circulation. Pour le reste, tout continue de bien se passer. Vous maintenez, s'il vous plaît, vos distances de sécurité. Et puis je vous rappelle, bien sûr, que vous ne pouvez pas vous rendre au nord du bassin d'Arcachon, dans les communes de Lège, Cap-Ferré, d'Arès, d'Andernos, du Porge, de Somos, du Temple, dans les Landes également, dans les communes de Biscarros, de Sanguinet, de Parentis, en Borne. Les incendies font rage et les habitants ont été évacués et il est tout bonnement demandé à ce que vous annuliez vos vacances dans ces communes, ne pas vous rendre sur place. De toute façon, l'accès est impossible, hein. Les routes sont fermées autour de Bordeaux pour accéder à ces secteurs, puisque les pompiers sont la prioritaire. Il est d'ailleurs déconseillé de circuler en Gironde, de laisser la place en fait, hein, pour laisser la place en tout cas aux véhicules de secours. Nous comptons sur vous, et si vous avez à aller en direction de l'Espagne, si vous prévoyez d'aller en Espagne, pardon, ou dans le sud-ouest, voilà, c'est plus français comme cela, il faut passer par le centre du pays. Il faut à Orléans prendre la 71 et regagner le sud par le centre du pays, ne pas passer par Bordeaux.
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0: Je vous propose de retrouver votre guide de vacances dans un instant. La toute première partie, nous irons du côté de Chaumont-sur-Loire où le Festival International des Jardins remporte un grand succès. Il est consacré au cinéma et nous parlerons également son et lumière et musique. Rendez-vous à suivre après Joseph Chédid. C'est une nouveauté. Hey friend.

0: Louis Chédid, petit frère de Mathieu Chédid, avec Hey Friend, extrait de son troisième album. Et justement, l'album qui s'appelle comme ce single, Hey Friends. Bienvenue et bonne route à vous. C'est un samedi de départ en vacances, hein, bien sûr, pour la majorité d'entre vous branchés sur le 107.7. Je vous souhaite bonne route. Bien entendu, l'infotrafic revient à 7h30. Puisque nous faisons place à votre guide de vacances, direction le festival de Chaumont-sur-Loire et ses 25 nouveaux jardins consacrés au 7e art, les bons plans d'Yvan Mouton. Yvan Mouton qui s'est justement rendu du côté de Chaumont-sur-Loire.
1: Vous en avez probablement entendu parler, cette édition 2026 du Festival international de Chaumont-sur-Loire, Le Jardin fait son cinéma, est un franc succès. Des jardins inspirés du film Avatar de Jurassic Park et un petit lopin qui abrite une cabane dans laquelle on peut visualiser le premier court-métrage réalisé par Disney en couleur. On y voit des arbres, des plantes, chanter, danser, s'animer. Et c'est l'actrice Sabine Azéma qui a conçu cette petite merveille. Sabine Azéma.
2: C'est l'anthropomorphisme. Hein. Mais voyez, je vous en parle comme si c'était des vraies personnes. Mais pas du tout. Ce sont les arbres, les fleurs, les oiseaux. Mais on a l'impression après que on est comme eux ou ils sont comme nous. Vous voyez ?
1: Et du coup, ça a tout son sens ici, à Chaumont-sur-Loire, au milieu de sa nature.
2: Je dois dire que pour moi, ce lieu est magique, mais c'est un mot que je choisis. Hein. C'est un lieu de paix, c'est un lieu qui vous fait aimer la vie, et ça, c'est pas le cas sur toute la planète.
1: Le jardin fait son cinéma jusqu'au 1er novembre. On accède à Chaumont-sur-Loire, au nord de Tours, par l'autoroute A10. Un autre château dans cette même région, Centre-Val-de-Loire, offre un son et lumière dès cette semaine et jusqu'au 13 août. Il s'agit de Valencé qui met en scène le Chaboté. Spectacle-valencé.fr pour les renseignements. Valencé, c'est entre Blois et Châteauroux, par l'autoroute A85. Et on termine un peu plus au sud, à Civray, dans la Vienne, l'excellent festival Au fil du son, programme Claudio Capéo, Gaël Fay, Feu Chatterton et Suzanne. C'est ce week-end, aufildusson.com pour les renseignements. Civray, entre Poitiers et Angoulême, par l'autoroute A10.
0: Merci beaucoup, Yvan Mouton. On vous retrouve pour la deuxième partie de l'agenda des sorties. Il y aura une visite insolite, notamment du côté de Dinard, au programme. Allez, voici Ultranaté pour la suite du trajet en musique. Retour de l'infotrafic, je vous le disais, à 7h30. Voilà de quoi nous mettre de bonne humeur. Ici Ultranaté avec Free.

0: Voilà, je vous avais dit hein, de quoi nous donner de l'énergie en ce samedi matin que ce titre d'Ultranaté Free. 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
0: Et comment ça roule en ce samedi matin? Toujours très bien, hein, où que vous soyez. Vous êtes de plus en plus nombreux à prendre la route des vacances au départ des grandes villes, au départ de Nantes, au départ de Tours, d'Orléans, de Paris, bien sûr. Vous roulez d'ailleurs et vous avez peut-être traversé la région parisienne. Ça se passe bien sur les premiers kilomètres de l'autoroute A10. Aucun souci au niveau de la barrière de péage de Saint-Arnoult en Yvelines. Vous pouvez serrer à gauche puisque les voies de gauche pour prendre votre ticket sont quelque peu délaissées. Mais enfin, tout continue de parfaitement bien aller. Mais une nouvelle fois, vous continuez à être et à arriver en nombre sur les autoroutes A10 et A11 particulièrement. Quelques informations justement et une qui vous concerne si vous roulez en direction de Paris, sur l'autoroute A10, il y a eu un accident et il y a une voie qui est neutralisée, la voie de droite. Au niveau du kilomètre 39, nous sommes non loin de la sortie 11 pour Allainville. Vous allez apercevoir les équipes de sécurité mobilisées, nombreuses équipes de secours présentes sur place. S'il vous plaît, vous serrez à gauche, donc au niveau de cet accident survenu au kilomètre 39 de cette autoroute A10 en direction de Paris. Et puis l'autre information nous emmène non loin de Tours. Si vous êtes sur l'A28, vous arrivez à hauteur de Tours au kilomètre 28, eh bien il y aurait des morceaux de pneus le long du terre-plein central. Vous serrez à droite, il y a Frédéric, le patrouilleur autoroutier qui a été missionné pour venir ramasser ces obstacles. Voilà pour l'essentiel. Nous en venons maintenant aux consignes délivrées par les autorités pour ne pas vous rendre à Bordeaux, ne pas circuler tout bonnement dans le département de la Gironde. Évitez de vous rendre en Gironde, de traverser le département de la Gironde en raison des incendies qui sont en cours. Il est vraiment déconseillé de se rendre ou de traverser ce département. Pourquoi? Eh bien, tout bonnement pour laisser les routes libres pour les secours. Et ils sont nombreux à converger en direction de Bordeaux. C'est une journée de départ en vacances. vacances et plus la journée va avancer et plus le trafic risque d'être très chargé à Bordeaux et autour de Bordeaux. Et la métropole n'a pas besoin de cela puisque eh bien le feu menace et que les secours ont vraiment besoin de travailler en toute quiétude. Et c'est pour éviter donc un très fort trafic et de gros bouchons comme on a pu en connaître hier autour de Bordeaux, eh bien que ces consignes ont été données dans la nuit. Ce qui est valable, et ce depuis hier, c'est tout bonnement d'annuler les vacances au nord du bassin d'Arcachon, mais également dans quelques communes des Landes. Nous vous les donnons régulièrement sur l'antenne du 107.7. Je vous les redonnerai dans le détail dans un quart d'heure. Mais voilà la situation qui est des plus complexes actuellement au bout de l'autoroute A10 à Bordeaux.
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0: Vous restez là, puisque dans un instant, c'est la deuxième partie de votre guide de vacances que nous allons retrouver avec un programme 100% Bretagne. Nous allons commencer par une visite insolite de la ville de Dinard par l'océan. Et puis nous irons non loin de Saint-Brieuc pour finir du côté de Vannes. Voilà pour le programme. Ce sera juste après Amandine Bourgeois, l'homme de la situation.

0: L'excellente Amandine Bourgeois, souvenir. Très bon samedi matin à vous sur la route de vos vacances. Le 107.7 mobilisé, bien sûr, pour vous informer. L'information trafic, c'est au minimum tous les quarts d'heure. Et puis, pour vous donner quelques bons plans également. Tiens, demandez le programme. Voici votre guide des vacances, deuxième partie. Direction Dinard, où l'office de tourisme organise des visites guidées de la ville en canoë, kayak. C'est Yvan Mouton qui vous dit tout.
1: Ça commence par une montée d'adrénaline, le temps de se familiariser au canoë kayak, mais vous êtes encadré par les moniteurs de l'école de voile Dinard Tourisme. Et ensuite, vous suivez le ou la guide de la ville, Anne Guillaumette, chef de projet Ville d'Art et d'Histoire pour la ville de Dinard.
2: Alors cette visite en kayak permet de découvrir donc différentes facettes de Dinard, notamment la promenade du clair de lune, une très belle promenade conçue pendant les années folles, qui était un peu notre promenade des Anglais donc à Dinard avec ses beaux palmiers. On découvre également la baie du Prieuré, donc où sont arrivés les tout premiers touristes anglais donc dans le Prieuré des Trinitaires, et le fabuleux projet urbain des années folles de cette pointe rocheuse dinardaise. Ce projet urbain, c'était la volonté pour des investisseurs de créer un Dinard bis dédié à l'automobile, à la modernité. Malheureusement, en raison de la crise de 1929, le projet urbain n'a été que partiellement réalisé.
1: Une centaine de visites guidées très originales proposées tout au long de l'été. Les renseignements sur dinardemeraudetourisme.com. Vous accédez à Dinard par l'A11, l'A81 Rennes et ensuite plein nord. Toujours en Bretagne, dans les Côtes d'Armor, ne ratez pas le Binic Folk Blues. 25 concerts programmés ce week-end, des groupes du monde entier, une scène magique en bord de mer. lanefdesfous.fr pour les renseignements. Binic, c'est juste au nord de Saint-Brieuc. Bretagne encore, côté Morbihan, vous avez les fêtes médiévales d'Ennebon. 30 ans d'expérience, 130 artisans, défilés, concerts, grands spectacles et tournois de chevalerie. medieval-ennebon.com pour les renseignements. Ennebon, c'est à l'ouest de Vannes.
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0: Café Conron, c'était Clan sur l'antenne du 107.7. Il est 8h moins le quart et il est grand temps de faire un nouveau point sur vos conditions de circulation.
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0: Et il est 8h moins le quart, un nouveau point sur vos conditions de circulation. Tout continue de parfaitement bien se passer. Je vais vous inviter toutefois à conserver de bonnes distances de sécurité, vous qui m'écoutez et qui vous trouvez sur une autoroute où vous êtes des plus nombreux. Alors c'est le cas notamment de l'autoroute A10, hein, l'axe Paris-Bordeaux, en Ile-de-France, hein, entre Paris et Orléans plus particulièrement. Vous êtes vraiment les uns à côté des autres, les uns derrière les autres. Alors ça roule bien, il n'y a pas de bouchon, pas de ralentissement, mais donc continuez de rouler comme cela, de conserver ces distances de sécurité et tout continuera de parfaitement bien se passer. Justement, j'évoquais Bordeaux. Entendez que les autorités déconseillent la circulation en Gironde et que pour rejoindre l'Espagne ou le sud-ouest du pays, eh bien, il faut privilégier plutôt la 71, l'autoroute A20, passer par le centre du pays, suivez les directions de Clermont-Ferrand, hein, pour justement contourner et ne pas converger en direction de Bordeaux, où la circulation dans les prochaines heures pourrait être des plus difficiles. Ça, c'est le conseil des autorités depuis cette nuit que nous vous relayons tous les quarts d'heure sur l'antenne du 107.7. Ceci étant dit, donc, pas de difficulté. Alors, il y a quand même eu un accident sur l'autoroute A10, mais cela vous concerne si vous roulez en direction du nord. En l'occurrence, c'est au-delà d'Orléans, au-delà de la sortie numéro 12, qu'une voiture a fait une sortie de route. C'est au kilomètre 39 que vous ne passez que sur les deux voies de gauche. La voie de droite est neutralisée. Et puis sinon, peut-être toujours des morceaux de pneus aussi, non loin de Tours. Si vous roulez sur l'autoroute A28 depuis Le Mans, vous approchez de Tours, kilomètre 28, c'est sur la voie de gauche là aussi, qu'il y aurait, c'est sur la voie de gauche, pardon, qu'il y aurait donc ces morceaux qui peuvent vous gêner. L'info revient dès 8h sur l'antenne du 107.7. N'hésitez pas, vous restez branchés bien sûr, puisque j'ai pas mal de musique sympa à vous passer. D'ici là, il y aura notamment Les Épines du Cœur, très joli single et nouveau single de Vanessa Paradis. Il arrive après Bryan Adams.

Les épines du cœur de Vanessa Paradis sur Radio Vinci Autoroute. Tiens, une petite information pratique pour vous qui m'écoutez au volant d'une voiture électrique. Vous vous apprêtez peut-être à faire une pause petit déjeuner. Eh bien, entendez qu'il n'est pas possible de recharger votre voiture sur l'aire de Rouillé-Pamproux qui se trouve au-delà de Poitiers sur l'autoroute A10 en direction du sud-sud-ouest. Les bornes ne fonctionnent pas. Il faut donc anticipez, vous arrêtez dès Poitiers peut-être pour faire votre recharge, ou bien sur l'aire de la Vendée aussi, avant Niort, si vous êtes sur l'autoroute A83, puisqu'il n'est pas possible donc de recharger votre voiture sur cette aire de Rouillé-Pamproux, et ce sera le cas toute la journée. Donc si vous envisagiez peut-être de vous y arrêter un petit peu plus tard, impossible donc d'y trouver des bornes qui fonctionnent. Alors justement, vous êtes au volant d'une voiture électrique, c'est une journée de fort trafic, il y a bien sûr du monde sur la route, mais aussi du monde autour des bornes, et plus particulièrement à l'heure du déjeuner, entre midi et 14h. Il faut éviter autant que possible de recharger votre voiture sur ce créneau horaire, puisque c'est généralement celui où les bornes sont les plus utilisées et où potentiellement il y a de l'attente. On repart avec Nick Kamen, Céleste, ça c'est le programme. Il reste 6 minutes avant que je vous retrouve pour l'essentiel de l'actualité de ce samedi. Nous sommes le 25 juillet 2026. Et ça y est, c'est peut-être votre premier jour de vacances.

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1: Bonjour à tous. Ne pas se rendre à Bordeaux pour laisser les routes disponibles pour les secours. La préfecture de Gironde prend les devants en cette journée de départ et de retour de vacances. Le feu menace la métropole de Bordeaux et de nombreux renforts convergent en direction de la Gironde par les routes et autoroutes. Il ne faut pas venir surcharger le réseau autoroutier, d'autant que de nouvelles évacuations d'habitants et de vacanciers pourraient avoir lieu dans la journée, et ce de manière préventive. 7 communes aux portes de la ville de Bordeaux sont concernées. Sébastien Lecornu a annoncé hier soir le doublement du nombre de militaires présents en Gironde pour lutter contre les feux, portant les effectifs à plus de 1000 militaires en appui des sapeurs-pompiers. Pas moins d'1,5 million de masques FFP2 devaient être aussi acheminés dans la nuit. Dans le Var également, un incendie menace les communes de Pont-Évès et de Barjols. Le feu a parcouru 2700 hectares depuis mardi et il était toujours actif hier soir dans la soirée. Et si des renforts européens sont attendus pour venir en aide aux pompiers français, eh bien ces renforts ne viendront pas d'Espagne, puisque les soldats du feu combattent aux portes de Madrid un feu impossible à éteindre, le pire de l'histoire dans la région selon les autorités. Deux incendies ont en fait fusionné à l'ouest de Madrid, créant un véritable brasier. Ce serait inédit. Depuis le début des relevés météo en 1945, plusieurs organismes s'accordent à dire qu'une quatrième canicule en 2 mois pourrait atteindre la France et les 3/4 du pays seraient concernés. Cette canicule pourrait durer la semaine prochaine un petit peu moins d'une semaine. Et puis Tadej Pogacar, dictateur du Tour de France 2026, le Slovène a remporté sa 5e étape hier de cette grande boucle après plusieurs attaques. C'était la 19e étape dans l'Alpe d'Huez. Le maillot jaune accentue encore un petit peu son avance au général. Lenny Martinez, français, rejoint Paul Sexas, français également, dans le top 5. Au général, ils sont 4e et 5e. Il est 8h passé de 2 minutes, c'est la fin de ce flash. On va parler météo. Météo, trafic très en lien bien sûr avec les deux incendies qui font rage sur le bassin d'Arcachon, mais également dans les Landes. On va y revenir dans un très court instant. Qu'attendre pour cet après-midi côté météo? Du vent malheureusement qui pourrait souffler entre 40 et 60 km/h sur l'ensemble de nos régions, le long de l'Atlantique, le long du littoral hein, plus particulièrement. Une perturbation orageuse pourrait aussi traverser le sud-ouest, mais vraiment plus côté Pyrénées jusqu'en Occitanie cet après-midi, avec des températures qui vont baisser forcément en conséquence. Elles afficheront 22 degrés à Tarbes cet après-midi, 26 à Toulouse, 28 à Bordeaux, 29 à Paris, à Alençon, 31 à Tours, à Strasbourg, à Nantes, sur le quart nord-ouest qui aura droit à de très belles éclaircies donc.
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1: Comme je le disais, l'infotrafic très en lien avec la situation autour de Bordeaux, avec ces messages que nous vous communiquons depuis hier sur l'antenne du 107.7. Si vous avez prévu de passer vos vacances au nord du bassin d'Arcachon ou dans les Landes, il faut tout bonnement annuler votre venue. Les feux sont très loin d'être maîtrisés et ces secteurs vont rester inaccessibles pendant plusieurs jours pour assurer le traitement des sols une fois les feux maîtrisés. Et ce n'est pas le cas du tout. Ce sont des messages que vous voyez aussi sur les panneaux lumineux au-dessus de vos têtes. Il y a de nombreuses routes du réseau secondaire qui sont fermées à la circulation. En ce qui concerne les autoroutes, tout va bien, c'est vrai que vous pouvez rouler, il n'y a pas de restriction. Mais pour autant, vous l'avez entendu dans le Flash Info, il est vivement déconseillé de circuler en Gironde, tout bonnement pour laisser place aux secours, et donc d'annuler votre séjour dans les communes de Lesges, Cap-Ferré, Arès, Andernos, Le Porge, Somos, Le Temple, ou bien encore dans les Landes, dans les communes de Biscarrosse, Sanguinet Parentis en borne. Voilà pour ces messages importants que nous vous communiquons très régulièrement sur l'antenne du 107.7. Alors j'ai quelques informations autres aussi à vous communiquer, notamment un accident qui provoque un léger ralentissement sur l'autoroute A10 et c'est en direction de Poitiers que cette information vous concerne. Si vous avez dépassé Tours, oui, au-delà de la sortie 25 pour Sainte-Maure de Touraine, vous allez rentrer dans une petite zone ralentie. Pourquoi ? Eh bien parce qu'il y a un véhicule et sa remorque accidentée à la fois sur la voie de gauche et sur la bande d'arrêt d'urgence. Les équipes de l'autoroute ne sont pas encore sur place pour installer, vous savez, les cônes qui vont bien et pour sécuriser la zone. Ce qui veut dire donc que eh bien, ça passe, mais ça passe difficilement sur la voie de droite actuellement au niveau du kilomètre 258. Nous sommes entre Tours et Poitiers sur la 10 en direction du sud-ouest du pays. Alors justement, pour atteindre Bordeaux, enfin en tout cas, il ne faut pas et autant que possible circuler autour de Bordeaux, vous le savez. Donc si vous arrivez du nord et que vous souhaitez aller en Espagne ou bien encore dans le sud-ouest, eh bien il faut passer par le centre du pays. Ne pas poursuivre sur l'autoroute A10, continuer sur la 71, notamment en direction de Clermont-Ferrand et bifurquer sur l'autoroute A20 qui vous permettra de regagner Montauban ou encore les secteurs de Mont-de-Marsan, de Pau. Bref, traverser le pays par le centre plutôt que prendre l'autoroute A10, puisqu'à Bordeaux, une nouvelle fois, il est question de limiter les déplacements pour laisser la place aux secours et pour laisser les personnes évacuées aussi en toute sérénité. Il y avait énormément de monde hier à Bordeaux. La circulation a été très, très, très, très difficile et jusqu'en fin de soirée. Voilà pour ce que je pouvais vous dire. Quelques animaux errants par endroit, et je vous parle de celui-ci puisque je n'ai pas encore eu l'occasion de vous le dire de manière géolocalisée. Si vous êtes aux portes de Nantes, secteur de Montaigu sur l'A83, autour du kilomètre 18, peut-être un chevreuil au bord des voies.
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0: sur l'antenne du 107.7. Bienvenue à vous. Bon début de vacances. On fait un point sur vos conditions de circulation dans deux minutes.
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0: Direction de Poitiers. Voilà pourquoi vous êtes les uns derrière les autres là actuellement si vous m'écoutez sur cette autoroute A10 après Tours. C'est la difficulté, l'accident du moment. Mais enfin, il y a quand même un deuxième accident en direction de Paris. Je vous en parle parce qu'il y a une gêne à la circulation, mais pas de bouchon, puisque c'est en direction du Nord qu'il s'est produit au-delà d'Orléans et au-delà de la sortie 12 pour Jean-Ville-Alaine. C'est au niveau du kilomètre 39 que je vais vous demander de serrer à gauche. Ça, c'est pour l'essentiel. Je vous rappelle également qu'il est vivement déconseillé de circuler en Gironde pour laisser la place aux secours qui convergent en direction de Bordeaux pour aller lutter contre les incendies du bassin d'Arcachon et des Landes. Donc s'il vous plaît, il faut contourner en passant par le centre du pays.
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0: Et bien sûr, je reviendrai vers vous à 8h30 avec l'ensemble des informations que je me dois de vous communiquer, notamment en lien avec ces terribles incendies en Gironde et dans les Landes.

on va faire une déclaration à tous les pompiers qui sont à l'écoute et qui sont en route pour venir renforcer les effectifs du côté de Bordeaux. Si je vous en parle, c'est que je les vois sur les caméras, ces nombreux camions de pompiers qui convergent en direction de Bordeaux. Bon courage, messieurs, mesdames, plein de force, bien sûr, à vous. On le sait, les incendies font rage autour et au nord du bassin d'Arcachon comme dans les Landes, menacent la métropole de Bordeaux. On vous en parle très, très régulièrement sur l'antenne du 107.7 puisque des restrictions de circulation en découlent. Et je vous en dis plus, bien sûr, dans 6 minutes, 8h30, prochain point trafic. Voici l'excellent Get Together de Madonna.

0: Et vous, que faites-vous sur la route ce matin? Comment vous êtes-vous organisé justement si vous comptiez passer par Bordeaux? Allez-vous contourner comme le demandent les autorités pour éviter donc de venir surcharger les routes autour de l'agglomération, autour de la métropole de Bordeaux? Vous avez la possibilité de nous envoyer votre message en vous connectant sur radiovinciautoroute.com. Vous allez voir une bulle bleue qui vous permet via Messenger d'envoyer un message écrit, ou une bulle verte qui vous permet via WhatsApp de nous envoyer un autre message. En tout cas, c'est celui qui ne conduit pas, hein, bien sûr, hein, qui envoie ce message que je relaierai à l'antenne. Il est bientôt 8h30 et il est donc grand temps de vous retrouver pour faire un point trafic. Je vous donne rendez-vous dans 2 minutes. À tout de suite.
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0: Allez, un nouveau point avec l'ensemble des difficultés que vous êtes susceptible de rencontrer. Alors déjà, vous dire qu'il y a quand même pas mal de véhicules en panne par endroit, mais sans gêne directe au trafic. Mais il faut vraiment avoir ce réflexe lorsque vous apercevez un véhicule arrêté sur la bande d'arrêt d'urgence, ce réflexe de ralentir, puis de vous décaler le plus à gauche possible, autant que possible. Je sais que vous n'êtes pas seul ce matin sur la route, mais s'il vous plaît, il est important de ne pas frôler un véhicule qui est arrêté sur la bande d'arrêt d'urgence. Nous avons actuellement 2 accidents en cours, 3 accidents même en cours. Le premier dans le secteur de Blois, si vous êtes sur l'autoroute A10 en direction de Tours, de Poitiers et de Bordeaux. Véhicule arrêté sur la bande d'arrêt d'urgence au kilomètre 169. Pas de gêne à la circulation. Vous vous décalez, s'il vous plaît. L'autre accident, lui, il provoque une gêne, un ralentissement, un bouchon même, on peut le dire. Qui 20 minutes quand même, 20 minutes difficiles avant d'arriver à hauteur de l'accident. Alors, que se passe-t-il? Il y a un véhicule qui est accidenté sur la voie de gauche. Il y a sur place les pompiers, du moins les gendarmes. Si les pompiers sont arrivés aussi, le dépanneur a été appelé. Et le patrouilleur autoroutier, lui, n'est pas encore là. Mais ce qui est sûr, c'est que de toute façon, ça ne passe que sur une seule voie, la voie la plus à droite. Il faut donc, et vous passez donc doucement, c'est au niveau du kilomètre 258. Après Tours, après la sortie 25 pour Sainte-Maure, sur la 10, donc en direction du sud. Voilà pour cette information et cette difficulté, c'est la difficulté du moment. Partout ailleurs, le trafic s'écoule, il s'écoule bien. Certes, il y a du monde, mais pas de ralentissement autre, pas de bouchon non plus à vous signaler. Autre accident quand même en direction de Paris, et je vous en parle depuis un petit moment, une voiture qui a fait une sortie de route et qui s'est retrouvée au fossé sur la 10, au-delà d'Orléans, au-delà de la sortie 12, Janville, Allaine, c'est au niveau du kilomètre 39 que ça ne passe que sur deux voies contre trois voies habituellement. Ce sont les deux voies de gauche qu'il vous faut emprunter, s'il vous plaît, dans le secteur. Voilà pour l'essentiel. Je vous rappelle l'information principale de ce début de journée. Elle est tombée dans la nuit. La préfecture de Gironde qui déconseille vivement de rouler en direction de Bordeaux, de traverser Bordeaux, de traverser le département de la Gironde par les autoroutes et routes de Gironde. Alors déjà parce qu'il y a beaucoup de routes qui sont fermées, notamment celles au nord du bassin d'Arcachon qui ont été complètement fermées puisque il y a un incendie qui fait rage là, et puis des routes qui sont fermées aussi dans les Landes parce qu'un autre incendie fait rage dans les Landes du côté de Biscarrosse notamment. Il ne faut donc pas traverser, rejoindre Bordeaux d'après les autorités qui souhaitent laisser place au secours et en priorité au secours. De nouvelles évacuations sont prévues également dans la journée et il ne faut pas venir surcharger les routes de la Gironde. Alors pour vous qui souhaitez accéder à l'Espagne ou au sud-ouest du pays, eh bien il faut passer par le centre du pays, par Toulouse, par Bayonne. En tout cas, il faut rester sur la 10 et poursuivre direction Clermont-Ferrand, puis Toulouse, puis arriver donc par Toulouse dans le sud du pays.
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Et Rachel nous écrit, Rachel qui me dit que son Waze propose uniquement l'A10 pour descendre à Perpignan depuis le nord, direction le sud, et qui propose donc Waze de passer uniquement par Bordeaux et non par Limoges. Rachel, bien sûr, Waze pour le coup n'est pas à jour sur les toutes dernières consignes des autorités qui sont tombées cette nuit une nouvelle fois. Cette demande de ne pas circuler en Gironde, de ne pas traverser le département pour libérer les routes, pour laisser la place aux secours, ça Waze, ne le sait pas. Le 177, oui. Voilà pourquoi on vous communique l'information. Mais effectivement, il faut contourner et largement quand on arrive du nord, en passant par le centre du pays, en suivant les directions de Clermont-Ferrand, de Toulouse, afin de repiquer en fait par le centre pour atteindre le sud-sud-ouest de la France, voire plus largement l'Espagne. On va bien sûr reparler de l'ensemble des consignes qui sont données en cette journée de départ en vacances. Vous les découvrez peut-être en écoutant Radio Vinci Autoroute. Prochain point trafic dans 4 minutes. On s'écoute Jungle et je vous retrouve juste après.

0: Et tiens, ce message de Delphine qui répond en quelque sorte à Rachel qui, entre guillemets, nous évoquait son GPS qui lui dit de passer par Bordeaux. Mais oui, effectivement, le GPS, une nouvelle fois, n'est pas aussi bien informé, on va le dire comme cela, que les équipes de Radio Vinci Autoroute. Mais donc, Delphine dit bonjour, on écoute votre radio, on devait passer par Bordeaux, mais on dévie notre route par Angoulême, par Périgueux, et ce pour aller du côté de Saint-Jean-de-Luz. Merci Delphine, effectivement, hein, c'est un contournement qu'il faut effectuer. Regarder sur une carte. On n'a plus l'habitude de prendre sa carte et de regarder un petit peu quels axes permettent d'effectuer un contournement sur la route. On se laisse toujours un peu guider par nos GPS. Ben voilà, retour à l'ancienne pour une nouvelle fois dégager la place, laisser la place en tout cas en Gironde au secours qui œuvre pour lutter contre le feu et pour venir assister également les habitants, les vacanciers du secteur. L'infotrafic arrive. Allez, je vous retrouve dans 3 minutes.
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0: Et il sera express ce point trafic. L'essentiel, vous l'aurez dès 9h. On va s'intéresser à la difficulté du moment et à l'information principale. Alors la difficulté, c'est cet accident au-delà de Tours sur l'autoroute A10 en direction de Poitiers, de Saintes et de Bordeaux. Il provoque un petit quart d'heure de bouchon. La bonne chose au niveau de cet accident, c'est que le véhicule qui était sur la voie de gauche, il a été poussé sur la bande d'arrêt d'urgence. Donc certes, il y a toujours du monde. Certes, l'accident est toujours d'actualité, mais ça passe sur deux voies et cela explique que le bouchon diminue quelque peu tant mieux. L'accident a eu lieu au kilomètre 258. Nous sommes après la sortie Sainte-Maure, la numéro 25. Vous arrivez à l'arrière du bouchon, vous mettez vos feux de détresse, s'il vous plaît, pour prévenir tous ceux qui arrivent derrière vous. Ça, c'est le bon moyen de communiquer les uns avec les autres quand il y a énormément de monde, comme aujourd'hui, sur la route. L'information principale, c'est celle qui est tombée dans la nuit. Les autorités qui demandent de ne pas circuler en Gironde, de ne pas traverser le département, de ne pas rouler sur les autoroutes et routes de Gironde pour laisser place aux secours qui luttent contre les flammes. Cela veut dire qu'il va falloir revoir vos plans, contourner Bordeaux, ne pas passer en tout cas par Bordeaux si tel était votre projet en cette journée de départ en vacances. Ça vient contrarier vos plans, j'imagine bien. Prenez le temps de vous poser sur une aire et de regarder un petit peu par où vous allez passer. Et puis effectivement, c'est une petite aventure pour vous à vivre sur cette route des vacances, car n'oublions pas, c'est un premier jour de vacances pour beaucoup d'entre vous, et je vous souhaite surtout une très belle route. Merci de votre fidélité.
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0: Et je peux vous dire que tous ceux qui atteignent la Nouvelle-Aquitaine et se rapprochent petit à petit de Bordeaux mesurent les conséquences de ces incendies avec un ciel des plus sombres et une fumée bel et bien très présente. Allez quand même, c'est Matt Pokora et c'est son nouveau single sur le 107.7 tout de suite.

0: Et il y a un véhicule en feu non loin de Sainte sur l'autoroute A10 et vous roulez en direction du nord, en direction de peut-être Nantes, de Poitiers, de Paris. Eh bien, ça coince un petit peu à l'arrière de cet événement. Il y a le patrouilleur qui est sur place. Les pompiers ne sont pas encore arrivés. Quoique si, les pompiers sont là, pardon. Les toutes dernières infos qui me remontent à l'instant. Et donc, vous êtes allés 5 petites minutes les uns derrière les autres. Juste après la sortie 35 pour Sainte sur la 10 en direction du Nord. Prochain point trafic, dès 9h, après l'essentiel de l'actualité, bien sûr, il sera question beaucoup des incendies. Ils vont malheureusement, ils font l'actualité, ils vont être au cœur de l'ensemble de notre journée sur l'antenne du 107.7. Michael Jackson, tiens, ça c'est bien, et c'est pour la musique, juste après ceci.
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1: Bonjour à tous. Ne pas se rendre à Bordeaux, ne pas passer par Bordeaux pour laisser les routes disponibles pour les secours, mais également pour tous ceux qui sont obligés d'évacuer. De nouvelles communes du Bordelais sont en cours d'évacuation ce matin, après celles du nord du bassin d'Arcachon et des Landes. Hier, la préfecture de Gironde, depuis cette nuit, demande de ne pas traverser le département en cette journée de départ et de retour de vacances. Les feux ne sont toujours pas fixés et de nombreux renforts convergent en direction de la Gironde par les routes et autoroutes. Il ne faut pas venir surcharger le réseau autoroutier et la rocade bordelaise. Sébastien Lecornu a annoncé hier soir le doublement du nombre de militaires présents dans le département pour lutter contre les feux, portant les effectifs à plus de 1000 militaires en appui des sapeurs-pompiers. Pas moins d'1,5 million de masques FFP2 vont être aussi acheminés pour les riverains. Dans le Var, un incendie menace aussi des communes, les communes de Pont-Évès et de Barjols. Le feu a parcouru 2700 hectares et ce depuis mardi. Il était toujours actif hier soir dans la soirée. Des orages sont attendus cet après-midi même. Le département du Var est placé en vigilance orange, orage, tout comme les Bouches-du-Rhône. Et si des renforts européens sont aussi attendus pour venir en aide aux pompiers français, eh bien ils ne viendront pas d'Espagne. Les soldats du feu combattent aux portes de Madrid un feu impossible à éteindre, le pire de l'histoire dans la région selon les autorités. Deux incendies ont en fait fusionné à l'ouest de Madrid. Allez, un petit mot du Tour de France, puisque Tadej Pogacar est vraiment le champion. En tout cas, il n'a pas encore gagné le Tour, ça c'est sûr, mais le Slovène a remporté hier sa cinquième étape, la cinquième étape de cette grande boucle. Et il y a quand même deux Français dans le top 5 au général. Ils sont quatrième et cinquième, messieurs Lenny Martinez et Paul Sexas. Nouvelle étape en montagne aujourd'hui, l'avant-dernière avant Paris demain. Allez, il est 9h02, c'est la fin de ce flash et on va s'intéresser à la météo. Que vous dire qu'il va faire beau et chaud cet après-midi, oui, mais surtout que le vent aussi va souffler et c'est pas franchement une nouvelle qu'on aime communiquer quand on sait que les Landes et la Gironde sont en proie aux flammes. Mais oui, c'est un temps agréable en tout cas pour tous ceux qui partent en vacances. Important bien sûr là aussi de le souligner, les températures elles oscilleront entre 28 et 32 degrés. C'est respirable. Entendez qu'une nouvelle canicule pourrait toucher le pays la semaine prochaine, mais on en reparlera en temps et en heure.
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1: Il est 9h passé de 3 minutes. Nous sommes le troisième samedi de départ en vacances de cet été 2026. Troisième ou quatrième, pardon, j'ai pas compté avant d'ouvrir le micro. En attendant, c'est un samedi de fort trafic. Et je vous remercie de vous être branchés sur le 107.7 pour récolter toute l'info trafic qui vous concerne en ce début de journée. Ça roule très fort et ce depuis tôt ce matin, notamment au départ des grandes villes. J'ai une pensée pour vous au départ de Nantes, d'Orléans, de Tours, bien entendu de l'Île de France, puisque vous êtes très nombreux à arriver du nord du pays et de Paris. Les premiers kilomètres de l'autoroute A10 sont très chargés, mais ça se passe vraiment bien. Au niveau de la barrière de péage de Saint-Arnoult, s'il vous plaît, serrez à gauche. Les voies de gauche sont complètement délaissées pour prendre votre ticket. N'hésitez pas à le faire, parce qu'il y a un petit tassement de la circulation, mais enfin, rien de bien méchant. Il y a toujours un accident en cours. Enfin, j'ai plusieurs accidents en cours. Il n'y a plus d'accident à Blois pour commencer, mais toujours un accident au-delà de Tours sur la 10 en direction de Poitiers et de Bordeaux avec un petit quart d'heure de bouchon. Les véhicules accidentés ont été poussés sur la bande d'arrêt d'urgence. Vous passez tout à fait normalement sur deux voies, mais vous êtes très nombreux. Au niveau du kilomètre 258, vous allez apercevoir les secours qui sont toujours mobilisés. Et comme je vous le disais, donc derrière un bouchon long de combien ? 3,5 km de bouchon, un petit quart d'heure pour le traverser. Voilà ce qui se passe au sud de Tours sur la 10 direction Poitiers et Bordeaux. Petite information pratique, vous vous apprêtez à faire une petite pause déjeuner, petit déjeuner en tout cas au-delà de Poitiers. Entendez que sur l'aire de service de Rouillé-Nord, les bornes de recharge pour véhicules électriques sont HS et elles le seront toute la journée, entendez-le. Il va falloir anticiper et faire votre pause plutôt du côté de Poitiers sur la 10 ou bien sur l'aire de la Vendée sur l'autoroute A83 avant d'atteindre Niort et l'autoroute A10. La 10 est le secteur de Sainte avec un véhicule en feu. Alors c'est pour vous qui roulez en direction du nord, en l'occurrence direction Nantes, la Vendée, direction Paris. C'est au kilomètre 436 que ce véhicule se trouve. Les pompiers sont sur place et vous freinez à l'arrière. Là aussi, il y a 3 kilomètres de bouchons. 10 petites minutes de patience pour vous. Vous passez normalement sur deux voies au niveau de cet événement. Et puis la Gironde qu'il ne faut pas attendre aujourd'hui pour laisser la place au secours. Vous les voyez nombreux, ces camions de pompiers qui roulent en direction de Bordeaux, en direction des Landes. La préfecture de la Gironde vous demande de ne pas passer par Bordeaux pour rejoindre le sud-ouest et l'Espagne. Alors qu'est-ce que ça veut dire ? Ça veut dire qu'il faut contourner, qu'il faut quitter l'autoroute A10 pour ne pas donc vous retrouver à Bordeaux. Je vous parle de cela à 9h du matin, mais ce sera encore le cas à midi. Hein. Donc il faut vraiment prendre vos dispositions, s'il vous plaît. Faites une pause pour peut-être revoir votre trajet, mais ne passez pas par Bordeaux en cette journée de samedi. Contournez. Alors, bien sûr, depuis le nord, en passant par le centre du pays, c'est complètement possible. Vous suivez les directions de Clermont-Ferrand, puis Toulouse, puis vous vous retrouverez là, et bien dans le sud du pays, dans le sud-ouest, en ayant vraiment, en passant par le centre du pays une nouvelle fois. Il est important de le faire pour laisser passer et laisser place au secours autour de Bordeaux. Voilà pour l'essentiel, en tout cas pour moi. Il est 9h passé de 6 minutes et il est grand temps de repartir en musique.
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1: Sauf.
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1: J'allais dire sauf que nous ne serons pas trop de deux pour vous informer en cette matinée de samedi. J'ai le plaisir d'accueillir Charlotte Latour au micro de Radio Vinci Autoroute. Bonjour Charlotte.
2: Et oui Perrine, les renforts arrivent aussi sur le 107.7. Nous ne serons pas trop de deux pour vous accompagner sur cette grande route de chassé-croisée hein, tout au long de cette matinée. On va poursuivre avec la musique de Chris Isaac et puis on fera un nouveau point trafic juste après.
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0: Allez, on va quitter la Californie à 9h10. On va revenir chez nous, en France, en cette route pour beaucoup qui est une route de départ en vacances. Pour certains, des retours également. C'est un vrai week-end de chasse et croisée. Mais c'est vrai que là, il y a quand même plus de monde au départ du nord du pays. C'est ce qui nous fait dire que ce sont des départs en majorité. Et on va voir comment les choses évoluent. Hein. Bien évidemment, dans notre prochain point trafic, je vous retrouve pour cela aux côtés de Perrine Martin. Peu avant 9h15.
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0: 9h14, et c'est vrai qu'il y a du monde sur la route et depuis tôt ce matin, vous êtes nombreux à quitter la région parisienne, à quitter le nord du pays aussi. Alors il faut savoir qu'en région parisienne, hein, il y a à peine 16 km de bouchons cumulés. Donc dans l'ensemble, les choses vont bien, mais c'est quand vous arrivez au péage de Saint-Arnoult que vous voyez que vous n'êtes pas tout seul. Donc attention, on peut pas dire que vous allez vraiment perdre du temps sur votre temps de parcours au niveau de cette barrière de péage, mais il faut savoir que en tout cas, vous serez nombreux à passer par ce secteur. Alors, ce qu'il faut savoir également, c'est que au-delà du péage de Saint-Arnoult, certains partent vers la Bretagne et les Pays de la Loire. D'autres partent également du côté de la région centre ou du sud-ouest du pays via la 10 et la 71, parce que la 11 et la 81, dans l'ensemble, ça va bien. Hein, en ce moment, il n'y a pas de difficulté. Pour ceux qui vont partir donc en direction de d'Orléans, de Tours et de Poitiers, eh bien, nous allons retrouver tout de suite Yoko Trégalo à bord de la voiture 107.7. Yoko, est-ce que vous m'entendez bien ?
15: Oui, bonjour Charlotte.
0: Bonjour à vous. Où est-ce que vous vous trouvez ? Vous êtes encore en Île-de-France, là ?
15: Oui, tout à fait. J'ai quitté l'ouest parisien il y a une petite demi-heure et je vers nous, celle qu'on appelle la barrière des portes de Paris. Et je suis pour l'instant sur la N118 la nationale où c'est bien chargé. Alors ça roule hein, tranquillement, mais on est assez nombreux. Je vois des coffres de toit. Signe qu'en effet, il y a du monde qui part en vacances.
0: Merci beaucoup Yoko. Vous nous tenez au courant de l'évolution du trafic, bien évidemment. On sera notamment intéressé par prendre le pouls hein, au niveau de la barrière de péage de Saint-Arnoult. Au-delà donc pour ceux qui sont sur la 10, on le rappelle, il y a eu un accident tout à l'heure au kilomètre 169, mais il est désormais terminé. C'était une fourgonnette qui s'est retrouvée accidentée tout à l'heure. Et donc là, les choses vont mieux. Ça n'est pas le cas au kilomètre 258 où une voiture est toujours en panne sur le bas-côté au sud de Tours. Et ça entraîne actuellement moins de 10 minutes de ralentissement. Les choses vont quand même mieux par rapport à tout à l'heure. Hein. Voilà, donc ça c'est quand même mieux, mais il va falloir quand même rester prudent. Le premier coup de frein, vous le marquez, après la sortie 25 pour Sainte-Maure, kilomètre 247. Et puis la suite du parcours, bien évidemment, c'est la direction de Bordeaux pour beaucoup d'entre vous. C'est un secteur qu'il faut éviter. La préfecture de Gironde en a fait la demande au cœur de la nuit. D'ailleurs, si vous roulez même déjà du côté de Niort, vous sentez peut-être hein, ces émanations.

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1: Allez, il est temps de poursuivre avec un petit peu de musique. Voici T.Y.O. pour

Benjamin Biolay. Nous avons le temps d'écouter encore un tout petit peu de musique. Le titre de Marguerite, La Bosse, on l'écoute maintenant. On reviendra juste après à vos conditions de circulation. 20 minutes de bouchon à Saintes en direction de Paris suite à un véhicule en feu. Il y a du monde en intervention sur place, vous le voyez, hein, les pompiers sont sur les lieux. On vous en dit plus avec Perrine Martin dans un petit instant.

0: 9h28, l'heure de faire un nouveau point sur vos conditions de circulation. Nous nous retrouvons dans un peu plus d'une minute.
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0: 9h31, oui, il y a du monde sur la route, c'était à prévoir. Hein. Une journée comme aujourd'hui, samedi 25 juillet 2026, du monde est dans les deux sens de circulation. Et ça roule hein, depuis tôt ce matin, on voit bien que le flux de circulation s'est quand même bien installé. Et quand il y a des points de blocage, en général c'est parce qu'il y a une voiture accidentée ou des obstacles sur les voies. On va commencer par évoquer cette grosse demi-heure de bouchon, Périne Martin, direction Paris sur la 10.
20: Oui, ça a tendance à grossir d'ailleurs, Charlotte, ce bouchon sur la 10 en direction du nord, en direction de Rochefort, de Nantes, de Paris. Vous allez commencer à ralentir un petit peu avant la sortie 35 pour Sainte, du fait d'une voiture qui est en difficulté. Elle était en feu un peu plus loin, au kilomètre 436. Ça passe au niveau de ce véhicule, mais sur une seule voie. Et vous êtes très nombreux, donc ce qui explique cette très grosse demi-heure, oui, de bouchon actuellement, donc au niveau de ce secteur de Sainte en direction du nord sur la 10.
0: Alors, il y a quand même plus de monde dans l'autre sens, hein, le sens Paris-Bordeaux, et là aussi, quelques petites difficultés tout au long de votre parcours. Vous voyez en Ile-de-France qu'il y a un petit peu de monde, au péage de Saint-Arnoux notamment. Bon, vous n'êtes pas non plus, confronté à un bouchon, mais vous avez quelques véhicules devant vous. Pour ceux qui vont partir vers les Pays de la Loire et la Bretagne, là, 11, la 81, les choses vont bien dans l'ensemble. Pour ceux qui vont rester sur l'autoroute A10, alors ne soyez pas surpris, il y a un incendie qui reprend dans un champ au bord de l'autoroute. autoroute kilomètre 10. Voilà, tout est sous contrôle et les pompiers sont mobilisés sur place. Et puis, sachez qu'il y a surtout des difficultés qui vont débuter au sud de Tours, parce que c'est vrai que là, finalement, Paris-Tours, ça se fait à peu près correctement. Périne, il y a un accident qui s'est produit tout à l'heure après Tours.
20: Exactement, et qui provoque un bouchon. Alors, le véhicule accidenté était sur l'une des voies, mais il a été poussé sur la bande d'arrêt d'urgence. Il a même maintenant été évacué. Il reste encore sa remorque à évacuer. Mais à l'arrière, il y a 4 km de bouchon. Bon, 25 minutes quand même, de patience pour vous qui avez dépassé la sortie 25 pour Sainte-Maure. Ça passe une nouvelle fois sur les deux voies au niveau de l'accident. Ne regardez pas ce qui se passe, restez concentrés et ça passera peut-être encore plus vite.
0: Eh ben, c'est peut-être l'occasion de faire une petite pause avant d'affronter ce bouchon. Vous avez l'aire de Sainte-Maure de Touraine qui vous accueille pour cela au kilomètre 234. Donc, pourquoi pas aller faire une petite pause là-bas.
20: Et puis, il y a du monde sur la route Charlotte, mais aussi sur certaines aires de service et notamment autour des bornes de recharge pour les véhicules électriques. On le sait, les jours de fort trafic, sur certaines aires, il y a de l'attente. C'est le cas actuellement sur l'aire de Poitou-Charentes. Il y a une conséquence à cela, c'est que juste avant, il y a une autre aire, mais les bornes de recharge sur l'aire de Rouillé-Pampou, elles sont HS. On ne peut pas faire son plein d'électricité, ce qui fait que tout le monde se reporte sur l'aire de Poitou-Charentes. Donc moi, j'ai un conseil pour nos auditeurs électromobilistes qui ont une petite pause petit déjeuner recharge à faire, c'est de la faire du côté de Poitiers ou bien sur la 83 sur l'aire de la Vendée, puisque vous aurez plus de disponibilité que sur l'aire de Poitou-Charentes.
0: Voilà donc pour l'ensemble de ces difficultés, la suite du parcours compliqué parce que tout dépend de la destination, de votre destination. Je le rappelle, faut-il le rappeler, ça fait la une de l'actualité depuis plusieurs jours, ces incendies qui sévissent dans les Landes en Gironde. En tout cas, la préfecture de Gironde a demandé cette nuit d'éviter le département, quel que soit l'axe routier, autoroutier. C'est vrai que l'autoroute est fluide entre Saintes et Bordeaux, mais au-delà, Bordeaux est très compliqué. Il y a encore des évacuations en cours. Les personnes évacuées se rendent dans des endroits situés aux abords de Bordeaux, au niveau de la rocade, le parc des expositions notamment. Voilà, donc on a une rocade et une pagaille à Bordeaux et aux alentours. Et il faut éviter de surcharger les routes. Il faut aussi permettre à tous les véhicules de secours de pouvoir se rendre dans le secteur. Donc on le rappelle, il s'agit d'éviter ce secteur de la Gironde à la demande de la préfecture. Pour vous rendre dans le sud-ouest, donc, vous pouvez tout à fait, depuis Orléans, prendre la 71, cette autoroute qui va jusqu'à Clermont. Mais avant d'arriver à Clermont, dès Vierzon, vous bifurquez. Vous avez l'autoroute A20 qui vous amène direction Châteauroux, Limoges, Toulouse. Voilà, et c'est ainsi que vous pourrez récupérer la direction du sud-ouest. Bon, si jamais vous avez roulé jusqu'à Bordeaux, sachez qu'avant d'arriver sur la rocade, il y a du monde, ça commence à ralentir. Vous avez déjà 10 minutes de retenue et ça ne fera qu'augmenter au fil de la matinée. Au vu du trafic.
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0: Et n'oubliez pas, vous pouvez tout à fait nous donner de vos nouvelles, vous qui êtes sur la route. À quelle heure êtes-vous parti? Quelle est votre destination? Comment ça se passe de votre côté? Si vous êtes passager, bien évidemment, c'est le passager qui envoie le message, jamais la personne qui est au volant qui manipule son smartphone. Et puis, nouveauté depuis cet été, vous pouvez désormais nous écrire sur WhatsApp. Vous allez sur la page d'accueil de notre site et puis vous avez cette petite bulle verte là qui va vous permettre de nous envoyer un message. Puis, si vous préférez, il y a aussi la bulle bleue pour les adeptes de Messenger. Voilà, c'est votre choix. Ça nous permet de rester en contact au fil de cette route des vacances. Allez, je vous propose la musique de Patrice pour continuer.

0: Le duo lyonnais Trinix. Allez, 9h42 minutes, on va faire une petite pause. Ensuite, on se retrouvera pour le trafic et le bouchon augmente pour vous qui êtes en ce moment sur l'autoroute A10 dans le secteur de Sainte direction Paris. Mais il y a une bonne nouvelle, les pompiers ont quitté le secteur, le nettoyage de la chaussée est en cours. Voilà, donc ça veut dire que on va pouvoir revenir à une circulation à peu près normale au niveau de l'accident dans quelques instants. Pour l'instant, ça ne passe que sur la voie de gauche, c'est ça qui vous ralentit pendant une quarantaine de minutes. Allez, on y revient dans le prochain point trafic qui arrive dans un instant.
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12: 9h46, Perrine Martin, je me tourne vers vous concernant le véhicule en feu situé dans le secteur de Sainte sur la 10 direction Paris.
13: Et vous faites bien Charlotte, puisque ce véhicule, effectivement, il provoque un bouchon et un long bouchon, 45 minutes ouais. De bouchon pour tous ceux qui arrivent dans le secteur de Sainte et qui roulent en direction du nord sur l'autoroute A10. Le véhicule accidenté qui a pris feu était au kilomètre 436 et pour faciliter l'intervention des pompiers qui est terminée cette intervention, mais il a fallu neutraliser la voie de droite et elle est toujours neutralisée cette voie de droite pour le moment. Vous ne passez qu'à gauche, mais le véhicule, lui, il est en cours d'évacuation. Il va falloir nettoyer la chaussée et ensuite la voie de droite sera rendue à la circulation. Ce n'est pas le cas pour le moment. Entendez qu'il y a 45 minutes donc de bouchons au-delà du secteur de Pont, la sortie 36 de la 10.
12: Et nous allons maintenant retrouver Yoko Trigalo à bord du véhicule 107-7. Yoko qui, je crois, a passé ou se trouve dans le secteur de la barrière de péage de Saint-Arnoult au départ de Paris. Yoko, ça a roulé comment là, entre Paris et ce péage de Saint-Arnoult ? Bon, nous avons perdu... voilà, si Yoko, vous êtes là, pardon, voilà, c'est de ma faute. Voilà, vous êtes là. Racontez-nous un petit peu, donc, entre Paris et Saint-Arnoult.
14: Alors, en effet, j'ai franchi la barre de péage au moment où vous en parliez, donc c'était plutôt fluide sur la Nationale 118 et sur les premiers kilomètres de l'autoroute A10. Simplement, on est quand même assez nombreux. Et donc, si on veut respecter les distances de sécurité qui, je le rappelle, sont normalement obligatoires, eh bien, il faut abaisser sa vitesse maximale. C'est-à-dire que sur une portion à 110 km/h, j'étais plutôt à 90, pardon, et sur les portions à 130 km/h, j'étais plutôt à 110. Là, j'ai traversé la barre de péage assez facilement et je suis restée bloquée juste à l'arrière d'un poids lourd qui a sûrement eu un petit problème technique, mais à l'inverse, tous les autres véhicules qui passaient à mes côtés n'avaient pas d'attente ou presque au niveau de cette barrière de péage. Là, je roule en direction de l'autoroute à Ong où je sortirai à la première sortie pour pouvoir faire demi-tour et refaire cette boucle. J'en profiterai pour aller saluer nos amis du centre infotrafic au niveau de cette barrière de péage de Saint-Arnoult.
12: Merci beaucoup, Yoko. Bon, bonne nouvelle, ça veut dire que certes, c'est un trafic chargé, mais au moins ça avance et ça, c'est plutôt une bonne nouvelle. Finalement, le gros des difficultés pour vous qui êtes sur la route pour ce matin, sur la 10, dans le sens Paris-Bordeaux, se situe au sud de Tours. Nous avons actuellement une demi-heure de bouchon encore, mais les choses vont aller mieux parce que la voiture accidentée du kilomètre 258 a été évacuée. On a retrouvé une circulation sur les deux voies. Donc ça y est, ça va se fluidifier et a priori, ça devrait à peu près rentrer dans l'ordre, mais on sait que ce secteur-là, ces jours-ci, est traditionnellement bien ralenti, donc pas sûr qu'on revienne à un trafic parfaitement fluide dans les heures qui viennent. Bon, en tout cas, ça coince un petit peu moins que ça n'a coincé et ça devrait quand même s'améliorer un petit peu, mais vous restez prudent. Le premier coup de frein, vous le marquez autour du kilomètre 246. La suite du parcours, dans l'ensemble, ça va bien. On rappelle toutefois cette interdiction, ou du moins cette recommandation de ne pas circuler en Gironde à la demande de la préfecture. La Gironde, c'est le département où il y a Bordeaux, où il y a donc le bassin d'Arcachon, avec donc un réseau secondaire neutralisé, nombre de routes qui sont coupées à la circulation, des évacuations de certaines communes à l'ouest de Bordeaux qui sont encore en cours, et les gens qui sont évacués, qui se retrouvent sur la rocade bordelaise qui s'est retrouvée saturée hier, où il y a encore beaucoup de monde aujourd'hui. Voilà, donc pour nos auditeurs qui roulent en direction du sud-ouest, on privilégie un passage par le centre de la France, Vierzon, Limoges, Châteauroux, Toulouse, la 71 et l'autoroute A20.
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12: Et de vos nouvelles sur la route, il y a Mélanie qui nous dit pour le moment le trafic est fluide vers Poitiers, mais c'est beaucoup plus dense en sens inverse. Dans ces cas-là, Mélanie, le mieux c'est de nous dire vous dans quel sens vous roulez, parce que vous roulez vers Poitiers, mais est-ce que vous roulez depuis Tours, depuis Paris ou bien depuis Bordeaux? Voilà, a priori, si vous nous dites que c'est plus dense en sens inverse, ça veut dire que vous roulez direction Paris. C'est vrai que c'est vraiment le sens Paris-Bordeaux en ce moment hein, qui est chargé. En tout cas, merci de ces nouvelles. Et puis Laura nous écrit aussi pour nous dire nous sommes sur l'A10 vers Tours direction Paris. Et nous croisons des camions de pompiers, des véhicules de la protection civile en direction du sud-ouest du pays. Bon courage à tous, nous dit Laura. C'est vrai qu'il y en a du monde, et je vous parlais tout à l'heure hein, de laisser ce département de la Gironde, de le délaisser pour passer par d'autres secteurs, pour vous rendre sur vos lieux de vacances. Effectivement, ces secours qui sont toujours en pleine intervention. Voilà, donc pensez à eux, pensez à vous aussi, hein, et évitez voilà de rentrer dans cette pagaille girondine. Je parle de la route, hein, bien évidemment, parce qu'en ce qui concerne le front des incendies, c'est au-delà de la pagaille, vous le comprenez facilement. Allez, un petit peu de musique sur cette route des vacances, 9h51, c'est Bruno Mars qui vous accompagne. 1, 2

0: Bruno Mars, ça fait du bien sur la route. Une route qui est parfois longue, hein. On a des nouvelles de Sylvain qui nous dit départ de Mimizan, 5h du matin, avec enfants et grands-parents pour le retour sur Hazebrouck. La route se passe bien. On pense à ceux qui bravent le feu. Merci pour ce message, Sylvain et compagnie. Bonne route à vous, cette route des retours, donc, a priori. Et puis, pour vous qui nous écoutez, je vous propose à 10h qu'on retrouve Perrine Martin pour l'info et la météo. Sébastien Nat me rejoindra pour le trafic. Sachez, pour ceux qui partent direction la Bretagne et les Pays de la Loire, que c'est une autre voie du 177 que vous entendrez après le flash info de 10h. Christelle Mollon va vous accompagner sur cette route. Et puis, Sébastien et moi, on s'occupera de vous qui partez direction le centre et le sud-ouest du pays. On fait une petite pause. Et puis, dans une minute, rendez-vous avec Gérald de Palmas avant le flash info.
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1: Bonjour à tous. Plus de 140 000 personnes ont été évacuées hier et 8 nouvelles communes de Gironde sont en cours d'évacuation ce matin. Les deux incendies qui touchent la Gironde et les Landes sont loin d'être maîtrisés. Les renforts arrivent en nombre, des pompiers mais aussi des militaires. La préfecture de Gironde demande de ne pas circuler, de ne pas traverser le département pour laisser les secours travailler. L'incendie de Gironde est désormais le plus dévastateur qu'est connue la France. Il passe devant celui de Landiras qui en 2022 avait brûlé plus de 12 500 hectares dans la région. Les autorités demandent d'annuler les vacances prévues dans les communes évacuées car une fois les feux maîtrisés, il restera de nombreux contrôles des sols à effectuer. Cela prendra plusieurs jours. Et puis de la fumée, des odeurs dérangeantes en lien avec ces feux sont perceptibles jusqu'en Corrèze. Les services de secours de nombreux départements limitrophes demandent de ne pas encombrer les lignes d'appel de secours inutilement. Et si des renforts européens sont aussi attendus pour venir en aide aux pompiers français, eh bien ils ne viendront pas d'Espagne car les soldats du feu espagnols combattent aux portes de Madrid. Un feu qui est le pire de l'histoire dans la région selon les autorités. Allez, du sport et le Tour de France, c'est l'avant-dernière étape aujourd'hui. Après la très belle étape de l'Alpe d'Huez hier remportée par le maillot jaune Tadej Pogacar, le Slovène a remporté sa 5e étape sur cette grande boucle 2026. Il accentue un petit peu son avance au général, mais il y a deux Français qui ne sont pas loin derrière. Lenny Martinez et Paul Sexas, respectivement 4e et 5e. Il est 10h, passé de 2 minutes et nous passons maintenant à la météo.
2: Une météo, comment dire?
1: Alors,
2: il fait chaud, mais il y a quand même des pluies qui s'annoncent par endroits.
1: Oui, alors on a deux départements qui sont en alerte orange aux orages, mais ils sont plutôt dans le sud du pays, les Bouches-du-Rhône et le Var en l'occurrence, sachez-le. En ce qui concerne nos régions du Grand Ouest, du Centre, de l'Île-de-France, on va avoir droit à un beau soleil, sauf que le soleil, on n'arrive pas à le voir, notamment au nord de Bordeaux, du fait de la fumée qui est au-dessus de vos têtes, la fumée de ces incendies que j'évoquais dans l'actu. Alors oui, il va faire beau et ça, c'est quelque chose qu'on doit dire à tous ceux qui partent en vacances aujourd'hui, beau et chaud, mais on aura encore plus chaud, Charlotte, dès la semaine prochaine, puisqu'une nouvelle canicule pointe le bout de son nez.
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2: L'infotrafic à 10h03. Merci d'être à l'écoute et sachez que finalement, quand il n'y a pas d'accident, les choses vont bien. Vous êtes très nombreux en effet, mais ça c'était à prévoir de toute façon. Un samedi comme aujourd'hui, un samedi 25 juillet, il va falloir être attentif tout au long de votre parcours. Ça roule de façon assez soutenue depuis tôt ce matin. On a encore du monde en ce moment, alors retenez dans l'ensemble si vous êtes en Île-de-France, certes ça roule, mais il n'y a pas de point de blocage. Au-delà de la barrière de Saint-Arnoult, c'est une autre voie du 107.7 qui vous accompagnera si vous partez direction la Bretagne et les Pays de la Loire. Si jamais vous partez en direction du centre et du sud-ouest du pays, sachez que les choses vont plutôt bien se passer. Je voudrais juste vous rappeler qu'au kilomètre 8 de l'A10 en direction d'Orléans et de Tours, il y a une intervention suite à un accident. Voilà, donc à l'arrière, ça entraîne un petit ralentissement de 5-6 minutes, c'est pas grand chose. Et ensuite, vous serez à peu près tranquille jusqu'à l'arrivée au sud de Tours. Parce qu'au sud de Tours, là, les choses sont compliquées. Perrine Martin, on a quand même une zone de bouchons qui s'est installée.
1: Elle s'est installée, Charlotte, suite à un accident. L'accident n'est plus, mais la zone de bouchons, elle a du mal à se résorber. Et c'est bien normal en cette journée de fort trafic, puisque c'est vraiment en direction du sud qu'il y a le plus de monde sur cette autoroute A10. Vous allez ralentir après avoir passé la sortie 25 pour Sainte-Maure. Je vous donne pas de temps vraiment passé dans ce bouchon parce qu'il s'étire par l'avant ce bouchon. Il y a deux voies pour passer, mais on le sent bien. Entre Tours et Poitiers, il y a de plus en plus de monde et des temps de parcours qui ont tendance à se rallonger. On est sur 45 minutes de ralentissement cumulé, Charlotte, en plusieurs points entre Tours et Poitiers en ce moment.
2: Et puis ensuite, le secteur de Niort, dans l'ensemble, ça se passe bien pour le moment. La traversée de Sainte en direction de Bordeaux également. Et puis on le rappelle, le département de Gironde doit être évité. C'est ce que demande la préfecture en raison des incendies. Alors cela dit, il y a quand même un petit coup de frein avant d'arriver à Bordeaux. Moins de 10 minutes d'attente pour arriver sur la rocade. La rocade bordelaise qui est extrêmement dense à l'heure qu'il est. Et c'est bien normal. On rappelle qu'une bonne partie du réseau secondaire à l'ouest de Bordeaux est complètement neutralisé en raison des incendies. Tous les axes qui desservent notamment la Cano et le nord du bassin d'Arcachon sont fermés à la circulation. Et il faut savoir également que l'accès du côté de Biscarros est là aussi extrêmement compliqué. Donc, il s'agit d'éviter le secteur, de contourner Bordeaux. Soit vous avez passé Sainte, et bien vous pouvez donc quitter l'autoroute A10 en passant par le réseau secondaire. Ou alors, si vous êtes encore en Île-de-France, en région Centre-Val-de-Loire, vous pouvez à Orléans prendre la 71, puis à Vierzon bifurquer pour prendre la 20, direction Limoges, Toulouse, et ainsi ensuite peut-être prendre l'autoroute à 64 selon votre destination.
1: Et si je puis me permettre, Charlotte, beaucoup de nos auditeurs, et c'est normal, roulent avec un GPS. Le GPS n'a pas l'info qu'il faut contourner la Gironde, qu'il ne faut pas aller à Bordeaux. Donc vos GPS, il vous
2: envoie à Bordeaux.
1: Il vous envoie à Bordeaux, exactement. Donc n'hésitez pas à vous arrêter, à regarder une carte, en fait, tout bonnement, comme à l'ancienne, si je puis dire, pour justement revoir un peu votre trajet. C'est contrariant, on le sait bien, mais c'est vraiment une nouvelle fois pour la bonne cause.
2: C'est une situation exceptionnelle, donc il convient bien évidemment de s'adapter. Vous êtes nombreux à nous indiquer tous ces véhicules de secours, tous ces pompiers, la sécurité civile qui part aussi en direction du sud-ouest. À vous aussi de faire votre part sur cette route des vacances, et puis la route des vacances qui est perturbée aussi dans l'autre sens. On parle maintenant de l'A10 dans le sens Bordeaux-Paris, parce que Périne, on a encore un bouchon suite à l'accident qui s'était produit tout à l'heure à Sainte.
1: Oui, c'était une voiture en feu qui a pris feu sur la bande d'arrêt d'urgence. Donc, elle a été évacuée. Les deux voies de circulation ont été rendues. Ça y est, ça passe de nouveau normalement. Mais il y avait un bouchon, long bouchon de 8 km derrière. Et il est en train de s'étirer par l'avant.
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2: Et vous êtes très nombreux à nous donner de vos nouvelles. On a par exemple Jordan qui nous dit l'A10 direction Pornic, on est au niveau de Tours, trafic dense mais ça roule bien, on va récupérer la 85 et oui en direction des Pays de la Loire notamment. Courage aux colonnes de pompiers qui partent dans le sud pour les incendies. Je vous propose de poursuivre maintenant avec un petit peu de musique, celle de Police, pour aller jusqu'au prochain point trafic.

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1: Et ces messages WhatsApp qui nous parviennent en nombre, et oui, c'est une nouveauté, hein. Depuis cet été, vous pouvez aller sur notre site internet et dès la page d'accueil, vous avez cette petite bulle verte qui vous permet de communiquer avec nous, de nous donner de vos nouvelles sur la route, et vous êtes nombreux à le faire. Nous sommes partis de Paris ce matin, nous devions aller à Arcachon, mais vu les conditions, nous avons changé nos plans, direction Bayonne, nous dit Lily. Ben voilà, oui, ça fait partie des adaptations qu'il faut faire en ce moment. C'est une bonne option, Lily, que cette info que vous nous donnez. Et puis on a Chris, la famille rentre en Sarthe depuis l'autoroute A10. Ou alors Camille qui nous dit, nous sommes sur l'A83, kilomètre 92, ça roule nickel pour le moment. L'A83, c'est l'autoroute de Vendée entre Nantes et Niort. Elle dit, on est à 30 minutes de Niort, il manque juste un petit peu de soleil dans le ciel, et c'est vrai que du côté de Niort, on a ces nuages, on a cette respiration qui commence à être peut-être un petit peu gênée. Ces nuages, eh bien ils viennent de ces incendies hein, qui sévissent en ce moment en Gironde, dans les Landes, ou d'ailleurs du côté des Landes on a de la pluie hein, en ce moment, donc ça c'est plutôt une bonne nouvelle a priori. Bon, en tout cas, nous on va se concentrer sur vos conditions de circulation, on y revient dans un petit instant.
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11: 10h10.

0: proche de 130 si on veut rester prudent. Et puis il n'y a pas beaucoup de monde, en tout cas c'est pas aussi chargé que ce que je pensais. En revanche, ce que je constate, c'est qu'il y a beaucoup trop de véhicules qui sont soit sur la voie du milieu, soit sur la voie de gauche. Je rappelle que la voie de gauche, elle permet de dépasser, et la voie du milieu, ce n'est pas une voie de stockage. On roule à droite quand on est sur l'autoroute, et ça permettrait de fluidifier un petit peu plus les choses, de sécuriser tous les conducteurs. Donc s'il vous plaît, si vous m'écoutez en ce moment, et que vous êtes sur l'autoroute A11, puisque c'est ce que je constate au moment où je vous parle encore, n'oubliez pas de vous rabattre après avoir effectué un dépassement, et de maintenir des bonnes distances de sécurité, évidemment.
1: Un petit rappel de sécurité, merci Yoko pour cela. Sur la suite du parcours, la voix de Christelle Mollon pour vous accompagner en direction du Mans, d'Angers, de Nantes et de Rennes, voire depuis ces secteurs direction Paris. Et puis Sébastien Datt, on s'occupe aussi de nos auditeurs qui roulent sur l'A10. C'est quand même l'autoroute à l'ouest la plus chargée en ce moment. On va commencer par évoquer le bouchon qui était le plus important tout à l'heure dans le sens Bordeaux-Paris, du côté de Saintes.
2: En direction du nord, on a eu un véhicule en feu, les services de l'autoroute sont intervenus. Tout est rentré dans l'ordre à ce niveau-là, mais on a toujours effectivement ce bouchon, une demi-heure d'attente en remontée vers le nord dans ce fameux secteur de Saintes. Soyez patients, la bonne nouvelle, c'est qu'avec ces deux voies rendues à la circulation, ça va petit à petit s'arranger.
1: Ensuite, si on prend l'autoroute A10 dans l'autre sens, le sens Paris-Bordeaux, il y a un peu plus de monde hein, dans ce sens-là. Dans l'ensemble, ça va bien, c'est très dense, hein, mais jusqu'à Tours, les choses vont à peu près bien. Au-delà de Tours, il y a toujours une difficulté, Sébastien.
2: Le secteur de Sainte-Maure de Touraine, là aussi on a eu une difficulté tout à l'heure, là aussi c'est rentré dans l'ordre, mais reste ce bouchon assez important qui va forcément mettre du temps à se résorber en raison de ce trafic particulièrement chargé. Donc vous allez patienter une grosse demi-heure dans ce secteur Sainte-Maure de Touraine, l'échangeur numéro 25 de l'autoroute A10.
1: Au-delà, encore un trafic chargé, certains vont partir au-delà de Niort en direction du littoral atlantique, direction La Rochelle, l'île d'Oléron, l'île de Ré, Royan peut-être, et puis plus au sud, je vous rappelle que les autorités demandent d'éviter à tout prix la Gironde. Alors, les GPS n'ont pas l'information. Les GPS vous disent, pour aller en direction du sud-ouest, il faut passer par Bordeaux, sauf que c'est plus que déconseillé. Il s'agit de laisser la place aux secours, aux évacuations qui se poursuivent. Résultat, en ce moment, avant d'arriver à Bordeaux, il y a une petite dizaine de minutes de ralentissement. Ça, c'est pas grand-chose. C'est la fin de la 10 qui est ralentie avant la rocade. Hier, la rocade a été complètement saturée à Bordeaux et dans les deux sens, et ça en prend le chemin là aussi, cette rocade qui se charge en ce milieu de matinée. Et puis au-delà, un réseau secondaire qui est impraticable hein, du côté de Lacanau, d'Arcachon. Voilà, donc on le rappelle, il s'agit de contourner la zone pour vous qui partez en direction du sud-ouest.
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1: Et nous vous encourageons à faire régulièrement la pause hein, lors de votre trajet sur l'autoroute, plus encore ce samedi où des fois on revoit ses plans, on change de lieu de villégiature ou alors on fait des stops sur la route à des endroits qui n'étaient pas prévus. Bon voilà, tout ça, ça nécessite quand même de récupérer en concentration sur la route, donc faites des pauses surtout et sachez que vous avez cette opération que vous connaissez, vous qui êtes des habitués de l'autoroute l'été, qui s'appelle Bien Arrivé, c'est-à-dire que Vinci Autoroute vous accueille sur certaines aires avec de grands coussins installés à l'ombre de tonnelles qui vous permettent de vous détendre, de lire quelques pages, de faire une petite sieste réparatrice avant de reprendre la route. Il y a aussi des activités sportives qui vous sont proposées. Des équipiers vous accueillent donc aujourd'hui. Si vous êtes par exemple sur l'A10, vous pouvez vous arrêter sur l'aire de Main-sur-Loire, direction Tours et Poitiers, c'est juste après Orléans. Ou alors vous pouvez aussi vous arrêter sur l'aire de Poitou-Charentes Nord au kilomètre 371. N'hésitez pas à aller faire des pauses hein, le plus régulièrement possible sur cette route bien chargée pour aujourd'hui. Allez, un titre qui va nous rappeler quelques souvenirs d'il y a quelques jours. Shakira et Burna Boy pour cet hymne du mondial de football.

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1: 10h26 et nous allons donc poursuivre avec un nouveau point sur vos conditions de circulation. Ça continue à ralentir, mais ça va de mieux en mieux du côté de Saintes pour ceux qui roulent dans le sens Bordeaux-Paris sur la 10. On vous en dit plus avec Sébastien Dat dans le prochain point trafic.
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1: Il est 10h30, une grosse journée de chassé-croisé en perspective et ça roule fort hein, depuis ce matin, depuis 6h du matin. Beaucoup de monde sur la route actuellement, difficile hein, de marquer les 130 habituels, voire même les 110 hein, par endroit, notamment du côté de la région parisienne où c'est assez dense, sans pour autant qu'il y ait de points de blocage jusqu'au péage de Saint-Arnoult. Attention à cet accident, kilomètre 8, vous voyez qu'il y a un peu de monde sur la bande d'arrêt d'urgence, donc décalez-vous sur les voies les plus à gauche, mais c'est de toute façon un secteur un peu ralenti aussi. Voilà. Mais au-delà, donc, vous avez la barrière de péage de Saint-Arnoult. Pour ceux qui vont rester sur l'autoroute A10, Sébastien Date, comment ça va se passer ce trajet?
2: Bah, globalement, les 200, 250 premiers kilomètres, une fois que vous avez quitté l'Île-de-France, ça se passe sans souci. C'est à partir du moment où, en fait, l'autoroute A10 va passer de 3 à 2 voies de circulation, que le plus gros bouchon du moment vous attend. C'est à partir, après le péage de Sorigny, en fait, à partir de l'échangeur 25 Sainte-Maure de Touraine. À partir de là, vous entrez dans un bouchon de 3 bons quarts d'heure. Il va s'étendre sur une grosse dizaine de kilomètres. La bonne nouvelle, c'est qu'une fois traversé ce gros bouchon, globalement, ça va bien circuler jusqu'à l'arrivée à Bordeaux, la toute fin de l'autoroute A10 avant de bifurquer sur la rocade bordelaise et légèrement ralenti. Comptez quoi, une petite dizaine de minutes d'attente.
1: On va vous reparler et en détail de Bordeaux, de la Gironde. Vous êtes très nombreux à nous poser des questions. Avant ça, je voudrais, Sébastien, qu'on s'intéresse à l'A10 dans le sens Bordeaux-Paris, parce qu'on avait un gros bouchon tout à l'heure à Sainte. Qu'est-ce qu'il en est maintenant?
2: Eh ben, ça s'arrange un petit peu pour nos auditeurs qui poursuivent en direction du nord. On est à moins de 20 minutes. Allez, un quart d'heure d'attente à partir de ce secteur de Sainte. Donc lorsque vous apercevez les panneaux vous indiquant l'approche de cette sortie 35-5, vous êtes prévenu, vous arrivez dans ce bouchon et il va falloir un petit quart d'heure pour le traverser.
1: Alors, vous êtes nombreux, je le disais, à nous envoyer des messages. Mélinée, je suis partie de Paris ce matin direction les Landes. Je suis sur l'A10 au niveau de Niort. À la radio, vous dites de contourner la Gironde, ce que n'indique pas le GPS. Par où faut-il passer exactement? Oui, effectivement, le GPS n'a pas les infos de la préfecture que nous recevons en direct, évidemment. Nous avons aussi Céd qui nous dit, nous avons réservé des vacances à 100 km au sud de Biscarrosse. Comment concrètement contourner Bordeaux depuis Poitiers? On est dans le flou. Et puis, c'est vrai que maintenant, on a tous des GPS. On oublie. On ne sait plus vraiment comment s'orienter sur la route. Lire une carte, ça paraît parfois un exercice compliqué. Bon, alors Sébastien Date, on va aider nos auditeurs. Comment fait-on pour rejoindre le sud-ouest du pays en évitant le département 33, le département de la Gironde?
2: Alors si effectivement on a passé Niort, on a passé Sainte et qu'on est vraiment à l'arrivée à Bordeaux, bah là il n'y aura pas le choix, il faudra passer par la rocade bordelaise, ouais, et emprunter le début de la 63 qui est d'ailleurs légèrement ralenti. L'idée c'est aussi de savoir comment ça va s'étendre un petit peu cet incendie et ces restrictions de circulation, parce que gagner les Landes, c'est bien, mais les petites routes sont fermées, voilà, notamment depuis Bordeaux, tous les axes qui mènent secondaires, qui mènent vers Lacanau, vers Lège-Cap-Ferret, tout cela, ces axes sont
1: aussi
2: fermés,
1: ouais.
2: Les autorités sont vraiment là, donc le plus simple c'est quand même de reporter vos déplacements si vous le pouvez. Si vous êtes sur la route en ce moment, je le disais, près de Bordeaux, vous contournez la zone et vous empruntez ensuite la 63, mais vraiment l'itinéraire est pour le coup déconseillé si vous nous écoutez en ce moment au départ de l'Île-de-France. Pour rejoindre le sud-ouest, l'itinéraire conseillé par les autorités, eh bien, c'est au lieu de prendre l'A10 jusqu'à Bordeaux, puis l'A63 jusqu'en Espagne, l'idée sur l'A10, c'est de bifurquer à partir d'Orléans sur l'A71, puis d'enchaîner sur l'autoroute A20 jusqu'à Toulouse, et de prendre enfin l'A64 jusqu'au Pays Basque. Bah, si vous remontez un petit peu plus au nord, il y aura une petite boucle à faire pour remonter. Mais voilà le plus simple, le plus sûr pour laisser vraiment les autorités et les secours avec des routes les plus fluides possibles autour des Landes et de la Gironde.
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1: Allez, la suite en musique. Et puis pour répondre à vos messages, nous avons aussi des auditeurs qui se trouvent juste au nord de Bordeaux, du côté de Libourne. Alors comment on fait pour contourner? Bah, il s'agit de passer par le réseau secondaire, hein, pour contourner ce département de la Gironde. Ça va vous faire un petit peu de tourisme sur cette route des vacances. On va forcément avoir un réseau secondaire qui va se charger à l'est de Bordeaux, puisque l'ouest n'est plus praticable. Mais voilà, c'est ce qu'il s'agit de faire pour laisser les secours intervenir au mieux, au plus plus vite et le plus efficacement possible. Merci de respecter cette demande de la préfecture de Gironde qui est un petit peu submergée, on le comprend facilement ces dernières heures. Allez, on va vous proposer un petit peu de musique sur le 107.7. Voici la Belge Mentissa avec sa chanson d'amour.

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0: 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On fait une petite pause et on se retrouve juste après pour évoquer vos conditions de circulation. Dans le sens Paris-Bordeaux, un point de blocage au sud de Tours, près d'une heure de bouchon dans la traversée du secteur Sainte-Maure-Châtellerault.
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11: 10h47, certains s'élancent sur la route en cette fin de matinée. Eh bien, nous allons voir comment les choses évoluent en ce moment, justement, du côté de la région parisienne où nous retrouvons Yoko Trigalo à bord du véhicule 177. Yoko, dites-nous tout, comment ça se passe pour vous?
12: Oui, je me suis arrêtée au sens infotrafic, c'est là qu'il y a tous les superviseurs qui peuvent nous dire un petit peu combien de véhicules passent cette barrière de péage de Saint-Arnoult. Et je peux vous dire que le pic de trafic est attendu entre 11h et midi avec 5800 véhicules. Et ce que je constate, puisqu'on a une vue panoramique sur cette barrière, c'est qu'il y a beaucoup de monde sur les voies de droite alors qu'il y a 13 voies ouvertes. Les voies de gauche et celles du milieu sont un petit peu délaissées, donc n'hésitez pas à mieux vous répartir parce que vous passez un peu beaucoup moins. Là, il y a vraiment des files de véhicules entassées sur les voies les plus à droite, n'est pas tout à fait homogène, donc si vous voulez patienter un petit peu moins, vous savez ce qu'il vous reste à faire. Et ce que me disait l'un des superviseurs, c'est que l'idéal, c'est peut-être d'attendre un petit peu la pause déjeuner pour pouvoir quitter l'Île-de-France, ce sera un petit peu moins saturé.
11: Effectivement, pour le moment de la pause déjeuner, on s'attend à ce qu'il y ait beaucoup de monde sur les airs et donc un peu moins de monde sur la route. Alors pourquoi pas soit faire un gros petit déjeuner maintenant ou un pré-déjeuner, un brunch finalement en ce moment, et puis prendre la route un petit peu après, entre midi et 14h quand le trafic sera un peu plus calme. Quoique, ben calme Sébastien Date, c'est pas gagné hein, une journée comme aujourd'hui.
13: C'est pas gagné, mais on a en ce moment, en cumulé, pour vous donner une idée globale, entre Paris et Bordeaux, on a 1h20 de bouchons cumulés. Vous allez patienter une petite dizaine de minutes lorsque vous nous rejoignez au sortir de l'Île-de-France. Donc voilà, ça c'est la région parisienne. Vous passez Saint-Arnoult, 200-250 km fluide devant vous jusqu'au sud de Tours. Vous passez le péage de Sorigny et à partir de là, c'est le gros morceau, la grosse difficulté de cette fin de matinée. Une fois passé le péage de Sorigny, vous avez 1 heure de bouchon à traverser dans la région de Sainte-Maure-de-Touraine, là où l'autoroute A10 passe de 3 à 2 voies de circulation. Cela fait un gros effet entonnoir. On a eu une grosse difficulté tout à l'heure en plein dans ce secteur et donc ça va mettre beaucoup, beaucoup de temps à se résorber. La bonne nouvelle, c'est qu'entre le péage de Sorigny que j'évoquais et le début du bouchon, il y a une aire, l'aire de Sainte-Maure. Donc n'hésitez pas à faire une petite pause, à vous requinquer avant de reprendre la route et de traverser cette difficulté. La toute dernière, ce sera l'arrivée à Bordeaux avec 10 minutes d'attente sur les 8 derniers kilomètres. C'est vraiment une circulation en accordéon.
11: Et on le rappelle, hein, vous le voyez hein, sur les panneaux à message variable, le département 33, c'est-à-dire la Gironde, le département de Bordeaux, là où sévit le plus gros incendie. Peut-être bien que la France ait jamais connu en ce moment du côté de la Gironde, sur le nord du bassin d'Arcachon, et qui fait dire aux autorités que vous devez éviter à tout prix ce département. Il va falloir anticiper. Et si vous avez à vous rendre en direction du sud-ouest, depuis le nord, depuis l'Île-de-France, déjà prévoir à Orléans de bifurquer pour partir sur la 71. La 71 qui vous amène à Vierzon. Et à Vierzon, vous pouvez prendre la 20 en direction de Limoges, de Toulouse. Voilà comment contourner cette région où eh bien le réseau secondaire ne fonctionne plus. Hein. Il n'y a pas de coupure d'autoroute à proprement parler. C'est une région à éviter, mais le réseau secondaire, lui, n'est pas praticable à l'ouest de Bordeaux, du côté de Biscarrosse, de Lacanau. Tout ça est complètement neutralisé en ce moment.
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11: Et à nouveau, de vos nouvelles, c'est vrai qu'on se focalise beaucoup sur la Gironde, sur la région bordelaise, mais eh bien il y a aussi des vacances qu'on peut passer bien ailleurs. Hein. On a par exemple Dominique qui nous dit, après un joli périple de 15 jours entre Bretagne et Rochefort, eh bien nous rentrons en Corse. Ravi de partager la route avec vous, nous disent Guy et Dominique. Bah, ravi de vous accompagner. On espère qu'on vous accompagne tous les étés d'ailleurs hein, sur la route. Et puis il y a aussi une petite famille sur la route du Morbihan avec deux ados. Nous sommes sur la 85, kilomètre 61. Le trafic est fluide. Une pensée particulière à tous les pompiers qui se battent en Gironde. Respect à eux. C'est vrai que vous les voyez, hein, ces convois, la sécurité civile, les pompiers qui arrivent de l'autre bout du pays pour prêter main forte dans le sud-ouest. Bien évidemment, vous les laissez passer. Vous les voyez arriver derrière vous. Vous vous décalez. Il s'agit de les faire passer le plus facilement possible sur ces axes autoroutiers que vous empruntez en nombre aujourd'hui. J'aurais dû être filé pour la musique maintenant.

0: haïtien qui a grandi en région parisienne et vous venez d'entendre ce titre intitulé Rihanna. Alors nous on va vous proposer une petite pause tout de suite et puis nous reviendrons à vos conditions de circulation juste après le point trafic, le flash info de 11h. On s'y perd, trop d'infos sur cette antenne ce matin. Le flash info signé Christelle Molon, ce sera à 11h. On fera aussi un point sur la météo et puis on enchaînera donc avec le trafic. Ce trafic dans l'ensemble, il va bien. Sauf dans la traversée du secteur situé au sud de Tours où on a encore un gros bouchon, la traversée du secteur de Sainte-Maure, sérieusement ralenti en ce moment, une heure de bouchon en moyenne. Mais si vous êtes sur la route Paris et sur l'autoroute Paris-Bordeaux, l'autoroute A10, c'est le seul point noir.
1: Et Charlotte, si je puis me permettre, j'ai l'impression qu'on a un petit coup de frein du côté de Saint-Jean-d'Angély sur la 10 et je me demande si c'est pas lié aux orages. Donc peut-être
0: absolument,
1: des vitesses abaissées.
0: Ouais.
1: Vous ne vous laissez pas surprendre. On a des orages en ce moment par endroit et donc des vitesses abaissées. C'est le cas en ce moment entre le Poitou-Charentes et les deux Charentes.
0: Exactement. Du côté de Saintes, du côté de Bordeaux aussi, semble-t-il.
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1: Bonjour, le Premier ministre demande aux armées de faire opérer la 400M dès aujourd'hui pour lutter contre les incendies, en particulier en Gironde. Il était prévu que cet avion militaire capable de déverser 20 tonnes de produits retardants, soit l'équivalent de 2 avions Dash, allait être déployé en renfort seulement à la fin du mois. Plus de 110 000 personnes ont été évacuées déjà en Gironde, 31 000 dans les Landes en raison de ces vastes incendies qui ont déjà brûlé 19 000 hectares en Gironde et 3 000 dans les Landes. Au total, depuis hier soir, au moins 11 communes ont été évacuées totalement ou partiellement. Beaucoup de ces personnes évacuées se réfugient au parc des expositions de Bordeaux, transformé en centre d'hébergement d'urgence. Sébastien Lecornu a aussi annoncé hier soir le doublement du nombre de militaires présents en Gironde et pas moins d'1,5 million de masques FFP2 devaient être acheminés dès la nuit dernière en raison des fumées dans cette région. Par ailleurs, la métropole de Bordeaux a mis en place un numéro vert pour aiguiller les gens qui proposent des dons ou de l'aide. Le 0800 006 090, évidemment, pas d'appel au volant. On n'oublie pas les autres incendies qui touchent le sud du pays. L'incendie du massif du Gros Bessillon, c'est dans le Var. Il n'est pas fixé, il a déjà parcouru 3250 hectares. Mais les pluies annoncées dans l'après-midi pourraient permettre un répit bienvenu. En attendant, un peu plus de 1000 sapeurs-pompiers sont toujours mobilisés au cinquième jour de leurs opérations contre ce feu. Et puis en Espagne, 63 000 personnes ont été évacuées ou devraient se confiner dans la région de Madrid en raison de cet incendie impossible à éteindre, selon les autorités, qui a déjà brûlé 15 000 hectares. Et puis l'autre actualité de ce samedi, c'est l'étape reine du Tour de France cycliste. Les coureurs vont affronter un dénivelé dantesque et un enchaînement de cols avec l'Alpe d'Huez en apothéose. Le maillot jaune de Tadej Pogacar est solidement installé sur ses épaules, mais derrière, ça peut bouger, notamment le podium en vue pour Paul Sexas, le petit français. Il est 11h passé de 2 minutes, c'est la fin de ce flash. Dans un instant, vos conditions de circulation, ce sera juste après la météo. C'est une météo ensoleillée au nord, mais plus vous allez vers le sud et plus vous allez vous retrouver face à un ciel qui s'assombrit, et notamment en raison des orages et des pluies qui sévissent en ce moment du côté de Royan, du côté de Bordeaux. Voilà, on a quelques pluies entre Bourges et Limoges aussi. Voilà, donc ça c'est ce qui nous attend pour ce matin. Dans le courant de l'après-midi, ces orages auront tendance à se généraliser et à s'installer sur la totalité de la moitié sud du pays, alors que le nord restera sous le soleil avec des températures donc qui vont hésiter cet après-midi entre 28 degrés à Rennes et à La Rochelle. On attend 30 degrés à Alençon, 31 à Paris, 32 à Strasbourg, comme du côté de Tours. Et du côté de Bordeaux, on devrait sous abri avoisiner les 29 degrés pour aujourd'hui. À noter que demain dimanche, les températures du coup vont se rafraîchir sur à peu près l'ensemble du pays du fait de ces orages. Mais attention, nouvelle canicule en vue pour le courant de la semaine prochaine.
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1: 11h03, ça reste un trafic extrêmement dense depuis tôt ce matin. On voit qu'il y a beaucoup de monde depuis le nord du pays, depuis le sud. C'est un vrai chassé-croisé de l'été. Voilà, ça, on est vraiment en plein dedans pour cette fin de matinée. Le pic de trafic est justement attendu là entre 11h et midi. On va voir comment le trafic évolue. Alors, si c'est extrêmement dense, il y a finalement assez peu de points de blocage. On en compte 3 en ce moment. Le pire étant situé, Sébastien Date, entre Tours et Poitiers, pour ceux qui roulent en direction du sud-ouest du pays.
2: Après passer le péage de Sorigny et l'aire de Sainte-Maure de Touraine, vous allez entrer dans un gros bouchon. Plus d'une heure pour traverser ce secteur. Donc vous restez patient, vous n'hésitez pas à faire la pause avant d'entrer dans cette difficulté et de traverser la zone. Donc après le péage de Sorigny et l'aire de Sainte-Maure de Touraine, toujours une heure pour traverser un gros bouchon. On a une nouvelle difficulté plus au sud. Une fois passé Niort, je vous parlais, et Charlotte aussi, des orages qui sévissent en ce moment depuis la Nouvelle-Aquitaine en remontée vers les Charentes. Et on a un accident en plein dans le secteur où je vous annonçais ces orages. Accident sur voie de gauche et bande d'arrêt d'urgence au kilomètre 399 de l'autoroute A10. Et forcément, en raison du trafic, on a déjà un bouchon qui se forme à l'arrière. Déjà de l'attente, donc à l'arrière de cet accident, les services de l'autoroute se rendent sur place. Et puis la dernière difficulté vers le sud, ce sera l'arrivée à Bordeaux, avec une dizaine de minutes d'attente à partir du pont qui enjambe la Dordogne. 10 minutes ralenties jusqu'à la rocade bordelaise. Si vous poursuivez vers la frontière espagnole ensuite, comptez 20 minutes de ralentissement sur le début de la 63. Et si vous poursuivez vers Toulouse, le début de la 62 est ralenti. Une demi-heure d'attente.
1: On va reparler de du département de la Gironde, hein, qui est à éviter en ce moment. Avant ça, Sébastien, je voudrais qu'on s'intéresse à nos auditeurs qui roulent dans le sens Bordeaux-Paris, parce que même s'ils sont moins nombreux, il y a quand même du monde, hein, sur la route, avec un point de blocage notamment.
2: Oui, à l'approche de Saintes, on a eu tout à l'heure une intervention des services de l'autoroute. On a toujours un bouchon d'une dizaine de minutes pour traverser le secteur de Saintes. Et puis une fois passé, la sortie suivante, Saint-Jean-d'Angély, vous traversez les orages et de nouveau, vous patientez une dizaine de minutes.
1: Et vous êtes nombreux, hein, à nous indiquer quel est votre trajet. Vous êtes nombreux à vous diriger vers le sud-ouest. On le rappelle, la préfecture a demandé dans le courant de la nuit à tous les automobilistes d'éviter au maximum la Gironde, le département 33. Pourquoi ? Eh bien, parce qu'on a encore des feux qui sévissent en ce moment. 20 000 hectares ravagés au nord du bassin d'Arcachon. Le secteur de Biscarrosse qui est en flamme également en ce moment. Ça veut dire que tout le réseau secondaire au sud-ouest de Bordeaux est neutralisé. Il y a beaucoup de secteurs où on ne peut plus aller. Les villes se sont vidées et les habitants et les vacanciers ont été évacués, notamment vers Bordeaux. C'est ce qui explique qu'il y ait autant de monde sur la rocade bordelaise en ce moment. Dans les deux sens, ce sont un petit peu des naufragés de ces incendies qui cherchent à regagner Bordeaux pour se mettre en sécurité. Et beaucoup d'entre vous nous demandent donc quelle est la route à suivre, le chemin à prendre. Alors vous êtes très nombreux à nous dire je vais de là à là, qu'est-ce que je fais, je vais de là à là, qu'est-ce que je fais. Impossible de vous répondre à tous, malheureusement. Ce que l'on peut vous dire, eh bien, c'est qu'il va falloir peut-être essayer de sortir du trajet qui est indiqué par votre GPS. Regardez par vous-même quelle est la route que vous pouvez prendre pour contourner Bordeaux, sa rocade et ce département girondin. Ce qu'il faut retenir, c'est qu'en tout cas, les autoroutes, elles ne sont pas coupées, hein, à la circulation. Sébastien le disait dans ce point trafic. La 10 est praticable, la 63 aussi, la 62 également. C'est juste qu'il s'agit de laisser la priorité donc à ces évacuations et aux secours. Donc essayez, dans la mesure du possible, de contourner cette ville de Bordeaux en passant par l'est de la ville et par le réseau secondaire. Ça, c'est important. Et puis on les voit, c'est convoi de pompiers et de la sécurité civile. Les pompiers qui viennent de nous demander, s'il vous plaît, de respecter leur convoi. N'allez pas vous insérer entre eux. Ils ont besoin de se rendre et en convoi dans le sud-ouest du pays. Laissez-leur la place, s'il vous plaît. Vous avez le temps d'arriver en vacances. Eux, ils n'ont pas le temps d'attendre. Ils doivent aller lutter contre ces incendies. S'il vous plaît, respectez ces convois qu'ils forment le plus souvent sur la voie de droite. Donc décalez-vous bien pour les laisser passer.
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1: C'est vrai qu'on se concentre beaucoup sur le sud-ouest, hein. C'est important de vous parler du sud-ouest et dès que vous êtes en Île-de-France, parce que des fois il faut complètement revoir votre trajet et c'est important de vous en avertir dès le début du voyage. Mais cela dit, il n'y a pas que les auditeurs qui vont en direction du sud-ouest. On a par exemple Steve qui nous dit « Sophie est concentrée au volant, nous profitons du 177 pour agrémenter notre voyage direction la Tranche-sur-Mer sur la 87 au kilomètre 61. Automobiliste détendu, température très agréable. » Et ben c'est parfait ça, Steve, qui nous demande d'ailleurs la musique des Beach Boys. Bon, Steve, malheureusement, il n'y a pas de disque à la demande, hein, pour aujourd'hui. En revanche, moi, je vous propose Sam Smith tout de suite à 11h09. Et puis un nouveau point sur vos conditions de circulation tout à l'heure vers 11h15.

0: Breeze, extrait de son album sorti l'an dernier. On s'en rappellera pas. C'était Try. 11h13, l'heure de faire un nouveau point sur vos conditions de circulation. On se retrouve dans un instant.
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0: Trafic Express. 17 minutes, Sébastien Date. Actuellement, pour nos auditeurs sur la route des vacances, il y a deux secteurs difficiles à traverser. Les deux concernent l'autoroute A10.
16: Un bouchon de 50 minutes vous attend après le péage de Sorigny et l'aire de Sainte-Maure de Touraine. Une bonne dizaine de kilomètres très ralentis à traverser, là où l'A10 passe de 3 à 2 voies. Et puis plus au sud, c'est en raison d'un accident dans un secteur où les orages sévissent que vous allez patienter. Une demi-heure déjà, accident en cours sur voie de gauche et bande d'arrêt d'urgence au kilomètre 399. Ça passe uniquement à droite. C'est compliqué et c'est une vingtaine de kilomètres après la sortie 33 La Rochelle-Niort.
0: Et ça entraîne un bouchon aussi dans l'autre sens de circulation. Il y avait déjà un bouchon qui s'était installé suite à un accident ce matin et puis vient s'ajouter ce nouvel accident. Donc voilà, un bouchon qui prend de l'embonpoint aussi dans le sens Bordeaux-Niort et en direction de Paris. On l'estime à une vingtaine de minutes environ. préparons la traversée de cette zone de bouchon. Une dizaine de minutes, voilà, mise à jour à l'instant même, cette zone de ralentissement.

0: d'avoir moins de 20% au niveau de votre batterie, parce que évidemment ça va être compliqué après. Donc on vous conseille également de retenir cette règle d'or, c'est 20-80. Donc pour gagner du temps, pour faciliter la rotation des véhicules au niveau des bornes de recharge, l'idéal c'est tout simplement d'aller vous recharger avant de passer sous les 20% de batterie et de vous arrêter autour des 80%, parce que ceux qui ne le savent peut-être pas, au-delà, la recharge elle ralentit fortement et donc ben, ça veut dire que vous mobilisez inutilement la borne. En ce qui me concerne, moi je suis à 60%, je suis partie ce matin vers 8h, donc il est 11h, vous voyez, ça tient quand même plutôt bien. Alors évidemment, dans les clés que vous pouvez retenir aussi, c'est de ne pas forcément rouler au maximum des vitesses autorisées, et ça tombe bien vu qu'on est très nombreux, c'est facile de rouler tranquillement à 110-120 km/h. Donc moi je m'arrêterai quand je serai aux alentours des 30-40%, ça me fera une petite pause aussi au niveau de la conduite. Donc là je vais repartir pour refranchir à nouveau la barre de péage de Saint-Arnoult et voir combien de temps vous mettez au départ de l'Île-de-France en direction soit des Pays de la Loire, soit du centre de la France, soit même du sud-ouest.
1: Merci Yoko.
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1: Et pour compléter ce que nous disait Yoko Trigalo à l'instant, eh bien sachez-vous, électromobilistes qui nous écoutez, que si vous êtes au-delà de Poitiers, eh bien vous n'allez pas pouvoir charger votre véhicule sur l'aire de Rouillé, l'aire située au kilomètre 337, donc entre Poitiers et Niort, direction Bordeaux. Et puis, il faut savoir que l'aire suivante, elle aussi, connaît une rupture de distribution de charge électrique, c'est l'aire de Poitou-Charentes-Nord au kilomètre 361. Ça fait deux aires coup sur coup, vous ne pouvez pas vous charger. Donc n'hésitez pas à prendre vos précautions. Vous vous chargez dès le secteur de Poitiers, celui de Tours. Ou alors, eh bien, si vous avez moyen d'attendre un petit peu après, du côté de Saintes. Voilà, c'est comme ça que vous pourrez aller refaire le plein, recharger les batteries de votre véhicule. Allez, on va continuer la route avec un peu de musique. Voici Hélène Sillo et Marie-Sara pour vous accompagner.
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0: 11h26 et après la musique d'Hélène Sio, eh bien, je vous propose qu'on continue avec un nouveau point sur vos conditions de circulation. Attention à la pluie, elle est bien présente désormais en Nouvelle-Aquitaine, donc ne vous laissez pas surprendre à certains endroits. Vous êtes obligé d'avoir vos phares allumés hein, pour y voir un petit peu plus clair. On va revenir à tout ça, bien évidemment, dans quelques instants. On reparlera de la situation aussi du côté de la Gironde. Je vous retrouve dans quelques instants.
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15: 11h30, des difficultés sur la route, vous vous y attendiez hein, forcément, en partant une journée comme aujourd'hui, un 25 juillet, sur laquelle viennent s'ajouter ces incendies qui compliquent la circulation en Gironde. On va en reparler juste avant. Deux infos importantes pour vous qui roulez sur l'A11, en direction de Paris depuis Chartres, kilomètre 47, attention, il y a une voiture accidentée sur le bas-côté. Et puis si vous êtes sur l'A87 entre Angers et La Roche-sur-Yon, en direction de La Roche-sur-Yon, juste après Cholet, une voiture en feu nous est signalée. C'est l'autoroute A87, c'est 2 km après la sortie 28 Laverie, au kilomètre 70. On va maintenant s'intéresser au trafic de l'autoroute A10. Cette grande autoroute Paris-Bordeaux, c'est elle qui est la plus perturbée en ce moment. Il faut dire que c'est la plus grande, la plus empruntée aussi. Alors, dans l'ensemble, en Ile-de-France, vous êtes très nombreux. Rien de très étonnant là-dessus. Mais Sébastien Date, on a quand même à signaler à nos auditeurs deux secteurs vraiment difficiles à traverser.
16: Deux gros bouchons sur la route du sud-ouest. Le premier, après le péage de Sorigny. On est au sud de Tours. C'est à partir du secteur de Sainte-Maure-de-Touraine, là où l'autoroute passe de 3 à 2 voies de circulation, qu'il va falloir traverser un bouchon d'une bonne demi-heure. Et plus au sud, à quoi 200 km de là, un accident entraîne une quarantaine de minutes d'attente. Bouchon à l'arrière d'un accident sur voie de gauche et bande d'arrêt d'urgence. L'accident s'est produit précisément au kilomètre 399 après la sortie 33 La Rochelle-Niort.
15: Ensuite, eh bien, il peut y avoir hein, tout au long de votre parcours entre Niort et Bordeaux, du monde aux abords des aires de service, en approche de l'heure du déjeuner, aux abords des bretelles de sortie. Vous êtes nombreux à partir direction le littoral atlantique hein, par toutes ces sorties. Puis certains cherchent aussi à éviter la Gironde. Je vous rappelle que le conseil de la préfecture de Gironde, c'est d'éviter ce département, le département 33, le département autour de Bordeaux, parce que les incendies continue à sévir, que une bonne partie du réseau secondaire des routes départementales au départ de Bordeaux, surtout le sud-ouest de la ville de Bordeaux, est complètement saturée, neutralisée en fait par les secours qui ont besoin d'intervenir et d'évacuer encore des personnes qui se situent dans les communes menacées à l'ouest de Bordeaux. Donc s'il vous plaît, respectez ce conseil. Sébastien Date, notre conseil donc pour nos auditeurs qui nous écoutent, mais vraiment sur la partie nord du trajet, il faut déjà anticiper.
16: Voilà, parce que pour contourner très très localement, ça se passera au tout dernier moment, mais pour contourner largement cette région et ce département des Landes et de la Gironde, l'axe Paris Espagne, en gros l'axe que vous suivez habituellement entre Paris et Bordeaux sur la 10, puis Bordeaux Pays Basque via la 63, bah vous allez contourner tout cela. Au départ de l'Île-de-France, vous prenez la 10 jusqu'à Orléans. À partir de là, vous prenez la 71 jusqu'à Vierzon, vous prenez ensuite la 20 jusqu'à Toulouse, et à partir de Toulouse, vous allez suivre la 64 qui longe les Pyrénées jusqu'au Pays Basque. Vous aurez contourné toute cette zone une nouvelle fois. L'idée, eh bien, c'est de fluidifier au maximum les axes qui mènent en Gironde et aux Landes pour faciliter l'accès au secours.
15: Et je m'en voudrais d'oublier les auditeurs qui sont sur l'autoroute A10, mais cette fois dans le sens Bordeaux-Paris, parce que là aussi ça coince.
16: Oui, on a des ralentissements au tout début de l'axe, au sortir de Bordeaux. Rien de méchant, je vous rassure, mais à partir de Pont, c'est la sortie numéro 36. Il faudra vous méfier, vous allez traverser une succession de ralentissements jusque dans le secteur de Saint-Jean-d'Angély, avec malheureusement dans ce secteur, une voie de gauche neutralisée, une voiture est en panne, et on a eu tout à l'heure des orages. Hein. C'est bien sombre dans ce secteur, donc vous restez prudents et patients.
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15: Et depuis ce matin, vous êtes nombreux à aller sur notre site internet, à passer par la petite bulle verte WhatsApp pour nous donner de vos nouvelles. N'hésitez pas à continuer, on est toujours content de prendre de vos nouvelles et de les relayer sur cette antenne. Et puis, avec ces trajets que vous devez de modifier, donc au vu des incendies qui sévissent en Gironde et dans les Landes. On a par exemple Thiago qui nous a dit, ben voilà, nous on part au Portugal et on a passé Toulouse direction l'Espagne et on a changé de route à cause des incendies. Il y a aussi Letty qui nous dit, ben on s'est tenu au courant des dernières actualités hein, durant tout le trajet jusqu'au Pays Basque. On est parti de Bordeaux et donc on a pris plusieurs départementales depuis Bordeaux pour éviter l'autoroute comme vous nous l'avez conseillé. On vous écoute à chaque vacances. Ben ça c'est vraiment gentil. Letty, par contre, non, il n'est pas possible de passer des chansons, pas de disques à la demande sur le 107.7. Nous on se concentre sur le trafic. On espère que vous allez profiter de la musique quand vous passe sur cette route des vacances. Merci à vous hein, de dévier votre trajet. C'est exceptionnel. On s'adapte donc sur des journée comme aujourd'hui, comme tout ce week-end où les choses vont évoluer bien sûr hein, au fil des heures. On se tient au courant auprès de la préfecture de Gironde et de celle des Landes également. Allez, la musique de Christina Aguilera maintenant.

0: Angèle et Justice pour ce titre What You Want. Avis à tous les électromobilistes qui nous écoutent, se charger en électricité ou en tout cas charger son véhicule, c'est extrêmement compliqué aujourd'hui entre Poitiers et Saintes. Pourquoi ? Parce qu'il y a un secteur où les pompes de chargement ne fonctionnent pas, c'est hors service au niveau de Rouillé sur la 10, le sens Paris-Bordeaux au kilomètre 337, donc entre Poitiers et Niort. Là, ici, elle ne fonctionne pas. Ensuite, quand vous arrivez sur l'aire de Poitou-Charentes-Nord, c'est l'aire suivante, kilomètre 371, là, il y a saturation du secteur, parce qu'il y a quand même beaucoup de monde qui roule à l'électrique, et en plus, beaucoup de monde sur la route aujourd'hui. Ensuite, kilomètre 422, l'aire de Fenu, elle, ça fonctionne. Vous pouvez vous y arrêter, mais forcément, vous allez être nombreux. Et il faut savoir qu'avec les orages, là, qui viennent de sévir à l'instant, l'aire de Saint-Léger, au kilomètre 455, eh bien, ça a sauté, et les pompes ne sont plus accessibles pour se charger, recharger votre véhicule en électricité. Voilà, donc ça fait deux secteurs où ça ne fonctionne pas. Rouillé, Saint-Léger, kilomètre 337, kilomètre 455. Et donc faites la pause du côté de Fenu, kilomètre 422 en direction de Bordeaux, ou alors attendez au-delà, hein, la traversée du secteur de Sainte éventuellement, voilà, pour recharger votre véhicule. On fait une petite pause, on se retrouve dans un petit instant pour le trafic.
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0: 46 minutes, le trafic est encore en hausse à l'heure qu'il est. On n'a pas encore atteint le pic de trafic, semble-t-il. Il était attendu entre 11h et midi. Il se pourrait qu'on l'atteigne d'ici peu, en tout cas. Et c'est ce que va nous confirmer Yoko Trigalo à bord de la voiture 177 en Ile-de-France. Il y a encore des départs depuis la région parisienne, mais aussi depuis le nord du pays en ce moment.
18: Oui, en effet, j'ai pu parcourir quelques kilomètres de la N118, la nationale qui permet de quitter la capitale. Et je me trouve sur les premiers kilomètres de l'autoroute A10 avec des ralentissements. Je roule plutôt à 80 km heure, voire 70 là dans une zone un peu plus compliquée au kilomètre 9. Donc voilà, il y a du monde en ce moment pour quitter l'Île-de-France. N'oubliez pas s'il vous plaît les bonnes règles d'or sur l'autoroute. On privilégie la voie de droite, on ne reste pas sur les voies du milieu. Elles permettent de dépasser et on garde de bonnes distances de sécurité. Évidemment, rien de comparable avec les galères que vont rencontrer, j'imagine, les automobilistes qui vont en direction du sud du pays. Mais voilà, restez bien attentifs pour que votre parcours se passe au mieux dès le départ.
0: Merci Yoko. Sébastien Dat, je me tourne vers vous parce que c'est vrai que donc la région parisienne est très dense. Ce sera pareil sur le début de l'autoroute A10 hein, entre Paris et Orléans. Mais ce qu'il faut savoir, c'est que le gros des difficultés se situe un peu plus au sud.
19: Après Tours, après le péage de Sorigny, vous allez traverser une demi-heure de bouchon dans le secteur de Sainte-Maure-de-Touraine. C'est la sortie 25, c'est le point de repère. Vous avez l'aire de Sainte-Maure-de-Touraine juste avant pour faire la pause et recharger un petit peu vos batteries avant de traverser cette demi-heure de bouchon. Ensuite, vous reprenez de la vitesse et un accident entraîne 40 minutes de bouchon. Actuellement, l'accident s'est produit après la sortie 33 La Rochelle-Niort. On a une voiture sur voie de gauche, une autre sur bande d'arrêt d'urgence et vous allez passer au ralenti sur la voie de droite, donc kilomètre 399 et à l'arrière, on a 40 minutes d'attente en ce moment. L'arrivée à Bordeaux, ensuite tout au sud de la 10, ça se passe globalement bien. Dans l'autre sens, en revanche, si vous remontez vers le nord, au sortir de Bordeaux, vous allez patienter 10 minutes. Et puis la grosse difficulté en remontée vers le nord du pays sur l'autoroute A10, c'est entre la sortie 36 Pont et en gros la 34 Saint-Jean-d'Angély. On a 20 à 30 minutes de ralentissement avec au bout de cette difficulté une voie de gauche neutralisée en raison d'un véhicule à l'arrêt.
0: Bordeaux, la Gironde, on en reparle tout de suite sur cette antenne.
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0: Il y a beaucoup de monde qui nous écrit hein, concernant la situation du côté de la Gironde, du côté de Bordeaux. Il y a notamment Kautar qui nous dit « Nous arrivons de Toulouse direction Bordeaux puis Nantes. Faut-il contourner la rocade de Bordeaux via Libourne ou peut-on passer sans souci au vu des incendies annoncés ?» On vous le rappelle, il y a toute une partie du réseau secondaire à l'ouest de Bordeaux qui est complètement neutralisée. Les routes ont été coupées pour permettre aux secours d'intervenir sur les deux incendies qui sévissent en Gironde et dans les Landes, du côté du bassin d'Arcachon, du côté également de Biscarrosse. Alors, ce qu'il faut savoir, c'est que, par conséquent, la préfecture demande d'éviter de traverser ce département de la Gironde. Pour cela, eh bien, il s'agit de contourner la zone par le réseau secondaire. On regarde effectivement sa carte, son GPS, comment fait-on pour contourner le secteur. Les autoroutes ne sont pas coupées à la circulation. Hein. On peut y rouler. Mais il s'agit quand même par civisme de laisser la place au secours, aux personnes qui sont évacuées, qui arrivent en nombre sur la route, qui arrivent notamment à Bordeaux où généralement c'est là qu'elles trouvent abri. Et résultat, pour contourner la zone, soit on passe par le réseau secondaire à l'est de Bordeaux et pour ceux qui arrivent du nord, le mieux est quand même dès le nord du pays, dès le secteur d'Orléans, de ne pas rester sur la 10 direction Tours et Poitiers, mais de partir direction Bourges et Clermont sur la 71. Parce que Saint-Nicolas à Vierzon, vous pourrez prendre l'autoroute A20 et cette A20, elle vous emmène en direction de Limoges et de Toulouse. Une fois que vous êtes à Toulouse, vous pouvez ensuite sillonner en direction du sud-ouest plus facilement. Voilà donc pour ces informations. J'espère que j'ai répondu à vos questions. Kautar, il y a Yoshi aussi qui nous dit je suis sur l'A10 direction Paris. Il y a beaucoup de renforts de pompiers, de gendarmerie qui descendent en direction du sud-ouest. Faut les laisser passer. Effectivement, les convois sont très nombreux sur la route aujourd'hui. Décalez-vous pour les laisser passer. Ne cherchez jamais à vous insérer au milieu d'un de leurs convois.

0: 11h55 et le trafic continue d'augmenter. Et oui, avec pas mal de difficultés sur la route. Avec notamment, pour vous qui êtes sur l'autoroute A10 dans le sens Paris-Bordeaux, un bidon qui se trouverait peut-être sur la voie du milieu au kilomètre 60. Attention, et puis on le rappelle, au-delà de Tours, la circulation reste extrêmement compliquée suite à un accident. Et on a actuellement une demi-heure difficile à traverser, entre 20 minutes et une demi-heure, une fois que vous avez passé l'aire de service de Sainte-Maure de Touraine. Voilà, on va y revenir bien sûr à 13h, après le flash info de Christelle Mollon. Nous allons parler météo aussi, et puis ensuite dans le point trafic on reverra tout ça et en détail. Pour la musique, il y a Taïk qui arrive dans une minute.
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1: Bonjour, 2026 a déjà battu le record de surface brûlée en France qui datait de 2022. C'est ce que viennent de révéler les données satellitaires européennes d'EFIS. Parmi ces records, au moins 19 000 hectares de pinèdes sont partis en fumée en Gironde, plus de 3 000 dans les Landes. Les incendies dans le sud-ouest continuent de progresser malgré le renfort d'un millier de militaires demandé hier soir par le Premier ministre. Sébastien Lecornu, qui a présidé une réunion de crise hier soir à Matignon, qui a aussi demandé aux armées de faire opérer dès maintenant la 400M pour lutter contre les flammes plutôt qu'à la fin du mois. Au total, depuis hier soir, au moins 11 communes ont été évacuées totalement ou partiellement et cela porte à près de 150 000 le nombre de personnes évacuées dans le sud-ouest de leur maison, de leur villégiature, donc dans ces régions touchées par les incendies. L'idée étant de limiter le flux de voyageurs dans la zone, les autorités demandent aux vacanciers qui avaient prévu de séjourner par là-bas de reporter ou d'annuler leur séjour et surtout de ne pas encombrer plus encore les axes routiers qui servent notamment à de nombreux convois de pompiers venus de toute la France de converger vers ces zones. Situation bien compliquée donc sur les routes dans le sud-ouest mais aussi sur l'ensemble de l'Hexagone en cette journée classée rouge par Bison Futé. Il y a un pic de 828 km de bouchons en ce moment au total. La journée est classée rouge dans le sens des départs, orange dans le sud-ouest et le nord-ouest pour les retours. Un point complet, région par région, arrive dans moins de 2 minutes. Puis il n'y a pas qu'en France que les incendies ravagent les forêts. En Espagne aussi, les feux ont pris des proportions inquiétantes à cause de vents erratiques. 63 000 personnes là-bas ont été évacuées de chez elles et 25 000 hectares de végétation ont été ravagés dans les régions de Madrid et Avila, un petit peu à l'ouest de la capitale espagnole. L'autre grosse actu du jour, c'est la dernière étape de montagne du Tour de France cycliste. Un final dantesque où Paul Sexas va abattre sa dernière carte pour grimper sur le podium. Le parcours de l'étape du jour est impressionnant, avec un enchaînement de cols redoutables et un dénivelé positif de 5450 mètres. C'est du jamais vu depuis un siècle. Midi passé de 2 minutes, c'est la fin de ce flash. Dans un instant, vos conditions de circulation juste après la météo.
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2: Et l'actualité, vous l'avez entendu, nous passons donc à la météo, une météo qui est plutôt agréable au nord, mais pluvieuse au sud. On a eu pas mal de pluie là depuis tout à l'heure sur la Nouvelle-Aquitaine, notamment de la pluie qui a gagné un petit peu du terrain aussi du côté du Massif central. Ce qui nous attend pour cet après-midi, c'est cette même tendance, soleil au nord et nuages et orages au sud, avec des températures qui vont hésiter cet après-midi entre 27 degrés du côté de La Rochelle, 28 à Rennes, 30 degrés du côté de d'Alençon ainsi que de Bordeaux. On attend 31 à Paris, 32 à Strasbourg, 33 à Tours. C'est peut-être bien là que le mercure sera le plus élevé pour cet après-midi. En tout cas, ces orages vont permettre de faire rebaisser un petit peu les températures pour la journée de demain, mais on ne se réjouit pas trop vite car Météo France nous annonce de nouveau un temps caniculaire à partir de la journée de mercredi.
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2: Midi et 3 minutes, ça y est, il semblerait qu'on ait atteint le pic du trafic, qu'on soit proche de l'atteindre. En tout cas, c'était ce qui était prévu. Les prévisions sont conformes à la réalité. Alors, on voit bien là que depuis le nord du pays, il y a encore du monde, mais quand même moins qu'au fil de la matinée. Tout à l'heure, vers 11h, 11h30, on avait encore beaucoup de départs. Là, on voit que le trafic s'allège un petit peu. Certains vont partir direction la Bretagne, les Pays de la Loire. Vous écouterez Christelle Mollon sur l'autoroute A11, sur la 81. Également, qui vous dira que dans l'ensemble, les choses vont plutôt bien, même si ça peut coincer un peu à Angers. Et puis, il y a ceux qui vont sur l'autoroute A10, donc en direction d'Orléans, de Tours, de Poitiers, voire en direction de Bourges aussi via la 71. Alors, ce qu'il faut retenir du trafic, c'est que et c'est pas très étonnant, il est ralenti ce trafic. Dans l'ensemble, Paris-Tours, ça se fait plutôt bien, hein, Sébastien Date, sans trop de difficultés. C'est après Tours que ça devient difficile.
4: Oui, après Tours, une fois passé le péage de Sorigny, en fait, à partir de là, l'autoroute A10 va passer de 3 à 2 voies de circulation. Conséquence, eh bien, vous allez patienter 20 minutes dans la traversée de Sainte-Maure de Touraine jusqu'à Châtellerault. Donc en fait, 20 minutes d'attente, de temps de parcours supplémentaire à prévoir sur une cinquantaine de kilomètres entre la sortie 25 Sainte-Maure de Touraine et la 27 Châtellerault Sud. Ensuite, vous reprenez de la vitesse et une fois dépassé la sortie 33, La Rochelle-Niort, la plus grosse difficulté du moment vous attend. 3 quarts d'heure de bouchon et un accident au bout de ce bouchon. L'accident s'est produit au kilomètre 390. Les secours sont là et la voie de gauche est neutralisée. La bande d'arrêt d'urgence l'est aussi. Donc vous allez passer à faible allure sur la voie de droite au bout de ces 3 quarts d'heure de bouchon. Ensuite, il y aura une toute dernière difficulté, l'arrivée à Bordeaux. Presque anecdotique une fois passé le pont qui enjambe la Dordogne.
2: Ensuite, il y a l'autoroute A10 pour ceux qui roulent dans le sens Bordeaux-Paris. Là aussi, il y a du monde.
4: Oui, du monde. Au tout début de l'autoroute A10, vous nous rejoignez au sortir de Bordeaux. Vous allez patienter 10 minutes pour vous insérer sur l'autoroute A10. Et c'est plus au nord, dans la traversée de Sainte, que vous allez patienter une première fois avec un petit quart d'heure de bouchon. Vous reprenez un petit peu de vitesse et une fois passé la sortie 34 Saint-Jean-d'Angély, on a toujours 20 minutes d'attente à prévoir dans ce secteur. On a eu une voiture en panne sur la voie de gauche. Elle a été évacuée, donc ça va petit à petit s'arranger au nord de ce secteur de Saint-Jean-d'Angély. Et globalement, une fois passées ces difficultés sur la route des retours vers le nord du pays, bah globalement, vous en aurez fini avec les difficultés sur la route dite des retours.
2: Et puis on a quand même 2 petits accidents, effectivement ça n'entraîne pas de ralentissement, mais ça mérite quand même qu'on vous les signale. Vous êtes sur cette autoroute A10, et bien sachez qu'il y a au kilomètre 274 2 voitures accidentées sur le bas-côté, rien de grave, mais on reste prudent et on se décale sur la voie de gauche. Même chose plus loin, entre Orléans et Paris, kilomètre 45, avec cette voiture qui a terminé dans le fossé. La voie de droite est neutralisée, on est entre les sorties 12 et 11 de l'A10, direction Paris. Sébastien, on va s'intéresser aussi à l'autoroute A87 maintenant. Non, autoroute entre Angers et La Roche-sur-Yon, car il y a un petit coup de frein et il va falloir être très prudent.
4: On nous avait signalé un véhicule en feu, donc c'est toujours stressant hein, en ces périodes où les incendies sont très très fréquents. La bonne nouvelle, c'est qu'il ne s'agit que d'une casse moteur. Vous roulez vers La Roche-sur-Yon et les Sables-d'Olonne, c'est au kilomètre 70 qu'il va falloir serrer à gauche et vous patientez à l'arrière sur un petit kilomètre une fois passé la sortie 28 de l'autoroute A87, la sortie La Verrerie.
2: Et il nous faut absolument parler de Bordeaux et de la Gironde. On le rappelle, dans le courant de la nuit, la préfecture a appelé à éviter le département. Le département de la Gironde a évité aujourd'hui tout le réseau secondaire au sud-ouest de Bordeaux. Toutes les routes qui desservent le nord du bassin d'Arcachon, Biscarros sont fermées. Fermées à la circulation, soit parce qu'ils se retrouvent au milieu des flammes avec ces incendies qui sévissent depuis plusieurs jours, soit parce qu'il s'agit de laisser la voie libre pour les secours et les quelques évacuations qui pourraient y avoir encore en cours en ce moment. Ça veut dire qu'autour de Bordeaux, c'est la pagaille. La rocade bordelaise dans les deux sens est extrêmement fréquentée. Le conseil, donc, c'est d'éviter la zone et de laisser donc cette situation exceptionnelle se dérouler sans venir vous ajouter au trafic. Sébastien, ce qu'on conseille à nos auditeurs qui nous écoutent depuis le nord du pays, c'est d'anticiper leur trajet.
4: Oui, surtout nos auditeurs qui visent depuis la région parisienne, le Pays Basque et la frontière espagnole, voire plus loin, le Portugal, voire le Maroc, que sais-je. Bah, l'idée, c'est de ne pas passer par Bordeaux. Au sortir de l'Île-de-France, vous prenez la 10 jusqu'à Orléans. À Orléans, vous bifurquez sur la 71 en direction de Vierzon. À Vierzon, vous suivez la 20. Puis à Toulouse, vous récupérez la 64 qui va vous permettre de longer les Pyrénées. Donc ça fait un détour, mais vous évitez les Landes et la Gironde et vous laissez le trafic le plus fluide possible pour l'arrivée des secours.
2: Et si vous êtes plus au sud, si c'est trop tard pour vous, vous avez été très nombreux à nous dire, moi je suis dans le secteur de Sainte, moi je suis dans le secteur de Libourne, regardez un petit peu comment les choses se passent sur le réseau secondaire, vous quittez l'autoroute A10 pour contourner Bordeaux par ces routes situées à l'est de la ville. Vous avez été nombreux à nous dire que vous avez fait ça, vous avez regardé un petit peu vos cartes, vos GPS, vous avez avez contourné et le trafic s'écoulait bien. Donc n'hésitez pas, c'est une situation exceptionnelle, il faut savoir adapter son trajet. Sachez qu'en tout cas, il n'y a pas de coupure d'autoroute à l'heure qu'il est. Je pense à vous qui voulez peut-être prendre les autoroutes à 63, à 62. Elles restent praticables à l'heure qu'il est.
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0: Les Beach Boys sur la route des vacances, des départs, des retours. Il y a du monde dans les deux sens hein, pour ce samedi et on va voir vos conditions de circulation dans un tout petit instant.
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0: Midi 16, il semble que le pic de trafic soit derrière nous. Pour autant, il y a quand même encore pas mal de monde sur la route et ça se ressent notamment dès la région parisienne où nous retrouvons tout de suite Yoko Trigalo. Yoko, je crois que vous avez là, vous êtes arrivé du côté du péage de Saint-Arnoult, c'est ça?
16: Oui, j'ai pu parcourir les 24 km de l'autoroute A10 entre le tout premier kilomètre et l'arrivée à la barre de péage de Saint-Arnoult. Normalement, on met à peu près un petit quart d'heure pour effectuer ces 24 km. J'en ai mis plutôt une vingtaine de minutes, sachant qu'après, moi, j'ai un badge télépéage. Donc, ça peut être potentiellement un petit peu plus long si vous n'en êtes pas équipé et que vous devez patienter au niveau de cette plateforme. Donc, si vous doutiez du fait qu'il y avait encore des départs en vacances, même si le pic de trafic était annoncé entre 11h et midi, sachez que j'ai vu encore de très nombreux coffres de toit et de vélo attaché sur les voitures. Donc voilà, encore de la prudence en Ile-de-France où on vous demande peut-être, si vous le pouvez, de tous jouer le jeu, baisser les vitesses maximales autorisées parce que ça évite comme ça qu'il y ait de vrais bouchons sur cette portion.
0: Merci Yoko d'avoir accompagné nos auditeurs. Vous faites la route du retour à présent. Merci à vous. Et puis sachez, hein, vous qui vous dirigez vers la Nouvelle-Aquitaine, qu'on a pas mal d'orages en ce moment dans la région. Donc il s'agit de ne pas se laisser surprendre. Et puis, il y a bien évidemment les difficultés de circulation habituelles, un jour comme aujourd'hui, et encore pire quand il y a des accidents, ce qui a été le cas tout au long de la matinée. Où est-ce qu'on en est, Sébastien Datte, de l'état du trafic sur l'A10?
17: Paris-Bordeaux, plus 1h30 de temps de parcours cumulé. La première zone de ralentissement, elle vous attend à 250 km de l'Île-de-France. Vous aurez passé Tours, vous aurez dépassé le péage de Sorigny. Premier arrêt dans la région de Sainte-Maure de Touraine, c'est la sortie numéro 25. Et sur les 50 km qui suivent jusqu'au secteur de Châtellerault, il va falloir tabler sur 30 minutes de ralentissement cumulé dans ce secteur entre la sortie 25 et la numéro 27. Vous reprenez de la vitesse, vous allez dépasser les secteurs de Poitiers, de Niort, vous allez dépasser la sortie 33, La Rochelle-Niort, près d'une heure de bouchon en raison d'un accident. La bonne nouvelle, c'est que la voie de gauche qui était neutralisée ne l'est plus. Donc ça va petit à petit s'arranger dans ce secteur. Et puis plus au sud, on aura un petit coup d'arrêt dans le secteur de Mirambeau. C'est la sortie 37 de l'autoroute A10 et l'arrivée à Bordeaux, vraiment la toute fin de l'autoroute, à chaque fois 5 minutes de ralentissement. Donc en cumulé, 1h30 de difficulté en direction du sud. C'est un peu mieux dans l'autre sens, en provenance de Bordeaux, direction le nord. On a en cumulé 3 quarts d'heure de ralentissement, 10 minutes au départ de Bordeaux, 15 minutes pour traverser Saintes. On aura 20 minutes d'attente dans le secteur de Saint-Jean-d'Angély et la traversée de Châtellerault, 10 minutes d'attente en ce moment.
0: Et c'est l'occasion de répondre à Cathy qui nous dit, y a-t-il

0: du parcours, car la 63, pour ceux qui vont aller en direction du sud des Landes, en direction du Pays Basque, de l'Espagne ou du Portugal, reste tout à fait praticable.
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0: Allez, on va continuer avec un nouveau point sur vos conditions de circulation tout à l'heure. Hein, ce sera aux alentours de midi et demi. Pour le moment, je vous propose un petit peu de musique, celle de la fin.

0: Robbie Williams, midi et 28 minutes, ben oui, c'est sûrement l'heure de faire la pause pour certains d'entre vous avec des airs qui se retrouvent un petit peu surchargés, hein, forcément. Une journée comme aujourd'hui où il y a beaucoup de monde sur la route et alors qu'il faut bien évidemment prendre le temps de s'arrêter pour récupérer un petit peu en concentration, manger un petit bout ou alors eh bien vous continuez la route parce que là c'est vrai que le trafic va connaître un petit creux et puis pour le coup vous vous arrêterez un petit peu plus tard pour déjeuner un peu plus tard si votre estomac le supporte. En tout cas, sachez que nous, bien évidemment, vous le savez, ici, on vous encourage régulièrement à faire des pauses. Et puis, je vous rappelle que sur certaines aires, hein, vous avez cette opération bien arrivée s'installe sur les aires chaque été, d'ailleurs. Et si vous ne vous arrêtez pas tout de suite, c'est pas grave. La plupart des animations courent jusqu'à 15-16 heures, selon les aires. En tout cas, n'hésitez pas à faire ces pauses réparatrices. Vous pourrez aller faire une petite sieste, vous pourrez aller récupérer des livres gratuitement, pratiquer des activités sportives. Il y a tout plein d'animations pour toute la famille, donc n'hésitez pas à aller faire une pause, par exemple sur l'aire de Romorantin si vous roulez sur l'A85 ou bien sur l'A10, sur l'aire de Limours-Janvry kilomètre 5, ou sur l'aire de Main-sur-Loire, juste après Orléans. Voilà, ça ce sont des endroits dans lesquels vous pouvez tout à fait aller faire la pause en ce moment. Allez, on va faire une petite pause justement nous aussi avant de reparler trafic. Je vous retrouve dans quelques instants.
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0: Midi 32, vous nous donnez de vos nouvelles hein, pour beaucoup. Et Kaoutar nous dit, voilà, on a pris la déviation depuis Libourne vers Nantes. La route est fluide et dans les deux sens. Voilà, donc vous voyez qu'il y a moyen d'éviter ce département de la Gironde et le secteur de Bordeaux en passant par le réseau secondaire. Et vous êtes plusieurs à nous indiquer effectivement que c'est un trafic qui s'écoule bien. Ce qui n'est pas le cas sur l'A10 hein, d'ailleurs en ce moment. Alors l'A10, sans parler du secteur de Bordeaux, on a pas mal de points noirs, Sébastien Date, et la plupart à chaque fois c'est en raison d'accidents. On commence par parler du sens Paris-Bordeaux.
18: Paris-Bordeaux, direction le sud, vous roulez sur 250 km depuis l'Île-de-France sans souci. Les difficultés vous attendent après le péage de Sorigny au sud de Tours. À partir de là, vous allez entrer dans une première zone de bouchons dans le secteur de Sainte-Maure-de-Touraine où un accident s'est produit d'ailleurs. Accident signalé au bord des voies, deux voitures impliquées, kilomètre 238. On est vraiment juste avant ce fameux secteur de Sainte-Maure-de-Touraine. Ensuite, les kilomètres qui suivent les 50 kilomètres qui suivent, et notamment la traversée de Châtellerault se fait au ralenti en cumulé. Hein, depuis l'accident jusque dans ce secteur de Châtellerault, comptez une bonne demi-heure de ralentissement avec des aires de repos hein, qui sont situées avant aire de Sainte-Maure ou du côté de Châtellerault entrant. Donc n'hésitez pas à reprendre un petit peu des forces une fois passées ces deux difficultés. Ensuite, Poitiers, globalement ça se passe bien. C'est à partir de la sortie 33, La Rochelle-Niort, que vous allez de nouveau tomber dans une grosse difficulté.
0: Mais ça va mieux.
18: Bah oui, parce qu'on a eu tout à l'heure la voie de gauche neutralisée en raison d'un accident dans ce fameux secteur. Et globalement, ça s'est arrangé avec les deux voies de nouveau fluides, mais le bouchon qui faisait près de 50 minutes va mettre du temps à se résorber. On est sur une trentaine de minutes d'attente en ce moment. 30 minutes d'attente dans ce secteur. Une fois passé La Rochelle-Niort et jusqu'à Saint-Jean-d'Angély, ensuite l'arrivée à Bordeaux, bah, globalement, bonne nouvelle, ça circule parfaitement bien sur les tout derniers kilomètres de la 10 pour rejoindre Bordeaux.
0: L'autre sens de la 10, le sens Bordeaux-Paris, il est très fréquenté lui aussi.
18: Trois quarts d'heure d'attente en cumulé, le début de la 10 au sortir de Bordeaux légèrement ralenti, traversé de Sainte, le point de repère, la sortie 35, légèrement ralenti en ce moment. Et puis ensuite, eh bien, on a ce ralentissement pour traverser le secteur de Saint-Jean-d'Angély. Et puis Poitiers, Châtellerault, là aussi un petit peu d'attente. Et puis un accident, justement, dans le secteur de Châtellerault, c'était l'une des causes de ce tassement de la circulation. Les deux véhicules ont été évacués au niveau du kilomètre 274. Et puis dernière info, pas de bouchon, mais un accident. Accident, voie de droite neutralisée au kilomètre 47 de la 10. Vous passez sur les deux voies de gauche, une dizaine de kilomètres après la sortie 12 Jonville-Allaine.
0: On va ajouter la présence d'obstacles sur les voies de l'autoroute A11. Vous roulez actuellement entre Paris et Chartres au kilomètre 36, au kilomètre 35, au kilomètre 36. Des vêtements et un coffre de toit seraient tombés sur la chaussée. Voilà, c'est l'occasion aussi de vous rappeler à quel point il est important de vérifier l'arrimage de tout ce que vous transportez sur le véhicule. Kilomètre 36, donc au-delà de la sortie 1 pour Ablis, lorsque vous roulez direction Le Mans et Nantes. Et puis Sébastien, on n'oublie pas nos auditeurs de l'A87 aussi, hein, au-delà de Cholet et d'Angers.
18: On avait une difficulté tout à l'heure en direction des Sables d'Olonne. Un véhicule était en panne, il a été évacué, mais reste une petite zone de ralentissement après la sortie 27 de la 87, Cholet Sud.
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0: La suite du parcours en musique. Pause musicale maintenant avec Teddy Swims.

0: 7h07, il est temps de faire une courte pause. Nous allons nous retrouver juste après pour évoquer vos conditions de circulation avec encore pas mal de bouchons en ce moment, dans un sens comme dans l'autre, sur l'autoroute A10 essentiellement. On vous dit tout avec Sébastien Dade dans un instant.
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0: 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Midi 45, ils sont nombreux, ces convois de la sécurité civile, des pompiers, vous les voyez, des militaires, la gendarmerie mobilisée également. Quand vous les voyez rouler en convoi, vous les laissez passer, décalez-vous, n'allez pas vous insérer au milieu de ces véhicules, s'il vous plaît, il est important qu'ils arrivent à destination le plus facilement et le plus vite possible. Voilà, merci à vous qui respectez ça en direction du sud-ouest, bien sûr, avec ces interventions en cours sur les incendies des Landes et de la Gironde. Nous allons, Sébastien Dade, nous intéresser donc au trafic. Il y a du monde dans les deux sens de l'autoroute A10 avec pas mal de bouchons.
10: Pas mal de bouchons, mais quand même, pour relativiser un samedi 25 juillet, oui. On a en temps de parcours cumulé 1 heure de bouchons en direction de Bordeaux depuis l'Île-de-France et 40 minutes de bouchons vers le nord. Donc si vous êtes en ce moment en direction du sud, première zone de ralentissement à partir de Sainte-Maure-de-Touraine. Donc c'est au sud de Tours, après le péage de Sorigny, et il n'y a plus que 2 voies à partir de là sur l'autoroute A10. Donc à partir de ce secteur de Sainte-Maure, vous allez entrer dans un bouchon et une circulation en accordéon qui s'attend sur une 50aine de kilomètres, avec en plus 2 véhicules accidentés au bord des voies. Donc en gros, à partir de la sortie 25 Sainte-Maure de Touraine et jusqu'à la 27 Châtellerault Sud, 50 kilomètres ralentis et 50 minutes d'attente. La seule autre difficulté sur la 10, elle sera plus au sud après la sortie 33 La Rochelle-Niort. On a eu tout à l'heure un accident qui est désormais terminé. Ça continue de se fluidifier, mais il faut tabler encore sur 1 quart d'heure de ralentissement actuellement dans l'autre sens. 40 minutes de bouchon depuis Bordeaux jusqu'à Paris, 10 minutes de ralentissement au sortir de Bordeaux, 10 minutes à Sainte, 10 minutes à Saint-Jean-d'Angély et 10 minutes entre Poitiers et Châtellerault.
0: Et on le rappelle parce qu'on a beaucoup de nos auditeurs qui nous ont écrit à ce sujet, le département 33, la Gironde, à éviter à la demande de la préfecture. Il s'agit de contourner la zone pour vous qui arrivez du nord du pays, anticipé. Au lieu de faire Paris-Bordeaux sur la 10, vous pouvez faire Paris-Orléans et puis à Orléans d'Orléans, vous prenez la 71 en direction de Clermont. À Vierzon, vous pouvez bifurquer pour prendre la 20 qui vous emmènera direction Châteauroux, Limoges et Toulouse. Et une fois à Toulouse, vous pourrez rayonner ensuite en direction du sud-ouest. Ceci étant dit, Sébastien, faut qu'on s'en aille aussi sur l'autoroute A11 parce que elle aussi commence à être un petit peu ralentie en ce moment en direction de l'ouest depuis Paris.
10: Oui, les tout premiers kilomètres de la 11 ralentis. On est quoi, une dizaine de kilomètres après Saint-Arnoux. Un coffre de toit s'est visiblement ouvert et tombé au milieu de la chaussée. Tout le contenu s'est déversé sur les voies et conséquence, il faut serrer sur les deux voies de gauche et à l'arrière. On a déjà 5 minutes de bouchon après la première sortie de la 11. Ablis.

et son titre Capuché. 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Midi et 55 minutes, l'occasion pour moi de vous rappeler que la circulation est impossible sur bon nombre des axes du réseau secondaire en Gironde, au sud-ouest de Bordeaux. Ça fait suite à ces incendies qui continuent de faire rage avec des communes à l'ouest de Bordeaux qui sont évacuées encore en ce moment même. Donc impossible par le réseau secondaire d'accéder à la Cano, au Porge, à l'Ège, Cap Ferré, au nord du bassin d'Arcachon, secteur complètement ravagé par les flammes à l'heure qu'il est. Voilà, d'où ce conseil d'éviter ce département de la Gironde, d'éviter la zone de Bordeaux en passant par le réseau secondaire ou bien par les autoroutes A10, A71 et autoroute A20 direction Toulouse. On va en reparler dans le prochain point trafic. Pour l'heure, je vous propose un petit peu de musique. Voici l'excellent Coolio.

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1: Bonjour, le feu est à une trentaine de kilomètres de Bordeaux. Une dizaine de communes proches de l'agglomération girondine ont été évacuées ou le sont en ce moment. D'après le ministre de l'Intérieur, 167 000 personnes ont été évacuées en Gironde, 30 000 dans les Landes, ce qui porte le total à près de 200 000 ces dernières heures et ces derniers jours. Laurent Nunez précise que des missions de sécurisation sont menées par les forces de sécurité intérieure pour éviter le pillage des zones évacuées. Au total, ce sont près de 98 000 hectares de forêts qui ont brûlé en France depuis le début de l'année, ce qui constitue un triste record historique, dont au moins 19 000 hectares de punaises, donc partis en fumée ces derniers jours en Gironde, plus de 3 000 dans les Landes. 18 moyens aériens sont mobilisés pour combattre le feu, des canadaires, des hélicoptères bombardiers d'eau, des avions Dash, dont certains prêtés par d'autres pays européens. Et le Premier ministre Sébastien Lecornu a annoncé le déploiement dès cet après-midi de l'avion militaire A400M pour lutter contre ces incendies en Gironde. Il était prévu initialement de ne l'envoyer combattre les incendies que dans quelques jours. En tout cas, les autorités demandent aux touristes d'éviter absolument cette région de Nouvelle-Aquitaine pour ne pas engorger les axes routiers empruntés notamment par les pompiers venus en renfort de toute la France. Et la SNCF recommande elle aussi de reporter les déplacements dans la région avec une gratuité mise en place pour l'annulation et le report des billets. On n'oublie pas les autres incendies qui touchent le sud du pays. L'incendie du massif du Gros Bessillon dans le Var n'est pas fixé. Il a parcouru 3250 hectares. Mais les pluies annoncées dans l'après-midi pourraient permettre un répit bienvenu. Et puis en Corse, dans la région de Corté, le feu a parcouru près de 1000 hectares et demeure actif. Il est combattu par 250 soldats du feu. On termine par la disparition de la chanteuse Marie-Paule Belle, celle qui était restée célèbre pour son tube La Parisienne. S'est éteinte à l'âge de 80 ans à Neuilly-sur-Seine des suites d'un cancer. Il est 13h passé de 2 minutes, c'est la fin de ce flash. Dans un instant, vos conditions de circulation, ce sera juste après la météo.
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1: Et on continue donc avec la météo, puisque vous venez d'écouter Christelle pour l'info. Sachez que la pluie gagne du terrain. Des pluies orageuses qui sévissaient tout à l'heure de Bordeaux jusqu'à Pau et qui gagnent tout l'estuaire de la Gironde. Maintenant, ça grimpe même jusqu'à La Rochelle, Royan, donc Limoges même, Montluçon, Clermont-Ferrand, sous les orages en ce moment. Alors ce qu'il faut savoir, c'est que cet après-midi, on va conserver du soleil et du ciel bleu sur les régions situées au nord de la Loire, mais au sud, effectivement, il y a ce temps orageux qui s'est installé et ce pour tout l'après-midi, semble-t-il, avec des températures qui, au plus chaud de l'après-midi, devraient hésiter entre 28 degrés à Rennes, 29 annoncés du côté d'Alençon. On devrait avoir 31 degrés à Paris, 32 à Strasbourg. Et puis du côté de Bordeaux, un mercure qui n'excédera pas sous abri les 30 degrés. La bonne nouvelle, c'est que ces pluies vont annoncer un redout, en tout cas des températures qui vont baisser pour la journée de demain dimanche. Ce qu'il faut savoir et ce qu'il faut garder en tête en revanche, c'est qu'à partir de mercredi, Météo France nous annonce le retour de températures caniculaires. Allez, maintenant, comme promis, il est temps de passer à vos conditions de circulation.
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1: 3 minutes, le pic du trafic a été atteint tout à l'heure aux alentours de midi. Il y a encore 1 à 2 heures, on avait encore pas mal de monde au départ de Paris et de la région parisienne. Là, c'est quand même une région qui s'est un petit peu vidée de son trafic. Le gros du trafic, il est plutôt un peu plus au sud, un peu plus dans le centre du pays désormais. Mais Sébastien Date, on peut dire que les choses vont quand même mieux et ce, à peu près partout en ce moment.
2: Absolument, dans les deux sens. Par exemple, sur l'A10 entre Paris et Bordeaux, si vous roulez vers le sud, on a 40 minutes de bouchons cumulés au total, 30 minutes à partir de Sainte-Maure-de-Touraine, la sortie 25, et jusqu'à la sortie 27, Châtellerault-Sud, une demi-heure d'attente comme ça sur une cinquantaine de kilomètres. Et puis on a toujours 10 minutes de ralentissement après la sortie 33, La Rochelle-Niort, dans un secteur où un accident est désormais terminé. Encore une dizaine de minutes d'attente, mais globalement, mis à part ces deux secteurs, pas la moindre difficulté en direction de Bordeaux et du sud-ouest. Dans l'autre sens, c'est encore mieux. On a un petit quart d'heure de ralentissement pour s'insérer sur l'autoroute l'autoroute A10 au départ de Bordeaux. Mais globalement, à part cette zone bien identifiée, on n'a pas d'autres véritables zones de bouchons sur la route des retours vers le nord.
3: Et on rappelle la présence d'un chien errant possible du côté de Niort, kilomètre 361. On est prudent dans les deux sens, des fois que l'animal traverse les voies. On vient d'évoquer Bordeaux et sa région. Il faut le rappeler, Sébastien, c'est vrai que la préfecture de Gironde demande qu'on évite ce département 33, la Gironde. Alors du coup, il va falloir réviser un petit peu son parcours.
2: Voilà, alors si on est vraiment sur de la déviation très très locale, vous accédez au Landes et à la Gironde, les déviations se feront vraiment très très localement sous instruction des autorités. Mais si vous êtes en transit, si en gros vous quittez la région parisienne en ce moment, par exemple, direction le Pays Basque et la frontière espagnole, vous êtes engagé sur l'autoroute A10 à partir d'Orléans. Au lieu de poursuivre jusqu'à Bordeaux, on va vous conseiller de basculer sur l'autoroute A71 jusqu'à Vierzon. À Vierzon, vous prenez l'autoroute A20 jusqu'à Toulouse et à partir de Toulouse, vous suivez l'A64 qui va longer les Pyrénées jusqu'au Pays Basque. Donc c'est l'itinéraire vraiment qu'il faut prendre pour contourner largement cette région de Bordeaux. Je rappelle que l'idée de la préfecture, c'est de faciliter au maximum les accès pour l'arrivée des secours. Très très nombreux depuis ce matin.
3: On en voit beaucoup,
2: notamment sur la 10.
3: On en voit beaucoup, vous les voyez, il faut absolument les laisser passer à chaque fois, ne pas chercher à s'insérer au milieu d'un convoi, laissez-les passer, ils doivent arriver au plus vite sur ces lieux complètement sinistrés, ravagés par les flammes en ce moment, aussi bien dans les Landes d'ailleurs qu'en Gironde, au sud-ouest de Bordeaux. Une toute dernière info, nous parlons à nos auditeurs qui roulent sur l'A11, l'axe Paris-Nantes. Alors au-delà de Chartres, c'est une autre voie du 177 que vous entendrez, Christelle Mollon, en direction donc de Rennes et de Nantes. Et alors, ce qu'il faut savoir quand même, c'est qu'entre Paris et Chartres, il y a une info importante à donner à nos auditeurs, Sébastien.
2: 10 km après Saint-Arnoult, vous entrez dans un bouchon dû à un coffre de toit qui est tombé sur la chaussée. Son contenu renversé sur les voies, c'est sur voie de gauche, comme par hasard. Donc ça passe uniquement à droite et comptez, après la sortie 1, ablis 10 minutes d'attente.
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3: 13h07, il est temps pour moi de céder ma place à une nouvelle voix qui est en pleine forme pour vous accompagner tout au long de cet après-midi, toujours aux côtés de Sébastien Dade. Vous restez là, Sébastien.
2: Je ne bouge pas.
3: Allez, c'est parfait. Bonjour Marine Gibert.
4: Bonjour Charlotte, bonjour Sébastien. Effectivement, je prends le relais. On va continuer de vous accompagner, de vous informer au mieux en ce jour de grands chassés croisés. Et alors qu'il y a, vous l'avez entendu, des spécificités concernant la région de Bordeaux, avec les informations de la préfecture qui déconseille toujours de circuler en Gironde, nous reviendrons sur tout ça. Vous restez bien branchés sur le 177. Prochain point trafic, ce sera à 13h15. Et tout de suite, un peu de Manu Chao pour vous accompagner.

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0: Les tout débuts du hip-hop, Sugar Hill Gang, Rapper's Delight, un tube sorti en 1979 pour vous accompagner sur la route des vacances en ce samedi 25 juillet où vous êtes toujours fort nombreux en direction des régions du sud et du littoral comme dans l'autre sens. Nous allons faire le point sur les quelques difficultés qui persistent à cette heure-ci en compagnie de Sébastien Date. Vous restez bien sûr à l'écoute du 107.7 Point Trafic à suivre dans moins de 2 minutes.
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5: Trafic Express. Il est 13h17, Trafic Express, on se concentre sur les principales difficultés que vous rencontrez sur la route en ce samedi de chassé-croisé. Nous allons faire le point, Sébastien Date, sur l'autoroute A10, hein, c'est bien sûr là que les auditeurs sont les plus nombreux aujourd'hui. Alors, les difficultés vont quand même décroissant à l'heure actuelle, mais il reste quelques zones de ralentissement. On commence par l'autoroute A10 dans le sens Paris-Bordeaux, c'est là qu'il y a le plus de monde. Les difficultés, elles commencent après Tours, Sébastien, en direction du sud.
6: Après le péage de Sorigny. En fait, le point de repère, c'est la sortie 25 Sainte-Maure de Touraine. À partir de là, et sur les 50 kilomètres qui suivent jusqu'au sud de Châtellerault, eh bien, il y a une succession de ralentissements et en cumulé, vous allez patienter 25 minutes dans ce secteur. Donc, premier bouchon, je mets des guillemets, de 25 minutes. Une seule autre zone de ralentissement vers Bordeaux, c'est après la sortie 33, La Rochelle-Niort. On a 10 minutes d'attente. On a eu un accident tout à l'heure qui est désormais terminé. Mais donc, mis à part ces 25 minutes d'attente du côté de Châtellerault et 10 minutes du côté de Niort, globalement, à part ça, rien à signaler en direction du sud. Dans l'autre sens, c'est encore mieux. 20 minutes d'attente. Les 15 minutes que vous allez patienter tout d'abord au début de la 10 en sortie de Bordeaux. Et puis, il y aura 5 minutes de ralentissement dans la région de Niort, ce qui me permet de vous rappeler que des orages sont annoncés. On a pas mal de pluie depuis la Nouvelle-Aquitaine jusqu'en Poitou-Charentes depuis ce matin. Et donc, en ce moment, il faut vraiment se méfier dans ce secteur de Niort où la circulation est légèrement ralentie.
5: Voilà, avec visibilité assez réduite et beaucoup d'eau sur les chaussées. Nous reviendrons très vite sur les autres informations vous concernant et notamment sur la situation en Gironde avec, on le rappelle, toujours ce conseil, cette demande de la préfecture de Gironde qui demande de ne pas circuler dans ce département en raison des incendies.
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5: Merci d'être à l'écoute du 107.7. Prochain rendez-vous avec l'infotrafic, ce sera à 13h30 et nous reparlerons de ces incendies en Gironde et de cette demande donc de la préfecture qui vous demande d'éviter le département, le 33, de ne pas circuler en Gironde. Comment faut-il faire pour éviter le secteur ? Nous reviendrons sur toutes

Vernis Rouge avec le titre La Fille au rayon nouveauté dans la programmation musicale du 107.7. On est ravis de vous accompagner, de vous informer en ce samedi 25 juillet. Très circulé, vous êtes très très nombreux sur la route des vacances, la route des retours aussi. On voit de plus en plus de trafic en provenance des régions du littoral et du sud, en remontée vers le nord, et on va vous parler de tout ça, mais dans l'ensemble, il n'y a pas de grosses perturbations à l'heure d'aujourd'hui, il n'y a pas de perturbations inhabituelles, et c'est tant mieux. On va continuer de regarder tout ça ensemble, et puis évoquer bien sûr la spécificité de la Gironde avec cet appel de la préfecture qui vous demande de ne pas circuler dans ce département girondin en raison des incendies qui s'y déroulent, et tout ça, bien évidemment, on en reparle dans les prochaines minutes. Restez à l'écoute, voici les Cardigans.

0: La foule de Cardigans pour vous tenir compagnie sur la route des vacances à presque 13h30. Nous allons reparler de vos conditions de circulation avec toujours des difficultés sur l'autoroute A10 dans les deux sens. Mais globalement, vous êtes quand même moins nombreux que ce matin et vous passez moins de temps dans ces ralentissements. Nous allons faire le point en compagnie de Sébastien Dat. Restez à l'écoute.
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0: Il est 13h31, le point sur vos conditions de circulation avec Sébastien Dat. On évoque les quelques ralentissements qui persistent, il faut quand même le dire à celles et ceux qui nous rejoignent tout juste, Sébastien, les ralentissements sont beaucoup moins importants que ce qu'on a pu connaître en première partie de
5: oui,
0: journée.
5: Pour un samedi de chasse et croisée en plus.
0: Voilà, donc ça va quand même beaucoup mieux sur l'autoroute A10, hein, l'autoroute Paris-Bordeaux, même s'il y a encore des difficultés dans les deux sens. Et puis pour celles et ceux qui peut-être quittent tout juste l'Île-de-France à l'heure actuelle, leur dire que là aussi, hein, c'est rien de comparable avec ce matin. Il y a un trafic encore dense sur les axes franciliens, mais dans l'ensemble, ça se passe quand même très très bien, même sur les premiers kilomètres du réseau Vinci Autoroute. Et pour franchir Saint-Arnoult, il y aura pas de difficultés en provenance de l'Île-de-France et en direction des régions de l'Ouest, du Centre ou du Sud-Ouest. On évoque l'autoroute A10 donc, et Sébastien, les difficultés sur cette autoroute A10, elle commence toujours 250 km après l'Île-de-France, après le secteur de Tours, à partir du péage de Sorigny. C'est là qu'il y aura les premiers petits coups de frein à donner.
5: Voilà, entre la sortie 25 Sainte-Maure de Touraine et la 27 Châtellerault-Sud, 50 km à parcourir et une vingtaine de minutes d'attente à prévoir, 20-25 minutes de ralentissement dans ce premier secteur. Il n'y aura qu'une seule autre zone de ralentissement en direction du sud-ouest sur la 10, c'est après la sortie 33, La Rochelle-Niort, secteur de Saint-Jean-d'Angély. Une dizaine de minutes de ralentissement, donc 25 plus 10, bah ça fait 35 minutes de bouchons cumulés entre Paris et Bordeaux, direction le sud sur la 10.
0: Dans l'autre sens, il y a aussi du monde et sans doute que ça va s'intensifier un petit peu au cours de l'après-midi, hein, dans ce sens dit des retours en direction des régions du nord. Comment ça se passe, Sébastien, au départ de Bordeaux?
5: Et bah, beaucoup de monde au départ de Bordeaux, un quart d'heure de ralentissement sur les premiers kilomètres de la 10, le temps que vous trouviez bien tous votre place. Donc un bouchon d'un quart d'heure. Ensuite, vous prenez de la vitesse et ce n'est qu'au péage de Sorigny qu'il y aura un petit peu d'attente, 5-10 minutes d'attente et encore selon la voie que vous allez choisir au niveau de ce péage. Donc on est à une vingtaine de minutes de bouchons cumulés sur la 10 direction le nord.
0: Alors, on va revenir sur la spécificité de la Gironde tout à l'heure, là dans quelques secondes. Simplement dire à nos auditeurs qui nous écoutent sur d'autres autoroutes que l'autoroute A10, que ça se passe très très bien dans l'ensemble. Sur l'A11, si vous prenez à Saint-Arnoult la direction des régions de l'Ouest et des Pays de la Loire, vous serez accompagné après Chartres par une autre voie du 177, celle de Christelle Molon, qui vous guidera dans les quelques rares difficultés que vous allez rencontrer. Mais il n'y en a pas beaucoup, c'est surtout à Angers que vous serez ralenti. Avant ça, simplement, il y a toujours des obstacles, Sébastien, sur le tout début de l'autoroute A11 en direction de l'ouest.
5: Oui, après la première sortie, la sortie Ably, on nous a confirmé qu'un coffre de toit est tombé sur la voie de gauche. Son contenu s'est déversé, donc il y a pas mal d'objets à ramasser. La voie de gauche neutralisée, kilomètre 35 de la 11.
0: Et si vous êtes en Vendée sur la 83, ça se passe très bien entre Nantes et Niort. Retenez toutefois la présence de cette bâche après la sortie 6 Chantonnet en direction de Niort à hauteur du kilomètre 70. Il faudra serrer à gauche le temps que les équipes de sécurité, en l'occurrence le patrouilleur Nicolas, ramassent cet obstacle. On s'adresse maintenant à celles et ceux qui se posent peut-être des questions concernant la situation en Gironde, l'évolution des incendies et les consignes de la préfecture qui demandent de ne pas circuler aujourd'hui dans ce département girondin pour faciliter l'accès des secours sur les lieux de cet incendie qui, on le rappelle, sévit en ce moment à l'ouest de Bordeaux. Qu'en est-il, Sébastien, pour les auditeurs qui, en ce moment, peut-être quittent l'Île-de-France et qui veulent se rendre dans le sud-ouest du pays?
5: Le plus simple, c'est de ne pas passer par Bordeaux. Et donc, en clair, si vous avez quitté l'Île-de-France, à partir d'Orléans sur la 10, vous basculez sur la 71 en direction de Vierzon. À Vierzon, vous basculez sur la 20 jusqu'à Toulouse et à Toulouse, vous suivez la 64 qui va vous permettre de longer les Pyrénées jusqu'au Pays Basque. Donc un petit peu plus de trajet à parcourir, mais vous aurez largement contourné cette zone de Bordeaux. L'idée, je rappelle, d'éviter la Gironde et les Landes, c'est de faciliter l'accès à ces deux départements pour les secours qui arrivent très très nombreux de toutes les régions de France en convoi.
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année, Soprano sort un titre pour vous ambiancer sur la route des vacances. Cette année, il s'appelle DJ. Et je suis sûre que les plus jeunes dans les voitures ont tapé des mains et ont chanté à tue-tête ce morceau pour vous accompagner à 13h39. Très belle route à vous. Ça va de mieux en mieux en termes de ralentissement sur l'autoroute A10. Ça ne veut pas dire qu'il n'y a plus de difficultés. Mais en tout cas, pour le moment, pas de grosses perturbations, pas de bouchons inhabituel, il y a simplement beaucoup de monde comme on pouvait s'y attendre en ce jour de chassé croisé. Vous êtes peut-être au volant d'un véhicule électrique, vous êtes de plus en plus nombreux à l'être depuis quelques années maintenant, et si vous nous écoutez en ce moment sur l'autoroute A10 en direction du sud, sachez qu'il y a l'aire de Rouillé, kilomètre 337 de l'autoroute A10, c'est dans le secteur de Poitiers. Cette aire de Rouillé, toutes les bornes de recharge électrique sont hors service en raison d'un problème technique. Malheureusement, vous ne pouvez pas vous arrêter pour vous recharger sur cette aire de Rouillé en direction du sud et de Bordeaux. Mieux vaut privilégier sur cette portion de l'autoroute A10 les aires de repos qui maintenant sont nombreuses à être équipées de bornes de recharge et sur lesquelles il n'y a pas d'attente. Voilà le bon réflexe pour vous qui nous écoutez donc à bord d'un véhicule électrique dans ce secteur. On repart en musique avec une autre nouveauté, c'est Taylor Swift, un extrait de son dernier album. On écoute Hope Alight, on se retrouve juste après.

0: La voix de Taylor Swift avec Hoplite à 13h44. C'est l'heure de faire le point sur vos conditions de circulation. Restez à l'écoute du 107.7. C'est à suivre dans moins d'une minute trente.
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0: 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Il est 13h45, on va évoquer la route des vacances, route des départs, route des retours. Il y a un peu tous les cas de figure aujourd'hui, hein, ce samedi 25 juillet, jour de grand chassé croisé. Et la preuve, eh bien, c'est que ça commence à se charger au niveau de la barrière de péage de Saint-Arnoult, direction Paris. Voilà, vous êtes de plus en plus nombreux à rentrer, semble-t-il, en direction de la région parisienne. On va y revenir. D'abord, on évoque l'autoroute A10, l'axe Paris-Bordeaux. Sébastien, parce que c'est là qu'il y a encore quelques ralentissement dans les deux sens. On commence par le sens nord-sud avec toujours des difficultés qui démarrent après la région de Tours en direction de Bordeaux.
5: On a toujours deux zones de bouchons identifiées en direction du sud à partir de la sortie 25 Sainte-Maur de Touraine et sur une trentaine de kilomètres ensuite jusqu'à Châtellerault, vous allez patienter 20 minutes en cumulé. Donc première zone de ralentissement, 20 minutes d'attente et vous aurez un peu plus de 5 minutes de ralentissement à partir de la sortie 33 La Rochelle-Niort pour traverser le secteur de Saint-Jean-d'Angély, secteur où on a eu un accident en fin de matinée. On avait eu un très très gros bouchon, c'est pratiquement terminé. Donc voilà ces deux petits coups de frein. À part ça, rien à signaler en direction du sud. Dans l'autre sens, deux petites zones ralenties aussi. 15 minutes difficiles au sortir de Bordeaux, 15-20 minutes de ralentissement, le temps de trouver votre place. Et ensuite, il y aura de l'attente au moment de passer le péage de Sorigny au sud de Tours.
0: Voilà, donc globalement, ça va quand même plutôt bien sur cette portion de l'autoroute A10 entre Bordeaux et Tours, même s'il y a des secteurs ralentis. En tout cas, il n'y a pas d'accident qui vient perturber plus que ça le trafic, et c'est tant mieux. Vous êtes de plus en plus nombreux en direction du nord, on le disait. Sébastien, ça commence à se charger un petit peu au niveau de Saint-Arnoult, direction Paris.
5: Oui, absolument. Quelques véhicules devant vous sur les voies les plus empruntées, mais énormément de voies à disposition. Donc, vous anticipez, vous n'attendez pas le dernier moment pour bien choisir votre voie. La bonne nouvelle, c'est qu'une fois passé le péage, assez rapidement, il faut bien le reconnaître, eh bien, ça va bien circuler jusqu'à votre arrivée à Paris et peut-être même vers le nord de la France.
0: La suite en musique avec un musicien français passionné de blues qui est allé puiser l'inspiration dans le sud des États-Unis. C'est T.Y.O. avec I've Got to Travel Alone.

La voix de Jennifer, ma révolution sur la route des vacances. Il est 13h54. Dans quelques petites minutes, on va retrouver Christelle Mollon de la rédaction du 107.7 pour le point sur l'actu. On parlera météo et trafic juste après. Juste vous dire qu'on a des messages dans la boîte de réception du 107.7 qui nous parviennent nombreux, notamment Émilie qui nous écrit via WhatsApp et qui nous dit attention pour les voitures qui ont un porte-vélo à l'arrière et qui ont un gros chargement au niveau du coffre, de bien penser à ne pas se rabattre trop vite après un dépassement, parce que c'est vrai que parfois on a tendance à oublier qu'on est un petit peu plus long que d'accoutumer, et donc il faut prendre plus de distance de sécurité bien sûr lorsqu'on effectue son dépassement et lorsqu'on se rabat. Merci Émilie pour ce rappel. Très bonne journée et très belle route des vacances à vous. Je précise qu'on a eu des vélos un petit peu plus tôt dans la journée tombés sur les voies, donc quand on transporte aussi des vélos, que ce soit au niveau du toit, au niveau du coffre, on profite de chaque pause pour vérifier que c'est bien arrimé et que ça ne risque pas de se retrouver sur la chaussée et de gêner la circulation, bien évidemment. La suite en musique sur le 107.7, c'est Arrested Development, People Everyday. On se retrouve comme promis à 14h. Excellente route et merci de nous avoir choisis pour vous accompagner en ce samedi.

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1: Les départs en vacances perturbés par les incendies dans le sud-ouest de la France. Toute la zone autour de Bordeaux, en Gironde, le bassin d'Arcachon, les Landes sont à éviter, que ce soit en voiture ou en train. Au total, sur l'ensemble de l'Hexagone, on a compté à midi 865 km de bouchons en cette journée classée rouge par Bison Futé dans le sens d'idée de départ. Orange, en retour sur le nord-ouest et le sud-est de la France. La rédaction du 107.7 est mobilisée pour vous accompagner au mieux sur cette route des vacances. Rendez-vous après le Flash Info pour un point trafic région par région. Les incendies monstres dans le sud-ouest progressent donc vers Bordeaux. Les flammes ont consumé 22 000 hectares de pinèdes et chassé plus de 150 000 résidents et vacanciers en Gironde et dans les Landes. Les surfaces brûlées en France, près de 98 000 hectares depuis le début de l'année, battent déjà le record de 2022. Le Premier ministre Sébastien Lecornu a demandé aux armées le déploiement dans la journée en Gironde d'un A400M équipé de produits retardants. Les odeurs de fumée emmenées sur des centaines de kilomètres par les vents sont ressenties jusqu'en Corrèze ou dans l'Aude. C'est pour cela que quelqu'un 1,5 million de masques FFP2 ont été acheminés dans la nuit vers la Gironde. Par ailleurs, le plan blanc a été activé afin de disposer de personnel médical nécessaire en cas de nécessité. Donc, à partir du 11 août, autre titre de l'actualité, les entreprises qui démarchent par téléphone ne pourront plus le faire si elles n'ont pas au préalable recueilli le consentement éclairé des consommateurs. C'est selon un décret paru ce matin au journal officiel, un dispositif qui se substituera à la liste d'opposition au démarchage téléphonique dite Bloctel. Enfin, c'est l'étape reine du Tour de France. Les coureurs abordent en ce moment l'ascension du col du Télégraphe, classé en première catégorie. Un groupe d'une dizaine d'échappés aux figures le maillot à poids et le maillot vert fait la course en tête. Au menu de cette 20e étape, 5450 mètres de dénivelé positif en 170 km entre Bourdoisan et l'Alpe d'Huez. 14h passées de 2 minutes, c'est la fin de ce flash. Dans quelques instants, vos conditions de circulation, ce sera juste après un point météo.
2: Merci Christelle. Un coup d'œil à la météo de ce samedi avec une France coupée en deux. Des orages, des averses à caractère orageux sur la moitié sud et au nord. Un ciel bien dégagé et un grand soleil en termes de température sur les régions du nord. Le mercure s'étend de 23 à 31 degrés en moyenne. Plus au sud, il fait 26 à 30. Et puis pour la journée de demain, ce sera un petit peu moins mitigé avec un temps plus sec sur le sud-est et sur le sud-ouest du pays. Quelques averses quand même en ce qui concerne les reliefs des Alpes. Quelques pluies également le long des frontières du nord. Mais sinon, alternance de nuages et d'éclaircies pour tout le monde et des températures qui seront comprises entre 21 et 30 degrés.
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2: Il est 14h passé de 3 minutes et nous étions en train de nous faire la réflexion avec Sébastien Datte qui m'accompagne pour parler de vos conditions de circulation. Et bien que ça y est, les deux sens de circulation, le sens en direction du sud et du littoral et le sens en remontée vers le nord et la région parisienne sont à peu près équivalents maintenant en termes de difficultés. Vous passez quasiment le même temps dans les quelques ralentissements qui persistent et qui ne sont pas énormes. Hein, on peut le dire, Sébastien. Comparé à la situation ce matin où il y avait des bouchons beaucoup plus importants. Là, c'est vraiment plutôt la fourchette basse. On va s'intéresser, pour commencer cette fois, au sens sud-nord de l'autoroute A10, depuis la région bordelaise, en remontée vers l'Île-de-France, puisque vous êtes de plus en plus nombreux à l'emprunter, cette autoroute A10, dans ce sens dit des retours. Et donc, ça coince dès la sortie de Bordeaux.
3: Voilà, c'est la principale difficulté, en fait, sur cette grande autoroute A10 au sortir de Bordeaux. Vous allez patienter 15 à 20 minutes. Les 8 premiers kilomètres se font comme ça au ralenti jusqu'au pont qui enjambe la Dordogne. Ensuite, ça y est, ça part. Vous reprenez de la vitesse et vous allez globalement bien circuler jusqu'au péage de Sorigny au sud de Tours où il y aura un petit peu d'attente. Mais globalement, à part ça, rien à signaler sur cette route dite des retours. Notez que vous êtes de plus en plus nombreux à rejoindre l'Île-de-France. Quelques véhicules devant vous, tout au plus au niveau du péage de Saint-Arnoult. Pensez à bien vous répartir sur toute la largeur de la barrière de péage pour patienter le moins possible.
2: Une fois que vous aurez passé Saint-Arnoult, sachez qu'il y a 40 km de bouchons en cumulé sur toute l'Île-de-France en ce moment. Autant vous dire que c'est plutôt calme, plutôt tranquille pour rouler ensuite en région francilienne sur la fin de l'autoroute A10, les autoroutes A6 A et B pour rejoindre le sud de Paris, pour contourner Paris aussi par l'autoroute A86 par exemple. Ça se passera très très bien. Pas de soucis sur la N118 ou la N104 qui vous emmène respectivement dans l'ouest et dans l'est de la région parisienne. On évoque maintenant l'autre sens de circulation où il y a quand même encore un trafic assez soutenu par endroits. Sébastien, en provenance de l'Île-de-France sur l'autoroute A10 direction le centre et le sud-ouest, comment ça se passe?
3: Bien, on a en tout et pour tout trois zones de ralentissement identifiées. La première entre Sainte-Maure-de-Touraine, sortie 25, et Châtellerault. Vous allez patienter 15 à 20 minutes et c'est vraiment la plus grosse difficulté, c'est vous dire. Une fois passé ce secteur, vous allez donner un petit coup de frein au niveau de la sortie 34 Saint-Jean-d'Angély et patienter 5 minutes dans la région de Sainte, la sortie 35. Globalement, à part ça, aucun souci en direction de Bordeaux et du sud-ouest.
2: On va s'adresser à celles et ceux qui se rendent justement peut-être depuis la région parisienne dans le sud-ouest avec une spécificité. Sébastien, on rappelle que la préfecture de la Gironde demande d'éviter le département de Gironde pour privilégier l'accès aux secours au niveau de cet incendie qui est toujours en train de ravager l'ouest de la région de Bordeaux. Il faut si possible donc ne pas vous rendre en Gironde, ne pas traverser la Gironde, du moins si vous allez plus au sud. Quels conseils on peut donner aux auditeurs au départ de l'Île-de-France en ce moment?
3: Voilà, si vous n'aviez prévu que de passer en transit par la région de Bordeaux, vous allez contourner tout cela, vous quittez l'Île-de-France par la 10 jusqu'à Orléans. À partir d'Orléans, vous quittez la 10, vous basculez sur la 71 direction Vierzon. À Vierzon, vous prenez la 20 jusqu'à Toulouse et à Toulouse, vous suivez la 64 qui va vous faire longer les Pyrénées jusqu'au Pays Basque. L'idée, c'est vraiment de contourner ces départements de la Gironde et des Landes pour faciliter l'accès aux secours. Un des secours, d'ailleurs, on vient d'en apercevoir un nouveau convoi circuler, plusieurs véhicules, une dizaine de véhicules de pompiers qui font route vers Bordeaux sur l'autoroute A10. Là, on les a vus passer sur des retours caméra du côté de Sainte.
2: Et un petit mot pour vous qui empruntez peut-être la 71 en direction justement de Clermont-Ferrand, il y a juste après la sortie 2, Olivet, une voiture qui est tombée en panne et qui empiète un peu, semble-t-il, sur la voie la plus à droite au kilomètre 132. Il vous faudra serrer à gauche à cet endroit.
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Fanny Blanco et Calvin Harris, I Found You, pour vous accompagner sur la route des vacances, alors que ça va quand même de mieux en mieux. Ça fait maintenant une bonne heure qu'on vous le dit, les ralentissements sont de moins en moins importants, de moins en moins fournis sur l'autoroute A10, dans les deux sens d'ailleurs. On est à une vingtaine de minutes de retenue en cumulé sur toute la 10 entre Paris et Bordeaux en direction du sud. Et pareil, à peu près une vingtaine de minutes de retenue en cumulé depuis Bordeaux si vous remontez en direction de l'Île-de-France. Donc vous voyez que c'est quand même pas énorme. Et c'est tant mieux, espérons que ça reste calme. Il y a toujours un peu des orages aussi dans la région de Saintes. Donc ça, il faut y faire attention et bien adapter votre vitesse. Attention aux distances de sécurité quand vous passez dans ces secteurs avec visibilité réduite et pas mal d'eau sur les voies. Mais voilà, dans l'ensemble, quand même de bonnes nouvelles sur la route de ce samedi 25 juillet. On écoute Yazoo, Don't Go. On se retrouve à 14h15 pour un point complet. À tout à l'heure.

0: c'était Yazoo sur la route des vacances avec toujours un petit peu de monde sur l'autoroute A10 en direction de Bordeaux comme en direction de Paris. Il y a des zones ralenties, mais elles sont toujours beaucoup moins importantes que ce qu'on a pu connaître ce matin et à la mi-journée. Voilà ce que vous pouvez avoir en tête. On est quand même sur une amélioration globale de la situation un petit peu partout. On va se reparler dans le détail de vos conditions de circulation après une petite pause. Le point trafic à suivre d'ici un peu plus de 2 minutes.
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16: 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Il est 14h17, on fait le point sur vos conditions de circulation et ça continue de s'arranger sur la route des vacances, la route des départs, la route des retours. Vous êtes encore nombreux sur l'autoroute A10, mais les difficultés, elles, ne sont plus si nombreuses et plus si importantes. On fait le point avec vous, Sébastien Datte. Que dire à nos auditeurs qu'il va y avoir maximum une vingtaine de minutes de retenue dans les deux sens, c'est comme ça?
17: Absolument, et en direction du sud, vous n'aurez qu'un véritable bouchon entre la sortie 25 Sainte-Maure de Touraine et le secteur de Châtellerault, 15 à 20 minutes d'attente. À part ça, vous aurez un petit coup de frein dans le secteur de Saint-Jean-d'Angély, c'est la sortie 34, un petit coup de frein dans la région de Sainte, sortie 35, et 5 minutes d'attente à l'arrivée à Bordeaux. Mais voilà ce qu'il faut retenir, Sainte-Maure, Saint-Jean-d'Angély, Sainte et Bordeaux, les quatre petites zones ralenties en ce moment sur la 10 direction le sud. Dans l'autre sens, c'est plus simple. Mis à part un quart d'heure d'attente au tout début de l'axe, pour vous qui nous rejoignez en provenance de la rocade de Bordeaux, à part ça, globalement, ça va bien circuler jusqu'en Île-de-France. Notez simplement qu'en raison du trafic assez dense, vous qui roulez vers le nord sur l'autoroute A10, il y aura peut-être un peu d'attente au moment de passer les différentes barrières de péage qui vont jalonner votre route. Péage de Sorigny au sud de Tours. Et puis à votre arrivée en Île-de-France, notez qu'il y a quelques véhicules devant vous, rien de méchant, mais quoi, 4-5 voitures devant vous au niveau du péage de Saint-Arnoult.
16: Merci Sébastien.
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16: Il est 14h19, la suite en musique, c'est avec Trinix.

Silence à l'instant sur le 107.7. Merci de nous avoir choisis. On vous accompagne, on vous informe du mieux que l'on peut aussi au regard de la situation en Gironde avec toujours ce feu impressionnant qui se développe à l'ouest de Bordeaux et puis un deuxième feu en cours aussi dans les Landes. On a pas mal de messages d'auditeurs qui nous disent que lorsqu'on circule dans la région de Bordeaux, l'atmosphère est très chargée en fumée. La visibilité peut être réduite par endroits. Soyez particulièrement vigilants. Je vous rappelle que les consignes officielles sur demande de la préfecture, c'est quand même de ne pas circuler en Gironde, hein, d'éviter le département, tout le département de Bordeaux si vous en avez la possibilité. Alors bien sûr, si vous vous rendez en Gironde ou dans les Landes, vous n'avez peut-être pas d'autre choix que de rouler dans ce secteur, mais il peut y avoir des déviations locales. Il y a beaucoup de routes qui sont coupées, pas d'autoroute fermée, mais en tout cas sur le réseau secondaire, il y a beaucoup de routes fermées en direction du littoral notamment, donc il va falloir peut-être vous arrêter, réajuster votre itinéraire, échanger avec les autorités sur place pour voir par où vous pouvez passer. Il y a pas mal d'auditeurs qui nous ont dit qu'ils avaient fait en arrivant depuis l'autoroute A10 un détour par Libourne, hein, pour passer plutôt vers l'est de la Gironde.

0: plutôt que vers l'ouest où il y a donc le feu qui sévit et puis d'importants secours déployés dans la zone. On reparlera de tout ça, vous restez bien sûr branchés sur le 107.7 dans quelques petites minutes. Ce sera l'heure du point trafic à 14h30, restez à l'écoute. 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
0: Il est tout juste 14h30, l'heure d'évoquer vos conditions de circulation sur la route des vacances. En ce samedi 25 juillet, jour de grand chassé croisé, vous avez été nombreux à prendre la route depuis tôt ce matin. Il y a eu beaucoup de difficultés en première partie de journée. Il faut dire que là, depuis la mi-journée, ça va quand même beaucoup mieux que vous nous écoutiez en direction du sud et des régions du littoral ou bien dans l'autre sens, dans le sens dit des retours en remontée vers le nord et vers la région parisienne. En fait, dans les deux cas, ça s'arrange un petit peu partout. On va faire le point avec vous, Sébastien Datte, et évoquer donc cette longue autoroute A10, longue de 540 km, sur laquelle finalement les difficultés sont assez mineures à cette heure-ci.
13: Absolument. Vers le sud, on a deux petites zones de ralentissement. La première s'étend sur une quinzaine de kilomètres après la sortie 25 Sainte-Maure-de-Touraine et jusque dans le secteur de Châtellerault. C'est la plus grosse difficulté du moment. Vous allez patienter 20 minutes. Une fois passé ce bouchon, eh bien, il n'y aura qu'un peu d'attente à l'arrivée à Bordeaux, vraiment les tout derniers kilomètres de l'autoroute A10 avec maximum 5 minutes de ralentissement. Donc au total, on a moins d'une demi-heure de bouchons cumulés entre Paris et Bordeaux vers le sud. On a à peine un quart d'heure de ralentissement dans l'autre sens, depuis Bordeaux vers le nord, et ce quart d'heure de ralentissement, il vous attend au tout début de l'autoroute A10 avec les 4-5 premiers kilomètres bien ralentis.
0: Et si vous nous écoutez au départ de Bordeaux sur la 10 en direction du nord, attention à cette voiture qui est tombée en panne, qui vient de nous être signalée dans une bretelle de sortie, dans la sortie numéro 40, Saint-André de Cubzac-Blaye. Sinon, partout ailleurs, bah ça va bien. Vous êtes sur la 71 par exemple, l'axe Orléans-Clermont-Ferrand en direction du Massif Central. Ça roule bien, pas de problème. Ça roule bien également si vous traversez la Vendée, tiens, par l'autoroute A83, l'axe Nantes-Niort, aucune difficulté en cours. Et puis si vous prenez la direction des Pays de la Loire en provenance de l'Île-de-France via l'autoroute A11 à partir de Chartres, vous serez accompagné par une autre voie du 177 Christelle Molon qui vous guidera à travers les quelques rares difficultés dans ces régions de l'Ouest. Il n'y en a pas beaucoup, ça coincera un petit peu à Angers, mais à part ça, ça va vraiment bien. Et donc, avant Chartres, pas de difficultés non plus sur cette grande autoroute A11.
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0: 14h32, vous avez choisi le 177, vous êtes au bon endroit pour avoir toutes les bonnes infos concernant la route des vacances. Aujourd'hui, il y a beaucoup de messages d'auditeurs qui s'interrogent sur faut-il ou non passer par Bordeaux, peut-on ou non emprunter l'autoroute A63 en direction et en provenance du Pays Basque. Sébastien Datt, on est d'accord que l'autoroute A63, elle est ouverte. Techniquement, pas de souci, hein, ça roule si vous souhaitez l'emprunter. En revanche, il est recommandé et même demandé par les autorités de Gironde d'éviter le secteur.
13: Oui, l'idée c'est de contourner au maximum la zone. Alors notez forcément si vous vous rendez depuis la 63 en direction de la façade atlantique, et bien plusieurs axes sur le réseau secondaire sont fermés. Hein. Vous serez guidé sur place par les autorités locales. Donc la 63, oui, ça roule et ça roule dans les deux sens. On nous parlait de l'aéroport de Mérignac également. Pour l'instant, l'aéroport de Bordeaux reste ouvert et accessible. Mais l'idée c'est surtout de contourner largement la Gironde et les Landes si vous n'êtes qu'en transit. Donc en clair, si vous faites Paris-Espagne, Paris-Pays Basque ou inversement, eh bien l'idée c'est de ne pas prendre la 10 en passant par Bordeaux. L'idée c'est au départ de l'Île-de-France de prendre la 10 jusqu'à Orléans. À partir de là, de bifurquer sur la 71 jusqu'à Vierzon. À Vierzon, vous prenez la 20 qui va vous emmener jusqu'à Toulouse. Et à Toulouse, vous prenez la 64 qui va vous faire passer le long des Pyrénées pour rejoindre le Pays Basque et la frontière espagnole. Donc un itinéraire qui vous fait faire un petit peu plus de route, mais qui vous permettra de contourner largement la zone de Bordeaux et de faciliter ainsi l'accès aux secours qui se rendent très très nombreux depuis hier et encore aujourd'hui en direction des lieux des incendies.
0: Voilà, priorité aux secours et aux évacuations aussi qui sont toujours en cours. La musique de Pascal Obispo et Icar pour vous tenir compagnie, c'est bien.

et Icar pour la musique. C'était bien. Vous restez avec nous. On va reparler de vos conditions de circulation dans quelques instants aux alentours de 14h45. D'abord, il y a cette nouvelle info qui vient de me parvenir sur l'autoroute A10, l'axe Paris-Bordeaux. Pour vous qui rejoignez Bordeaux en ce moment dans une zone qui était déjà bien dense, un accident viendra de se produire après la sortie 42 en Barès-Saint-Loubès à l'approche de la rocade au kilomètre 537. Le patrouilleur Luc va se rendre sur les lieux. Pour l'instant, on n'en sait pas beaucoup plus. Il n'y a pas l'air d'avoir de gêne directe, mais méfiez-vous quand même en passant à cet endroit, sachant que juste quelques centaines de mètres plus loin, vous allez entrer dans une zone ralentie de toute façon pour rejoindre cette rocade bordelaise. Allez, la suite en musique, c'est Bruno Mars, suivi de Barry White, et on se retrouve juste après.

0: C'était Bruno Mars avec l'un de ses tout derniers tubes, I Just Might, pour vous accompagner en ce samedi après-midi, alors que ça va de mieux en mieux dans l'ensemble sur la route des vacances ou des retours de vacances. Mais il y a cet accident qui s'est produit à l'arrivée à Bordeaux, tout au bout de l'autoroute A10, juste avant la rocade. Nous allons en reparler dans le point trafic juste après ça.
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0: Trafic Express, on s'intéresse aux principales difficultés sur la route à 14h45. Nous allons commencer avec l'autoroute A10 dans le sens Paris vers Bordeaux où il n'y a que deux zones difficiles à cette heure-ci. Sébastien, pour les auditeurs qui nous écoutent en direction du sud.
16: La première, c'est le secteur de Châtellerault. À l'approche de la sortie 26 Châtellerault Nord, vous entrez dans un ralentissement, 15-20 km ralenti et un quart d'heure d'attente à prévoir dans ce secteur de Châtellerault. L'autre difficulté sur l'A10, c'est l'arrivée à Bordeaux avec désormais une dizaine de minutes de ralentissement. Pourquoi? Parce qu'il y avait déjà une petite zone ralentie et qu'un accrochage s'est produit dans ce secteur. Une voiture impliquée au bord des voies après la sortie 42 en Barès-Saint-Loubès.
0: Bon, on disait qu'il n'y avait que deux difficultés. Il se trouve qu'il y a une nouvelle info qui vient de nous parvenir et qui concerne l'autoroute A10 dans le sens Paris vers Bordeaux. Cette fois, c'est dans la traversée de Tours qu'un véhicule aurait pris feu.
16: Au kilomètre 203, on nous parle d'un véhicule en feu au bord des voies. 4 kilomètres après la sortie 19 Tour Nord, cela signifie des flammes, ce qui est toujours impressionnant, et surtout de la fumée qui pourrait réduire considérablement votre visibilité. Et avec la sécheresse du moment, on espère que l'incendie ne va pas gagner le bord des voies.
0: Si vous nous écoutez dans l'autre sens, en provenance de Bordeaux, vous quittez en ce moment l'agglomération bordelaise et vous empruntez la 10 en direction du nord, direction Poitiers, Tours, Paris. Dans l'ensemble, ça va quand même bien se passer, mais il y a des difficultés justement pour quitter Bordeaux.
16: Oui, c'est le tout début de l'axe qui est ralenti et c'est la seule difficulté qui vous attend entre Bordeaux et Paris. Les 10 premiers kilomètres de la 10 au ralenti, vous patientez 20 minutes.
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0: Il est 14h47, c'est la suite en musique avec Huguel et Imael Angel. Voici Moving Up to the Sun.

0: Move into the sun. À l'instant, c'était ultra naté, remixé par Hugel et Imael Angel. Merci d'avoir choisi le 107.7 pour vous accompagner. On a Steph qui nous écrit dans la boîte de réception du 107.7 via WhatsApp. Elle nous dit bonjour l'équipe, partie ce matin de Nantes direction Sérignan avec une étape à Dax pour récupérer notre fille chez sa tante. Et lorsqu'on est passé à Bordeaux tôt ce matin, il y avait beaucoup de fumée et une odeur de brûlé un peu partout. Courage à tous et merci aux pompiers mobilisés dans le secteur. Merci à vous Steph pour ce message. Effectivement, si vous roulez en région bordelaise, vous allez voir une atmosphère très très chargée en fumée et sans doute qui sent fort le brûlé. On rappelle qu'il y a cet incendie important à l'ouest de Bordeaux avec beaucoup de secours mobilisés et la consigne de la préfecture, c'est si vous en avez la possibilité d'éviter de circuler en Gironde. Il y a un véhicule qui a pris feu en ce moment au bord des voies de l'autoroute A10 dans la traversée de Tours. Pour vous qui roulez vers le sud, nous allons y revenir, mais ça va provoquer un petit bouchon. Les pompiers sont en intervention. Francis Cabrel et Urban Species à suivre. On se retrouve à 15h pour l'actu présenté par Christelle Mollon.
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Qu'est-ce que t'en dis? La voix de Francis Cabrel sur la route des vacances, alors que les pompiers sont en train d'intervenir en ce moment du côté de Tours, sur l'autoroute A10, en direction du sud. Un véhicule avait pris feu, kilomètre 203. Il y a une voie neutralisée sur vraiment une toute petite portion de la traversée de Tours, quelques centaines de mètres, mais ça crée un petit tassement de la circulation. Ne vous laissez pas surprendre. Et puis en Ile-de-France, un petit peu de fumée pour vous qui roulez sur l'A10 en direction de l'ouest et du centre, comme en direction de Paris. Soyez vigilants, vous pourriez être gêné, kilomètre 10 de l'autoroute A10, par ces dégagements de fumée liés à un feu en dehors de l'autoroute. Mais voilà, visibilité un petit peu réduite dans ce secteur. On repart avec un tube des années 90, 94 précisément, Urban Species et Spiritual Love, juste avant les infos.

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1: Le feu est cet après-midi à une trentaine de kilomètres de Bordeaux. Une dizaine de communes proches de l'agglomération girondine ont été évacuées. D'après le ministre de l'Intérieur, 167 000 personnes ont été évacuées en Gironde, 30 000 dans les Landes, ce qui porte un total à près de 200 000. Laurent Nunez précise que des missions de sécurisation sont menées par des forces de sécurité pour éviter les pillages des zones évacuées. Au total, ce sont près de 98 000 hectares de forêt qui ont brûlé en France depuis le début de l'année. C'est un triste record historique, selon le ministre de l'Intérieur. Au moins 19 000 hectares de pinèdes sont partis en fumée en Gironde, plus de 3 000 dans les Landes. 18 moyens aériens sont utilisés pour combattre le feu, dont certains prêtés par d'autres pays européens. L'avion militaire A400M va même être envoyé sur place dès cet après-midi. Cet avion militaire, équipé d'un kit de largage, permet de déverser 20 tonnes de produits retardants d'un coup, soit l'équivalent de deux avions Dash. Toujours est-il que les autorités demandent aux touristes d'éviter absolument cette région de Nouvelle-Aquitaine pour ne pas engorger des axes routiers très empruntés, notamment par les pompiers venus en renfort de toute la France. La SNCF recommande elle aussi de reporter les déplacements dans la région avec la gratuité mise en place pour l'annulation et le report des billets. En cette journée de fort trafic sur les routes de l'Hexagone, on a compté à midi 865 km de bouchons. Journée classée rouge par Bison Futé dans le sens dit des départs. C'est de l'orange en retour pour le sud-est et le nord-ouest. Dans l'actualité également de ce samedi 25 juillet, la disparition de la chanteuse Marie-Paule Belle, celle qui était restée célèbre pour son tube La Parisienne, s'est éteinte à 80 ans à Neuilly-sur-Seine des suites d'un cancer. Un grand bravo au tennisman français Quentin Alis qui a remporté son premier tournoi ATP à Kitzbühel en Autriche. Il a terrassé en finale le numéro 11 mondial, Alexander Bublik. Et puis l'équatorien Richard Carapaz est parti tout seul en tête dans le col du Galibier pour parachever l'opération maillot à pois et qui sait gagner peut-être une nouvelle étape sur le Tour de France. Cette 20e étape de la Grande Boucle s'étire sur 170 km entre Bourg-d'Oisan et l'Alpe d'Huez. 15h passées de 2 minutes, c'est la fin de ce flash. Dans quelques instants, vos conditions de circulation juste après la météo.
2: La météo en ce samedi 25 juillet avec toujours une France coupée en deux. Sur la moitié sud, des orages, des averses orageuses, un ciel bien chargé. Sur la moitié nord, c'est dégagé et tout à fait ensoleillé. Le mercure en ce moment, y compris entre 25 et 31 degrés pour la journée de demain. Dimanche, ce sera plus calme, moins pluvieux, avec quand même quelques averses à prévoir sur les reliefs alpins et puis sur les frontières du nord, mais sinon partout ailleurs. Temps sec. Ceci dit, ce sera pas très dégagé puisqu'on aura vraiment une alternance de nuages et d'éclaircies un petit peu partout tout au long de la journée et des températures plutôt un petit peu moins chaudes qu'aujourd'hui. Et il fera 21 du côté de Brest, 22 à Cherbourg demain après-midi, pas plus de 23 du côté d'Alençon et du Mans, 24 en région parisienne, 25 attendu à Limoges ou à Biarritz et jusqu'à 27 degrés à Bordeaux.
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2: Il est 15h03, le point sur vos conditions de circulation en ce milieu d'après-midi, jour de chassé-croisé. Il y a du monde dans le sens des départs en vacances, il y en a eu surtout ce matin, et puis il y a aussi du monde sur la route des retours, et notamment sur l'autoroute A10 en direction du Nord, on va y venir. On commence d'abord par l'A10 dans le sens Paris vers Bordeaux, Sébastien, parce que c'est là qu'il y a le plus de difficultés encore à cette heure-ci, et ça commence dès le secteur de Tours avec une intervention des pompiers en cours.
3: Et je vais vous rassurer déjà, hein, Paris-Bordeaux, c'est en cumulé 30 minutes de ralentissement. Le premier coup de frein vous attend à Tours après la sortie 19 Tours Nord. Une fois passé cette sortie, 2 km de ralentissement et au bout de ce bouchon, l'intervention des pompiers en cours. Un véhicule a pris feu, ça y est, l'incendie a été maîtrisé. La voie de droite reste neutralisée, donc voilà pourquoi il y a ce premier coup de frein. Vous n'avez que deux voies les plus à gauche pour passer 5 minutes d'attente. Plus au sud, vous passez le péage de Sorigny et l'autoroute A10 passe de 3 à 2 voies de circulation. Vous passez le secteur de Sainte-Maure-de-Touraine et pour traverser Châtellerault, il faudra 10 10 à 15 minutes. Circulation en accordéon sur une douzaine de kilomètres. Et puis, troisième et dernière difficulté, l'arrivée à Bordeaux. 10-15 minutes d'attente pour rejoindre la rocade bordelaise en provenance de la sortie 41 de l'autoroute A10. C'est à partir de là que vous patientez et dans la zone de ralentissement. Un accident s'est produit, deux voitures impliquées arrêtées au bord des voies après la sortie 42 en Barès-Saint-Loubès.
2: Voilà, donc tout ça, ça fait une demi-heure de retenue en cumulé. Effectivement, c'est quand même pas énorme pour 540 km d'autoroute. Dans l'autre sens, Sébastien, pour les auditeurs qui sont en train de quitter la région de Bordeaux en direction du nord, en remontée vers Poitiers, vers Tours, vers Paris, ça se passe plutôt bien aussi.
3: Ça se passe bien, mais les ralentissements débutent à peine arrivés sur l'autoroute A10 en provenance de la rocade de Bordeaux. C'est la seule véritable difficulté. En remontée vers le nord, les 10 premiers kilomètres ralentis, vous allez patienter une vingtaine de minutes et ensuite ça va bien se passer jusqu'en Île-de-France. Notez simplement qu'en raison du trafic dense de ce samedi, il y aura peut-être un peu d'attente à chaque fois que vous allez passer les différentes barrières de péage qui jalonnent votre route. Depuis Bordeaux, il y a le péage de Virsac, il y aura de part et d'autre de Tours les péages de Sorigny et Monet, et puis il y aura le péage de Saint-Arnoult à votre arrivée en Île-de-France où tout se passe bien actuellement.
2: On termine simplement, avant de refermer ce point trafic, par un mot justement du trafic en Île-de-France. Pour celles et ceux soit qui quittent Paris, soit qui rejoignent Paris, dans le secteur de Limours, entre Limours et Dourdan, on a un dégagement de fumée en raison d'un feu qui a pris au-delà du secteur autoroutier. Mais voilà, en raison du vent, il y a un petit peu de fumée présente sur les voies aux abords du kilomètre 10 de l'autoroute A10. Donc dans les deux sens, vous êtes vigilant et vous réduisez votre allure.
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2: Il est 15h07 et il est temps pour moi de remercier Sébastien Dade qui a été à vos côtés, chers auditeurs, depuis ce matin. Merci beaucoup, Sébastien.
3: Mais c'était un plaisir. Bonne fin de journée, belle route à tous.
2: Et l'on accueille pour vous remplacer au micro du 177, Charles Dodon. Bonjour Charles.
5: Bonjour Marine, bonjour à tous.
2: Et vous allez accompagner les auditeurs donc lors de cet après-midi, jour de chassé croisé. On va continuer de suivre les quelques difficultés qui subsistent. D'abord, place à la musique bien sûr avant l'infotrafic de 15h15. Voici Coldplay.

0: C'était France Gall avec la chanson d'Azima pour vous tenir compagnie sur la route des vacances. Vous qui peut-être nous écoutez à bord d'un véhicule électrique, je vous rappelle que si vous passez dans le secteur de Poitiers, entre Poitiers et Niort, il y a l'aire de service au kilomètre 337 de la 10 vers le sud de Rouillé-Nord. Et sur cette aire de service, d'habitude, il y a des bornes de recharge électrique à votre disposition. Eh bien, elles sont hors service aujourd'hui en raison d'un problème technique. Et donc, malheureusement, vous ne pouvez pas vous arrêter pour faire la recharge à cet endroit. Il faudra anticiper un petit peu avant le secteur de Poitiers et puis privilégier, si vous en avez la possibilité, les aires de repos. Il y a pas mal d'aires de repos dans ce secteur qui disposent maintenant de bornes de recharge. Donc, n'hésitez pas vraiment à privilégier les aires de repos plutôt que les grosses aires de service parce qu'elles sont souvent beaucoup moins fréquentées. Vous aurez moins d'attentes. Il est 15h14. On va faire le point sur vos conditions de circulation. Ça va plutôt bien dans l'ensemble à cette heure-ci. On en reparle dans moins de 3 minutes.
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0: Il est 15h16 et nous allons nous concentrer sur deux zones de difficulté sur votre route en ce samedi après-midi avec vous, Charles Dodon. Alors, on va évoquer l'autoroute A10, hein, puisque c'est là que les auditeurs sont les plus nombreux encore à cette heure-ci. Pour commencer, la traversée de Tours, où il y a encore une intervention en cours, même si elle est sur le point de se terminer.
11: Exactement, l'intervention des pompiers tend à se terminer, puisque le dépanneur, ça y est, arrivé sur place pour charger le véhicule qui a pris feu. Je rappelle qu'on est au niveau du kilomètre 203 et qu'il y a la voie de droite qui est neutralisée dans ce secteur. Vous n'allez passer que sur deux voies contre trois habituellement. Un bon kilomètre de bouchon, pas de grosses difficultés, mais ne soyez pas surpris pour vous qui arrivez du côté de Tours. C'est après Tours Nord à la sortie numéro 19. Peu de difficultés en amont de ce secteur de Tours pour vous qui roulez en provenance d'Orléans, de l'Île-de-France. Quelques coups de frein dans la région de Châtellerault, mais pas grand-chose. C'est à l'arrivée à Bordeaux que vous rencontrez vraiment l'autre zone ralenti, un bon quart d'heure à 20 minutes à patienter. À l'arrivée à Bordeaux, ça va commencer au niveau d'Ambès, réellement, si j'ose dire, au niveau de ce bouchon, sortie 41. Alors pourquoi il y avait un accident? Mais la bonne nouvelle, c'est que c'est terminé au kilomètre 537. Retour à un trafic sur les trois voies et à l'approche de la rocade bordelaise, en revanche, un autre accident s'est produit, mais visiblement pas de gêne. On a deux véhicules sur bande d'arrêt d'urgence.
0: Et si vous quittez Bordeaux vers le nord, on rappelle que ça bouchonne toujours entre 15 et 20 minutes pour quitter l'agglomération bordelaise sur l'autoroute A10. Vous aurez une autre zone de ralentissement après la barrière de péage de Virsac et l'aire de service de Saugon Ouest en raison d'un orage très probablement. En tout cas, ça freine un petit peu aux abords de la sortie numéro 38 Blaye-Montendre. Soyez vigilants et activez bien les feux de détresse si vous arrivez en queue de bouchon pour prévenir celles et ceux qui sont derrière vous.
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0: Allez, on reprend la route en musique avec un tube qui sent bon l'été, signé Enrique Iglesias. Voici Súbeme la radio. 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

C'était Die Die, l'hymne du Mondial de foot 2026, chanté par Shakira et Burna Boy à l'instant sur le 107.7. On va parler de vos conditions de circulation d'ici quelques petites minutes. Une info concernant l'autoroute A10 pour vous qui roulez en direction de Bordeaux. L'aire de Saint-Léger-Ouest qui se situe après la sortie 35 Sainte à hauteur du kilomètre 455 de l'autoroute A10.

0: est fermé à présent. Il faut savoir qu'il y a eu des orages dans le secteur, il y a eu une coupure de courant assez importante et donc l'air n'est maintenant plus du tout accessible pour vous qui roulez en direction du sud et de Bordeaux. Faudra privilégier les aires précédentes ou suivantes. Vous avez l'air de Fenioux notamment, un petit peu avant le secteur de Saintes si vous voulez anticiper, sur laquelle vous pourrez vous arrêter sans problème. Le retour de l'infotrafic, c'est à suivre dans moins de 3 minutes.
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0: L'infotrafic à 15h30 en ce samedi 25 juillet, jour de chassé-croisé où vous êtes nombreux dans le sens des départs en vacances mais aussi sur la route des retours. Et cet après-midi, on a vraiment assisté à, si ce n'est une inversion de la tendance, au moins une égalisation, on va dire. Vous êtes aussi nombreux maintenant en direction des régions du sud et du littoral que dans l'autre sens, en remontée vers la région parisienne notamment. On va faire le point sur les quelques difficultés qui persistent. On va aussi évoquer cette consigne de la préfecture de la Gironde qui demande de ne pas circuler autant que possible en Gironde en raison de l'incendie qui continue de ravager l'ouest de la région bordelaise. Il est demandé d'éviter de rouler sur les axes en Gironde et notamment sur l'autoroute A63 pour permettre aux secours d'accéder à la zone. Nous allons y revenir et vous dire quelle est la bonne attitude à adopter pour vous qui vous rendez peut-être dans le sud-ouest du pays en ce moment. D'abord, avec vous Charles Dodon, on va s'intéresser à l'autoroute A10, la grande autoroute Paris-Bordeaux, en direction du sud, parce qu'il y a encore, même s'il y a moins de monde que ce matin, des difficultés qui persistent, principalement à partir du secteur de Tours.
12: Exactement, pour vous qui avez peut-être pris la route seulement cet après-midi en provenance du nord du pays, de l'Île-de-France, si vous poursuivez direction Orléans-Bordeaux, ça se passe vraiment très très bien jusqu'à Tours en ce moment, et d'ailleurs si vous poursuivez au-delà d'Orléans, direction Vierzon, Bourges, Clermont sur l'autoroute A71, c'est la même chose. À Tours, on a toujours ce bouchon de 2 km en ce moment que vous rencontrez au niveau de Tournord, sortie 19, c'est la conséquence d'un véhicule qui plutôt a pris feu cet après-midi. Intervention des pompiers terminée, le dépanneur, ça y est, vient d'évacuer le véhicule et nous avons en ce moment les pompiers notamment qui sont en train de débaliser la zone. Attention à l'intervention encore donc de pompiers, de piétons sur sur la voie de droite qui sont en train de retirer les cônes pour ensuite vous permettre de circuler de nouveau sur les trois voies de circulation. Une fois que vous avez passé Tours, c'est toujours dans la traversée de Châtellerault de Poitiers que ça freine un petit peu, mais pas de grosses difficultés. Pensez toutefois à bien adapter votre conduite et votre vitesse et surtout à conserver de bonnes distances de sécurité avec le véhicule qui roule devant vous. Et puis, vous êtes nombreux à approcher justement de la Gironde. Attention à ces averses et ces averses orageuses que vous avez d'ailleurs peut-être rencontrées à la limite de la Charente-Maritime et de la Gironde. Et puis l'arrivée à Bordeaux, toujours ralenti. Un bon quart d'heure à 20 minutes à patienter dans les derniers kilomètres de la rocade bordelaise où un accident d'ailleurs s'est produit tout au bout de la 10 à l'approche de Lormont. On a deux véhicules impliqués dans un accident et les secours sur place en intervention.
0: Avant d'évoquer la 10 dans l'autre sens, Charles, on va s'adresser aux auditeurs qui prennent peut-être tout juste la route depuis l'Île-de-France et qui se rendent dans le sud-ouest du pays avec cette consigne de la préfecture de Gironde qui demande de ne pas circuler en Gironde, hein, dans le département du 33 en raison de l'incendie qui continue de sévir à l'ouest de Bordeaux. Alors, quels conseils on peut donner à nos auditeurs qui ont prévu, par exemple, de se rendre dans le Pays Basque ou bien en Espagne et qui doivent donc éviter la région de Bordeaux.
12: On parlait tout à l'heure d'Orléans. L'idée, c'est justement, si vous êtes sur l'autoroute A10, au niveau d'Orléans, de ne pas poursuivre sur l'A10, mais de changer d'autoroute et de basculer sur l'autoroute A71, où vous allez poursuivre et bien ensuite, hein, jusque dans le secteur de Vierzon, à Vierzon, prendre l'autoroute A20, et ensuite et bien circuler comme ça jusque dans le secteur de Toulouse, et à Toulouse, l'A64, pour ensuite et bien partir jusqu'au Pays Basque. Ainsi, vraiment, par exemple, vous deviez faire Paris-Espagne, contourner au maximum la Nouvelle-Aquitaine. Alors, on le disait, vous êtes nombreux à circuler tout de même en Gironde, mais l'idée est quand même que vous soyez le moins possible dans ce secteur pour bien laisser les routes libres pour les secours en intervention sur ces incendies.
0: Voilà, il n'y a pas d'interdiction de circuler. Hein. L'autoroute A10 est ouverte, l'autoroute A63 l'est aussi, mais simplement, il faut libérer un maximum ces routes pour les secours et pour les évacuations qui se poursuivent. On s'intéresse à l'A10 maintenant. Charles, dans l'autre sens, en provenance de Bordeaux, en remontée vers le nord, où il y a du monde aussi, mais pas énormément de difficultés. Ça roule plutôt bien, même s'il y a des zones un petit peu plus ralenties que d'autres.
12: Oui, un petit peu de monde autour de Bordeaux, c'est bien naturel et pour plein de raisons qu'on a bien évidemment citées, que vous connaissez depuis plusieurs jours. Ça freine au départ de Bordeaux sur l'autoroute A10 avec une dizaine de minutes de perturbation et un petit peu plus au nord, hein, notamment en lien avec la météo et les dégradations orageuses dans le secteur de Blaye-Montendre, par exemple. En gros, on a une demi-heure de bouchon là encore sur cette autoroute A10, donc dans le sens sud-nord, essentiellement en Gironde et en Charente-Maritime. Même si vous êtes de plus en plus nombreux à circuler en Île-de-France, vous arrivez au niveau du péage de Saint-Arnoult, pas de grosses difficultés ni de grosses attentes, mais pensez à bien vous répartir sur l'ensemble des voies.
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0: En voiture, Simone, rouler jeunesse ou péter une durite, ce sont des expressions que vous avez sans doute déjà entendues. Savez-vous d'où elles proviennent, ces expressions qui font référence à la route? Cet été, on vous emmène au cœur de leur histoire. Coup de projecteur sur l'une de ces expressions dans quelques minutes après Ed Sheeran. Voici Shivers.

0: Ed Sheeran pour vous donner envie de danser sur la route des vacances. C'était Shivers à l'instant. Attention, si vous nous écoutez sur l'autoroute A10 en Ile-de-France avec ces dégagements de fumée toujours signalés aux abords du kilomètre 10, ça vaut pour vous qui nous écoutez en direction des régions de l'Ouest et du Centre et qui vous apprêtez peut-être à franchir le péage de Saint-Arnoult, mais aussi pour les autres, pour celles et ceux qui rentrent à Paris, et vous êtes d'ailleurs de plus en plus nombreux, des dégagements de fumée qui sont liés à un feu alors qu'il s'est déclenché vraiment au-delà de l'autoroute, mais avec le vent, les fumées ont tendance à venir vous gêner un petit peu sur l'autoroute dans ce secteur. Donc merci de bien adapter votre vitesse à cette baisse de la visibilité.
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0: Sur la route des vacances, il y a les kilomètres et puis il y a toutes ces expressions qu'on utilise sans y penser ou qu'on a du moins déjà entendues. Tiens, est-ce que vous avez déjà dit ou entendu « rouler jeunesse » Nathan Guillaume vous en parle tout de suite.
3: Je parie que vous ne devinerez jamais comment cette expression a vu le jour dans les années 70. Allez, je vous donne un indice.
4: Ok, let's go.
5: Sensation, sensationnelle ce soir.
3: Vous l'aurez peut-être compris, cette expression est née dans l'univers magique des fêtes foraines. À l'époque, elle sert à lancer les batailles d'auto-tamponneuses, des tours de manège et autres attractions sensationnelles. Si d'autres vous diront que cette expression est née au cirque, c'est vrai aussi. Les directeurs de piste l'utilisaient pour prévenir les artistes du début du spectacle. Sans aucun doute, elle est restée très ancrée, même si aujourd'hui peut-être un petit peu ringarde. Rouler jeunesse, c'est le titre d'un film avec Éric Judor sorti en 2017, mais aussi le nom d'un duo de chanteurs originaires d'Aix-en-Provence. Et il y a aussi ce titre, écrit par Alain Souchon et Louis Chédid, chanté par ce dernier.
6: Rouler, rouler jeunesse, à fond la caisse.
3: Alors aujourd'hui, on l'utilise pour dire à la jeunesse qu'il est temps de se lancer ou d'y aller. À l'époque, vos parents vous disaient peut-être « en voiture, Simone ». Mais ça, c'est une autre expression.
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0: Bernard Lavillier, accompagné du chanteur de reggae Jimmy Cliff sur ce tube Melody Tempo Harmony pour vous accompagner sur la route des vacances, alors que ça va plutôt bien sur cette route des départs comme sur celle des retours. Il y a encore quelques zones ralenties, mais elles sont vraiment minoritaires et vous ne passez pas beaucoup de temps dans des ralentissements. Désormais, on va quand même faire le point sur les quelques difficultés qui persistent. Restez à l'écoute du 177, le point trafic est à suivre dans moins de 3 minutes.
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0: 15h47, le point sur vos conditions de circulation et vous êtes nombreux dorénavant à quitter les régions du sud-ouest et à remonter en direction du centre, en direction de la région parisienne. On voit la barrière de péage de Saint-Arnoux dans le sens dit des retours, direction Paris qui est en train de se remplir progressivement. On va commencer, Charles Dodon, avec vous, par s'adresser à celles et ceux qui quittent en ce moment la région bordelaise parce qu'il y a du monde dès les tout premiers kilomètres de l'autoroute A10.
16: Oui, exactement. Et d'ailleurs, les ralentissements et bouchons désormais sur l'autoroute A10 se concentre quasi exclusivement en Gironde. On a quelques coups de frein toujours entre Châtellerault et Poitiers dans le sens Paris-Bordeaux, donc en direction du sud-ouest. Mais sinon, eh bien, désormais, c'est en Gironde pour vous qui roulez en provenance de Bordeaux, en provenance peut-être d'ailleurs, malheureusement, de ces différents secteurs qui ont dû être évacués. Vous roulez vers le nord, eh bien, vous êtes ralenti au départ de Bordeaux un petit peu avant le péage de Virsac, mais c'est surtout après, en fait, une fois passé le péage de Virsac, que vous allez rencontrer bien de longues zones de ralentissement, une circulation quasi en accordéon en ce moment entre les secteurs de Blaye-Montendre, secteur de Saugon, avec en plus tout à l'heure eh bien une météo qui, avec des orages, n'a rien arrangé du monde et donc une météo défavorable, ce qui nous donne en ce moment entre Bordeaux et le secteur de Mirambeau. En gros, j'élargis la sortie 37, une circulation qui est ralentie avec par moment eh bien une dizaine de minutes d'embouteillage, donc soyez vraiment particulièrement vigilants devant vous, ça peut freiner et puis ensuite ça peut repartir.
0: Et pour vous qui poursuivez après ce secteur de Mirambeau, ça roulera à nouveau très bien, même si c'est dense sur cette autoroute A10 en direction du nord, vous n'aurez pas de problème pour passer Niort, Poitiers, pour traverser l'agglomération de Tours ou bien la région d'Orléans. En arrivant en Ile-de-France, par contre, Charles, il y a du monde au niveau du péage de Saint-Arnoux direction Paris.
16: Oui, et de plus en plus, on peut le voir notamment ici grâce grâce à une caméra. On a de plus en plus de monde et de fils de plus en plus empruntés et qui grossissent. Hein. Vraiment, pensez à bien vous répartir sur l'ensemble des voies en fonction de votre voyant de paiement, notamment sur les extrémités gauche et droite pour le badge télépéage. Alors, la bonne nouvelle quand même, hein, c'est que vous n'allez pas trop passer pour l'instant beaucoup de temps au niveau de ce péage. Et puis ensuite, ça se passe globalement bien pour le moment si vous poursuivez en direction de Paris, même si on sent quand même que ça se charge à l'approche du boulevard périphérique notamment.
0: Juste pour vous qui franchissez Saint-Arnoult en ce moment direction Paris, je précise qu'il y a un véhicule avec le conducteur qui est victime d'un malaise et il y a une intervention en cours. Ça se passe sur les voies les plus à droite, on va dire sur la 5e ou 6e voie en partant de la droite à peu près. C'est difficile de vous préciser ça à l'œil nu, mais voilà, essayez d'anticiper au maximum et de pas emprunter la voie où le véhicule va vous bloquer, là où vous apercevez peut-être le patrouilleur et son fourgon jaune qui sont sur place en train d'intervenir. Essayez de vous répartir bien sur les voies de part et d'autre de ce malaise. Si vous nous écoutez maintenant dans l'autre sens, en direction du centre et du sud-ouest sur l'autoroute A10, ça va très très bien se passer, Charles, jusqu'à l'arrivée quasiment en région bordelaise en fait.
16: Oui, effectivement, maintenant c'est vraiment l'arrivée à Bordeaux où ça freine le plus, sinon entre Châtellerault et Poitiers un petit peu encore, et puis à Tours, ça y est, hein, c'est totalement terminé. Le véhicule qui avait pris feu un peu plus tôt cet après-midi a été évacué et ça roule de nouveau sur trois voies.
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0: Il est 15h51, merci d'être à l'écoute du 107.7. Voici Angèle et Justice pour la musique.

0: What You Want, Angèle et Justice, c'est pour vous accompagner sur la route des vacances, la route des retours aussi pour pas mal d'entre vous. En tout cas, il y a du monde qui rejoint la région parisienne en ce moment et qui passe par la barrière de péage de Saint-Arnoult où les files d'attente commencent à s'allonger en direction de Paris. Pensez à bien vous répartir sur l'ensemble des voies. Et je rappelle qu'il y a une intervention en cours sur les voies centrales côté droit de la plateforme en raison d'un malaise. Vous apercevez les fourgons du patrouilleur en intervention. Merci de ne pas vous ranger sur cette voie, évidemment, puisque vous ne pourrez pas franchir le péage à cet endroit. On poursuit avec Kikidi et Jennifer Lopez pour la musique avant de retrouver Christelle Molon pour les infos de 16h.
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got the music in me, Kiki D, pour vous tenir compagnie sur la route des vacances ou des retours de vacances. Vous nous écoutez peut-être en Ile-de-France sur l'autoroute A10. Il y a des dégagements de fumée à hauteur du kilomètre 10 de cette autoroute. On est entre le secteur de Dourdan et le secteur des Ulysses. En fait, c'est un feu qui s'est déclenché à distance de l'autoroute au niveau d'un champ avoisinant. Et il se trouve que vous êtes très très nombreux à appeler les pompiers d'un secteur pour signaler l'incendie. Il se trouve que les pompiers sont déjà au courant et d'ailleurs sont déjà en intervention au niveau de cet incendie. Donc, plus besoin a priori de prévenir les services et les secours dans ce secteur. Par contre, la fumée peut par endroit vous gêner un petit peu et réduire la visibilité sur l'autoroute A10, quel que soit le sens dans lequel vous roulez. Soyez donc vigilants. On enchaîne avec Jennifer Lopez pour la musique Ain't Your Mama. On se retrouve à 16h.

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1: Bonjour, les incendies en Espagne et en France ne sont pas encore maîtrisés et ont forcé l'évacuation de près de 270 000 personnes autour de Madrid et près de la ville de Bordeaux. En Gironde, le feu a été moins virulent la nuit dernière et n'est plus convectif, c'est-à-dire qu'il ne s'auto-alimente plus, selon le ministre de l'Intérieur, Laurent Nunez, évoquant un peu une accalmie. Les flammes ont tout de même déjà parcouru plus de 40 000 hectares, soit trois fois la superficie de Paris, et détruit au moins 100 bâtiments. Les automobilistes ont été appelés à éviter la Gironde et à laisser les routes libres pour les secours, alors que cette journée de samedi est classée rouge dans le sens des départs, en vacances par Bison Futé, et orange dans celui des retours. Au total, près de 168 000 hectares ont déjà brûlé depuis le 1er janvier en Espagne, 98 000 hectares en France, selon le système européen d'information des feux de forêt. Les odeurs de fumée portées par le vent atteignent d'autres départements du sud-ouest ou le massif central, notamment les préfectures des départements de l'Aude, du Lot, de la Corrèze ou encore du Puy-de-Dôme, par exemple, demandent de ne pas encombrer les lignes de secours s'il n'y a pas de départ de feu visible. Enfin, le ministère de l'Intérieur annonce la mise en service de la cellule Info Public pour délivrer des informations au public. C'est le 09 70 80 90 40, à composer bien sûr uniquement si vous n'êtes pas au volant. On n'oublie pas les autres incendies qui touchent le sud de l'Hexagone. L'incendie du massif du Gros Bessillon dans le Var n'est toujours pas fixé. Il a parcouru 3250 hectares. En Corse, il y a 860 hectares de maquis qui sont partis en fumée dans la région de Corté. Puis dans les Hautes-Alpes, entre les communes de L'Argentière, La Bessée et Fraissinière, le feu a déjà parcouru 510 hectares. Les hommes de tête attaquent l'ascension du col de Sarène. On parle cyclisme et c'est pas très loin donc de l'arrivée à l'Alpe d'Huez, ultime arrivée de cette 60e et avant-dernière étape du Tour de France. Quatre hommes sont en tête, mais n'inquiète pas le maillot jaune Tadej Pogacar, qui devrait donc, sauf coup de théâtre, remporter demain sa 5e grande boucle à Paris. Notez que le passage de la dernière étape est annulé demain dans les Yvelines et les Hauts-de-Seine. Le départ sera donné à 17h50 depuis la capitale. Il est 16h, passé de 2 minutes, c'est la fin de ce flash. Dans une heure, vous retrouverez Charles Dodon pour l'actualité. Dans un instant, vos conditions de circulation, juste après la météo.
2: La météo à 16h passée de 2 minutes. Nous jetons un coup d'œil au ciel en ce samedi avec une France toujours coupée en deux, hein, puisque c'est assez orageux et pluvieux sur la moitié sud de l'Hexagone. Et c'est bien dégagé et ensoleillé sur la moitié nord pour la journée de demain. Ce sera un petit peu plus calme, même s'il devrait y avoir encore des averses sur les côtes de la Manche et les frontières du nord, et puis sur les massifs alpins et pyrénéens également. Sinon, ce sera un temps sec, mais une alternance de nuages et d'éclaircies un petit peu partout, et des températures moins chaudes qu'aujourd'hui, puisqu'il fera 21 demain après-midi du côté de Brest, 22 attendu à Cherbourg, pas plus de 23 du côté du Mans et d'Alençon, 23 aussi à La Rochelle, 24 attendu à Nantes ou en région parisienne, 25 à Limoges, 27 à Bordeaux, jusqu'à 30 degrés du côté de Strasbourg, où vous nous écoutez sur l'autoroute A355.
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2: Il est 16h passé de 3 minutes, on fait le point sur vos conditions de circulation. On va s'intéresser pour commencer à l'autoroute A10 avant d'évoquer les régions de l'Ouest en compagnie de Christelle Mollon. D'abord avec vous, Charles Dodon, on parle de l'A10 où les difficultés ont plutôt tendance à se concentrer maintenant en région bordelaise.
3: Oui, une grosse vingtaine de minutes à une demi-heure au total de difficultés, pas plus, mais c'est effectivement des difficultés que vous pouvez rencontrer en ce moment aussi bien à l'approche de Bordeaux. Vous restez nombreux en ce moment au-delà d'Ambès, sortie 41, et ce qui n'arrange rien, c'est qu'un accident est toujours en cours au niveau de Lormont, sortie 45, impliquant deux véhicules. Les dépanneurs sont en intervention et vous êtes nombreux également à circuler dans l'autre sens, en provenance peut-être de plus loin du sud-ouest, ou alors avez-vous quitté peut-être malheureusement votre lieu de villégiature, ou pour vous qui circulez en provenance donc de Gironde et des Landes, eh bien vous êtes nombreux à circuler sur l'autoroute A10 ou à rentrer tout simplement de vacances. Il y a eu en plus tout à l'heure des orages entre la Charente-Maritime et la Gironde, ce qui occasionne encore des perturbations que vous rencontrez principalement en ce moment à l'approche de Blaye-Montendre. C'est la sortie numéro 38. Voilà pour la situation en ce moment sur cette autoroute A10. Partout ailleurs, vraiment dans l'ensemble, ça se passe bien, pas de difficultés à signaler, mais quand même, il y a et de plus en plus du monde au niveau du péage de Saint-Arnoult dans les Yvelines. Si vous roulez en direction de Paris, et vous êtes nombreux à le faire en ce moment, une bonne dizaine de véhicules désormais devant vous. Et en plus, il y a malheureusement une des voies qui est en ce moment neutralisée, car il y a le conducteur d'un véhicule qui est victime d'un malaise. Le patrouilleur est donc en protection bien devant lui au niveau de cette voie que vous ne pouvez pas emprunter au niveau donc de l'intervention des pompiers auprès de cet automobiliste.
2: Et on rappelle que sur l'autoroute A10 en Île-de-France, à hauteur du kilomètre 10, vous pouvez constater des dégagements de fumée, et par moments la fumée s'invite un petit peu sur les voies de l'autoroute, que vous rouliez direction Paris ou direction le centre et le sud-ouest du pays. Attention, il s'agit d'un feu qui s'est déclaré vraiment à distance de l'autoroute, hein, dans un champ avoisinant, mais par moments le vent amène la fumée. Et on nous signale également qu'il y a eu beaucoup d'appels passés aux pompiers pour donner l'alerte concernant cet incendie. Il se trouve que les pompiers sont déjà sur place, déjà en train d'intervenir depuis pas mal de temps au niveau de cet incendie. Pour vous qui nous écoutez entre l'Île-de-France et entre Orléans et Tours plutôt, je rappelle aussi la présence d'un piéton qui nous est signalé à hauteur du kilomètre 144 de l'autoroute A10 entre la sortie 16 Mer et la sortie 17 Blois. Piéton qui pourrait s'aventurer sur la chaussée ou se mettre en danger. Ouvrez bien l'œil s'il vous plaît dans les deux sens de circulation. Voilà pour les infos concernant cette grande autoroute A10, l'axe Paris-Bordeaux. Si vous êtes sur l'A71 en direction en provenance du Massif Central, ça va très très bien. Si vous nous écoutez aussi par exemple en train de traverser le département de Vendée sur la 83 entre Nantes et Niort, pas de difficultés. On va s'intéresser maintenant à l'autoroute A11 avec vous, Christelle Mollon, vous qui avez accompagné pendant plusieurs heures les auditeurs vacanciers en direction et en provenance des Pays de la Loire. Comment ça se passe sur cette autoroute A11?
4: Eh bien, plutôt bien à l'heure actuelle. Notez simplement qu'en direction de l'ouest, il y a toujours une petite dizaine de minutes de ralentissement dans la traversée de la ville d'Angers, hein, en direction de l'ouest, à partir du péage de Corzay, qui marque justement votre arrivée sur cette agglomération angevine. Et puis, si vous roulez dans l'autre sens, notez qu'entre Le Mans et Chartres, il y a un accident avec un bus et un fourgon en cause. Nous sommes au kilomètre 146, soit 3 kilomètres après la sortie. Pour Conéré, vous allez devoir serrer sur votre gauche. Il y a du monde sur place en intervention.
2: Et on termine en s'adressant peut-être à celles et ceux qui roulent en direction en provenance de la Bretagne sur l'autoroute A81, où ça roule très très bien.
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2: Il est 16h07, merci d'être à l'écoute du 107.7. On remercie aussi Christelle Mollon qui vous a accompagné dans les régions de l'Ouest depuis ce matin. Merci Christelle.
4: Et avec plaisir, et bonnes vacances à ceux qui partent et bon retour à ceux qui rentrent.
2: On reste ensemble Charles et on continue d'accompagner les auditeurs sur la route des vacances, la route des retours aussi, puisqu'on le disait, vous êtes de plus en plus nombreux à regagner la région parisienne. Il y a de longues files d'attente maintenant au niveau du péage de Saint-Arnoult. On continue d'évoquer tout cela ensemble. D'abord, un petit peu de musique avec Everything But The Girl.

0: Voilà, et Jenny pour leur tube Dracula à 16h14 sur le 107.7. Et il y a du monde en ce moment en direction de la région parisienne. Vous êtes très nombreux à vous masser au niveau de la grande barrière de péage de Saint-Arnoult en direction de la capitale. Signe que ça y est, sur la route des retours maintenant. C'est là que le trafic est le plus important et nous allons faire le point sur les quelques difficultés qui subsistent à cette heure-ci. Restez à l'écoute. Le point trafic arrive dans 2 minutes.
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0: L'infotrafic à 16h17, on va commencer par vous qui nous écoutez en direction en provenance des régions de l'Ouest. Commencez par dire que ça va très très bien pour vous sur l'autoroute A11, il y a vraiment peu de difficultés. Le seul secteur ralenti, c'est à Angers, un peu après le péage de Corzé quand vous roulez vers l'Ouest et vous passerez une dizaine de minutes a priori dans cette traversée angevine. Dans l'autre sens sur l'A11, ça va bien, il y avait un accident après Le Mans, direction Chartres et Paris. Accident sur le point de se terminer puisque les deux véhicules impliqués ont été évacués au kilomètre 146 après la sortie 6 Conneret. La voie de droite reste toutefois fermée pour encore quelques minutes, donc vous n'avez que les deux voies de gauche pour circuler. À part ça, rien d'autre à signaler sur les autoroutes de l'Ouest. On va donc s'intéresser à l'autoroute A10, l'axe Paris-Bordeaux, avant d'évoquer l'arrivée en Ile-de-France, parce qu'il y a beaucoup de monde qui rentre en ce moment en région parisienne. Mais d'abord, Charles, sur l'A10, dans le sens Paris vers Bordeaux, dans l'ensemble, ça va très bien. Il y a simplement une nouvelle petite difficulté dans le secteur de Niort.
15: Effectivement, alors on a un ou deux camions qui seraient arrêtés en ce moment au kilomètre 388 et signe que vous êtes encore nombreux à circuler en ce moment en direction du sud-ouest, c'est qu'on a un bouchon qui ne cesse de grossir, 4 kilomètres visiblement et un bon quart d'heure selon les estimations pour traverser ce secteur situé au-delà de la sortie numéro 33 La Rochelle-Niort. Si vous circulez au-delà de ce secteur, sachez que c'est véritablement à l'approche même de Bordeaux et de sa rocade que vous rencontrez encore et bien des personnes perturbations. Les 6 derniers kilomètres de la 10 sont ralentis. Un bon quart d'heure à passer là encore à proximité d'Ambarès, Saint-Loubès et jusqu'à la rocade de Bordeaux.
0: Pour vous qui quittez Bordeaux vers le nord sur l'autoroute A10, ça va bien sur les premiers kilomètres, mais ensuite, une fois que vous aurez passé la barrière de péage de Virsac, on va dire entre Virsac et le secteur de Mirambeau, c'est la sortie 37, il y a eu des orages, il y a eu sans doute une visibilité assez mauvaise et pas mal d'eau sur les chaussées dans ce secteur, et donc on est un peu dans une zone de circulation en accordéon. Vous allez voir que par moment ça freine, par moment ça repart, et donc vous allez passer un petit peu de temps dans ces ralentissements. Vous comptez voilà entre 10 et 15 minutes sans doute de difficultés dans ce secteur. Après, une fois passé Mirambeau, ça ira à nouveau très très bien sur la 10 en direction du nord. On en vient à Saint-Arnoult, Charles, où tous les automobilistes de la 10 sont rejoints par ceux qui arrivent de l'autoroute A11 et des régions de l'ouest, et il y a beaucoup de monde en ce moment en direction de la région parisienne à Saint-Arnoult.
15: Oui, vous n'avez pas rencontré forcément de difficultés en amont, mais désormais effectivement, eh bien de l'attente au niveau de ce péage, de plus en plus de monde. Alors il y a quand même une petite bonne nouvelle, si j'ose dire, c'est qu'on avait une voie qui était inutilisable en lien avec un conducteur victime visiblement d'un malaise. Ça y est, c'est terminé dans ce secteur. Donc de nouveau, la voie qui avait été neutralisée, eh bien a rouvert. Vous pouvez passer donc sur l'intégralité de ces voies au niveau de ce péage, et là où il y a le moins d'attente, et c'est bien évidemment pour vous qui n'avez pas ou qui avez justement un badge télépéage hein, sur les extrémités gauche ou droite. Là, vous n'allez pas rencontrer du tout de monde devant vous, et sinon, bien sûr, l'ensemble des autres voies hein, qui sont situées au milieu, à gauche et à droite, mais pas aux extrémités, eh bien là, désormais, il y a quand même du monde devant vous, une bonne quinzaine de véhicules, 15 à 20 véhicules invisiblement devant vous, avant de pouvoir franchir ce péage et poursuivre votre trajet. Alors là encore, hein, pour un samedi de l'été, un 25 juillet, dans l'ensemble, pour l'instant, en tout cas, ça se passe bien, notamment au-delà du péage de Saint-Arnoult. Certes, vous êtes de plus en plus nombreux, et ça va d'ailleurs freiner tout au bout du réseau Vinci Autoroute, et même après, hein, après la bifurcation avec la Nationale 118. Quelques coups de frein également désormais sur la Nationale 118 et à l'approche même du boulevard périphérique parisien.
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0: Voici maintenant Zawi et Stéphane. On écoute Love Noir.

0: Gabriel avec Dreams. Il est 16h27 et vous êtes encore nombreux à nous écouter à cette heure-ci alors que l'on attendait le pic de trafic aux alentours de midi. C'est ce qui s'est à peu près produit. Il y avait beaucoup de monde qui est parti tôt ce matin sur la route des vacances et à cette heure-ci, on a beaucoup de monde sur la route des retours et notamment à l'arrivée en Île-de-France en direction de la capitale. On va reparler de tout ça et de l'attente que vous devez traverser au niveau du péage de Saint-Arnoult. 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Le point trafic arrive à 16h30 dans un peu moins de 2 minutes.
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0: Il est 16h passé de 31 minutes. On va faire le point sur vos conditions de circulation, mais gardez en tête que les nouvelles sont quand même bonnes sur la route des vacances et la route des retours. Vous allez patienter si vous rejoignez en ce moment l'Île-de-France. Il y aura du monde au niveau de Saint-Arnoult. Nous allons en reparler, mais dans l'ensemble, les difficultés sont quand même assez rares. On va commencer, Charles Dodon, avec vous, par l'autoroute A10 en direction de Bordeaux, parce qu'il y a quand même quelques nouvelles infos à transmettre à nos auditeurs, à commencer par un accident qui s'est produit après la région de Tours, direction Poitiers et Bordeaux.
16: Exactement, dans un secteur où vous restez d'ailleurs nombreux, accident qui est confirmé impliquant un véhicule. Alors visiblement pas de gêne, c'est au kilomètre 239, mais il devrait très vite y avoir du monde sur la bande d'arrêt d'urgence, une dizaine de kilomètres après le franchissement du péage de Sorigny, une zone où traditionnellement l'été vous êtes nombreux, notamment dans la Vienne, entre Châtellerault et Poitiers. Vous pourriez encore rencontrer quelques perturbations, mais dans l'ensemble, franchement, ça roule en ce moment. En revanche, eh bien, un peu plus loin, après Niort, si vous circulez direction Bordeaux, c'est quasiment d'ailleurs la principale difficulté en ce moment qui nous occupe et vous occupe, c'est un bouchon avec la présence de deux camions arrêtés, dont l'un sur bande d'arrêt d'urgence et voie de droite qui a dû être neutralisée. La conséquence, c'est qu'il n'y a une circulation que sur une seule petite voie au niveau de ce kilomètre 388 et donc un bouchon qui ne cesse de grossir, une vingtaine de minutes à patienter dedans en raison donc de la présence de ce camion à l'arrêt et qui gêne voie de droite neutralisée. Ensuite, ça ira bien jusqu'à Bordeaux et l'arrivée à Bordeaux avec les six derniers kilomètres ralentis au niveau d'Ambarès-Saint-Loubès, une dizaine de minutes là encore à patienter en arrivant sur la rocade.
0: Pour vous qui quittez Bordeaux, pas de soucis sur l'autoroute A10 en direction du Nord, vous allez voir que les premiers kilomètres de l'autoroute A10 sont tout à fait fluides. Il y aura en revanche des difficultés un peu plus au nord, une fois passé la barrière de péage de Virsac et une fois arrivé dans le secteur de Sogon. Vous aurez là une circulation un peu en accordéon, sans doute en raison de la météo qui a été agitée dans ce secteur, quelques orages. Et donc, vous pouvez prendre comme point de repère l'aire de service de Sogon Ouest. C'est après cette aire que vous allez rentrer dans une zone de ralentissement à peu près au niveau aussi de l'embranchement de l'échangeur 38 de Blaye-Montendre. Vous comptez une dizaine de minutes à patienter à cet endroit, d'après nos infos. Ce sera la seule difficulté en direction du nord jusqu'à l'arrivée à Saint-Arnoult, Charles Dodon, direction Paris, où là, il y a du monde.
16: Oui, situation quasiment inchangée par rapport à notre dernier point. Des voies au niveau de ce péage très empruntées, très occupées en ce moment. Une fois que vous allez arriver dans ce secteur, vous allez devoir un petit peu patienter, malheureusement, pour vous qui regagnez peut-être Paris après des vacances. Mais dans l'ensemble, eh bien, ça se passe plutôt bien après en région parisienne avec des axes franciliens, certes, qui sont en train de se charger, c'est notable. Mais on a, eh bien, sur l'intégralité des axes franciliens, que moins de 80 km de bouchons. Donc, pour le moment, pas de grosses difficultés à vous signaler.
0: Et on termine avec un coup d'œil sur les régions de l'Ouest. Pour vous qui nous écoutez sur l'A11 et qui traversez Angers en direction de Nantes, ça va de mieux en mieux. Après la barrière de péage de Corzé, il vous restera 2-3 minutes de ralentissement, mais c'est vraiment en train de se fluidifier dans cette traversée angevine qui a été la seule difficulté quasiment tout au long de la journée concernant les régions de l'Ouest.
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0: Tout au long de l'été, sur le 107.7, on vous propose un voyage à travers les lieux mythiques où les Français ont dansé d'hier à aujourd'hui. Dans un instant, un nouvel épisode de notre saga Ce soir on danse, direction la Camargue et la célèbre Chouraskaya. Ce sera juste après Mr. Belt et

0: Belt et Weasel, c'était It's Not Right But It's Okay à 16h38.
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0: Tout au long de l'été sur le 107.7, on vous raconte l'histoire des lieux mythiques où les Français ont dansé. Et voici un nouvel épisode de Ce soir, on danse avec Francine Thomas, direction cette fois la Camargue.
2: La discothèque qui a les honneurs aujourd'hui de notre saga se mérite. Il faut trouver le bon embranchement au milieu des roseaux sur la départementale 58 entre Aigues-Mortes et Sainte-Marie-de-la-Mer. C'est là, au niveau de la commune de Vauvert, qu'il faut tourner pour remonter un petit chemin et finir par tomber sur la Chouraskaya que les habitués appellent tout simplement la Chou. Inaugurée en 1965, elle accueille les noctambules depuis plus de 60 ans sur sa piste en terre battue. Ici, l'art de la fête confine au sublime.
3: Si tu es celui qui vend le temps des instants d'oubli, qui se méfie des paroles, viens danser le sirtaki.
2: Le sirtaki n'est pas forcément la danse de prédilection, mais toutes les musiques et toutes les cultures sont respectées à la Chouraskaya. C'est même la vocation de cet endroit tel que l'a voulu le manadier Jean Lafont, premier propriétaire des lieux. Pas d'étiquette sociale qui tienne, pas de préférence sexuelle et pas de chapelle musicale. Tout le monde se côtoie dans le même plaisir de partager la piste. Les habitants du coin dansent avec les stars du showbiz, les spectacles de travestis sont organisés en alternance avec les concerts, ceux des Rita Mitsouko. Des négresses vertes. Un certain nombre de légendes se sont écrites ici. On dit par exemple qu'un jour de panne d'électricité, le célèbre journaliste Yves Mourouzi a amené sa voiture au centre de la piste et la fête a continué tard dans la nuit au son de son autoradio. Un soir toutefois, les haut-parleurs se sont tus. La Chouraskaya est partie en cendres le 30 décembre 1981. Des mois de travaux ont été nécessaires pour la faire renaître comme si de rien n'était. Pour fêter le 46e anniversaire des lieux, on raconte que les taureaux ont été lâchés sur la piste de danse, dont la fermeture définitive a été annoncée en 2013. Mais là aussi, c'est une énième légende, puisque chaque été, les lumières de la Chouraskaya continuent de s'allumer.
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0: La chanteuse franco-haïtienne Naïka qui met du compas dans sa musique pop. On écoutait One Track Mind, l'un des tubes de votre été 2026 à l'instant. Vous êtes très nombreux toujours au niveau de Saint-Arnoult en direction de Paris, ce grand péage qui marque l'arrivée en Île-de-France. Pensez à bien vous répartir sur l'ensemble des voies à disposition et je précise que les voies les plus à droite sont réservées à celles et ceux qui sont équipés d'un badge télépéage et si vous ne l'êtes pas, eh bien vous ne pouvez pas vous aventurer sur ces voies sous peine de devoir faire marche arrière et de créer des difficultés au niveau de ce péage déjà bien rempli. Par contre, voilà, si vous avez bien votre badge, n'hésitez pas à aller tout à droite de la plateforme et comme ça, vous n'aurez absolument aucune attente. Il est bientôt 16h45, bientôt l'heure de reparler de vos conditions de circulation, juste après ça.
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0: L'infotrafic à 16h47 avec toujours du monde sur la route des vacances et des retours de vacances. Vous êtes très nombreux en ce moment à regagner l'Île-de-France. Nous allons y venir dans un instant. D'abord, on s'intéresse à l'autoroute A10, l'axe Paris-Bordeaux en direction du sud parce qu'il y a quand même dans ce sens-là encore des difficultés. Pour commencer, Charles Dodon, un accident qui s'est produit un peu après le secteur de Tours. Mais bon, c'est pas là qu'il y aura le plus gros bouchon. Mais quand même, attention pour celles et ceux qui arrivent à cet endroit-là.
8: Oui, notamment l'intervention du dépanneur des équipes de Vinci Autoroute au kilomètre 239. C'est sur la bande d'arrêt d'urgence, mais il faut respecter le corridor de sécurité, un ralentir et se décaler à leur approche juste avant Sainte-Maure, la sortie numéro 25. La principale difficulté en ce moment, eh bien, ça reste ce camion arrêté, ces deux camions arrêtés d'ailleurs, mais dont l'un qui est arrêté sur la voie de droite et la bande d'arrêt d'urgence. Il y a du monde sur place en intervention. Et la conséquence, c'est donc une circulation qui ne se fait que sur une seule voie. Le bouchon continue de grossir et on atteint désormais entre 20 minutes et une demi-heure d'attente dans la traversée de ce bouchon pour vous qui allez poursuivre en direction du sud-ouest. Si vous deviez peut-être faire la pause dans les prochaines minutes et que vous êtes en train de nous écouter sur la 10 dans la région de Poitiers, bien arrêtez-vous, faites la pause sur une aire de de repos ou une aire de service, il y en a bien justement avant ce secteur de Niort. Sinon, vous allez vous retrouver dans cette difficulté, la principale sur votre trajet. Sachez qu'en Gironde, on a également un accident qui est signalé désormais sur l'autoroute A10, au-delà de Blaye-Montendre, sortie 38, en direction de Bordeaux, kilomètre 502. Les premières informations font état de deux véhicules accidentés. Il pourrait y avoir une gêne au trafic juste après donc cette sortie 38 Blaye-Montendre, sachant que l'arrivée à Bordeaux, 5 à 10 minutes, qui coince en ce moment pour vous qui ralliez la rocade de Bordeaux.
0: Dans l'autre sens, si vous quittez Bordeaux, direction Poitiers, Tours et Paris, ça va très bien se passer sur les premiers kilomètres de l'autoroute A10. Après la barrière de péage de Viersac, vous aurez un petit peu moins de 10 minutes de retenue en raison sans doute du mauvais temps qui est passé par là. Il y a eu quelques orages et peut-être voilà un trafic assez soutenu, une visibilité un petit peu réduite. Ça a entraîné ce petit coup de frein qui peine à se résorber juste après l'aire de Saugon Ouest que vous pouvez prendre comme point de repère un petit peu avant la sortie 38 Blaye-Montendre. Voilà, moins de 10 minutes de difficulté. Ceci dit, c'est pas bien méchant. Ensuite, ça roule très très bien sur la 10 en remontée vers le nord. Pas de problème jusqu'à l'arrivée en Île-de-France où vous êtes rejoint au niveau de Saint-Arnoult par celles et ceux qui arrivent de l'ouest via l'autoroute A11. Et Charles, il y aura de l'attente à Saint-Arnoult.
8: Oui, pas de gros problèmes non plus, mais on a effectivement un flux d'automobilistes en ce moment en provenance du centre, du sud-ouest, de l'ouest, hein, les pays de la Loire, la Bretagne. Vous arrivez tous au même endroit au niveau du péage de Saint-Arnoult avec des files bien remplies. Au-delà, quelques ralentissements et bouchons en ce moment sur la Nationale 118 et à l'approche de Paris, mais pour l'heure pas de grosses difficultés là non plus à vous signaler.
0: Une fois passé Saint-Arnoult, effectivement, ça se passera très bien. Et concernant les régions de l'Ouest, pas de difficultés non plus pour vous qui nous écoutez du côté du Mans, du côté d'Angers par exemple, ou bien à l'arrivée à Nantes, ça va très bien. Il y a simplement une info à vous rappeler: si vous rejoignez Nantes par la 83, donc vous arrivez depuis la Vendée par le sud de l'agglomération nantaise après le péage du Bignon, il y a cette voiture en panne qui nécessite la fermeture de la voie de droite. Vous passez uniquement sur celle de gauche. L'un des tubes de cet été 2026 avec la chanteuse Louisa. On écoute Jetlag à présent.

Unforgettable, French Montana et Swahili pour la musique sur le 107.7. Excellente route à vous en ce samedi, grand jour de chassé-croisés. Il y a eu beaucoup de monde sur la route des départs en vacances. Il y a maintenant pas mal de monde sur la route des retours, en tout cas, qui cherche à regagner l'Île-de-France et la région parisienne et qui patiente en ce moment au niveau du péage de Saint-Arnoult. Mais dans l'ensemble, ça va quand même plutôt bien. Je vous rappelle la principale difficulté pour celles et ceux qui circulent en direction du sud-ouest du pays. C'est toujours ce bouchon de 30 minutes maintenant dans le secteur de Niort en raison d'un poids lourd en panne. Nous y reviendrons dans les prochaines minutes, un peu après 17h, dans le point trafic, après l'actu présenté par Charles Dodon et puis après la météo également. Tout de suite, c'est Zucchero avec Blue. Très belle route.

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1: Bonjour à tous, la dernière étape du Tour de France sera uniquement parisienne demain. Le parcours est modifié, réduit pour soulager les forces de l'ordre et les sapeurs-pompiers dont certains sont partis prêter main forte en Gironde et dans les Landes. Le Tour ne passera pas dans les Yvelines ni les Hauts-de-Seine et s'élancera directement depuis les Champs-Élysées à Paris. Aujourd'hui, victoire du maillot à poids de meilleur grimpeur Carapaz à l'Alpe d'Huez. Deuxième victoire en trois jours pour l'équatorien. Pogacar a contrôlé et va terminer en jaune. Malheureusement, Paul Sexas a craqué face à Del Toro. Le Français terminera au pied du podium pour son premier tour à seulement 19 ans. Les incendies continuent donc de ravager la Gironde et les Landes et les renforts continuent eux aussi d'arriver. Plus d'une centaine de sapeurs-pompiers parisiens devaient arriver à Mérignac à l'ouest de Bordeaux cet après-midi. Rejoints ce soir par de nouveaux militaires, a annoncé le ministère des Armées. Ils seront 1500 au total sur site ce soir, notamment pour participer aux évacuations. C'est le cas de 190 000 personnes dans le sud-ouest depuis mercredi. Un peu plus tôt, le ministre de l'Intérieur s'était félicité d'une solidarité européenne au rendez-vous avec un Canadair croate, des hélicoptères portugais ou suédois et un groupe d'intervention roumain spécialisé dans les feux de forêt. Laurent Nunez qui avait annoncé au dernier pointage 98 000 hectares brûlés depuis le début de l'année en France, un record dont 32 000 en Gironde. Le ministre des Transports, Philippe Tabarot, demande à nouveau aux usagers de la route d'éviter la Gironde afin de faciliter l'intervention des sapeurs-pompiers. 3500 hectares ont été ravagés dans les Landes, avec là encore des milliers d'évacuations. Et puis à noter que dans le Var, les pompiers bataillent toujours au cinquième jour contre plusieurs reprises de l'incendie de Pontévès, qui a là aussi parcouru plus de 3200 hectares. C'est la fin de ce Flash Info, le retour de l'infotrafic dans un instant, après votre météo. 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
1: Avec des orages, et vous les avez peut-être rencontrés, averses orageuses cet après-midi sur une grande moitié sud de l'Hexagone, et des orages qui pourraient d'ailleurs encore éclater dans la soirée sur l'est de la Nouvelle-Aquitaine, mais ce sera principalement ensuite sur l'Occitanie, l'Auvergne-Rhône-Alpes ou encore la Provence-Alpes-Côte d'Azur. Pour ce qui nous concerne et vous concerne, on devrait conserver bien ailleurs un temps globalement sec, avec des températures élevées en ce samedi. Demain, dimanche, on aura normalement sur quasiment tout l'Hexagone un temps sec, avec des températures en baisse. On aura des nuages et des températures qui vont donc baisser, seulement 24 degrés par exemple demain à Paris, à Nantes, 25 degrés seulement aussi à Tours, à Rennes, 27 degrés seulement demain prévu du côté de Bordeaux. On aura dans l'après-midi 30 degrés quand même encore du côté de Strasbourg.
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2: L'infotrafic à 17h passé de 3 minutes avec dans l'ensemble une situation globale, on va dire, qui a plutôt tendance à s'arranger depuis le début d'après-midi, mais il y a encore quelques secteurs où ça coince, quelques points de blocage, et la principale difficulté notamment, elle vous attend sur la 10 en ce moment dans le secteur de Niort quand vous roulez en direction du sud et de Bordeaux. Nous allons y venir dans un instant. D'abord, si on reprend l'autoroute A10, l'axe Paris-Bordeaux-Charles dans le sens nord-sud, dire peut-être à nos auditeurs qu'il y a encore une fin d'intervention juste après le secteur de Tours.
1: Oui, fin d'intervention sur un véhicule qui était accidenté. Alors pas de gêne, mais encore peut-être du monde sur place juste après Sorigny, le péage de Sorigny. On est une dizaine de kilomètres après, au kilomètre 239, donc en direction du sud-ouest, où subsiste d'ailleurs toujours la principale difficulté en ce moment. C'est un camion qui est à l'arrêt et qui gêne. Donc du coup, on a une voie neutralisée, la voie de droite, et ça pose problème, puisque vous êtes nombreux encore à circuler en ce moment sur cette autoroute A10 en direction de Bordeaux, et il n'y a donc qu'une seule voie, un bouchon est conséquent, un 7 km en ce moment de bouchon, et nous avons le dépanneur en intervention, mais une vingtaine de minutes, quasiment une demi-heure à patienter dans ce bouchon avant de pouvoir poursuivre votre trajet.
2: Ensuite, si vous poursuivez en direction du sud, vous allez passer par Saintes par exemple, où ça roule très très bien, pas de problème. Un petit peu après le secteur de Saintes, il y a une aire de service sur laquelle vous avez peut-être l'habitude de vous arrêter, l'aire de Saint-Léger-Ouest. Sachez qu'elle est fermée à l'heure actuelle parce qu'il y a eu des orages dans le secteur. Il y a eu une grosse panne de courant. Il a fallu fermer cette aire. Vous ne pouvez pas vous y arrêter, marquer la pause. Donc, mieux vaut s'arrêter un petit peu avant Sainte si vous souhaitez marquer la pause à cette heure-ci, du côté de l'aire de Fenioux, par exemple, ou bien ce sera un peu plus loin, plus au sud. Ensuite, pour rejoindre Bordeaux sur cette autoroute A10, Charles, ça va très bien se passer. Il y a un tout petit peu d'attente sur les derniers kilomètres de l'autoroute A10, juste avant la rocade.
1: Oui, effectivement, ça freine un petit peu à l'approche de Bordeaux et de sa rocade sur les deux derniers kilomètres de l'autoroute A10. Alors, on l'a dit, les autorités, notamment le ministre des Transports, souhaitent au maximum qu'il y ait de moins en moins de monde sur ce secteur de la Gironde et le moins de monde possible pour permettre notamment la circulation des forces de l'ordre, des sapeurs-pompiers qui interviennent sur les incendies. On rappelle d'ailleurs que si vous nous écoutez en ce moment, peut-être seulement au départ de l'Île-de-France, de la région centre, et vous allez peut-être au Pays Basque, au niveau d'Orléans, ne poursuivez pas sur la 10 et il va falloir faire un autre trajet qui vous fera passer par l'autoroute A71, puis l'autoroute A20 en direction de Limoges, en direction de Brive, en direction de Montauban, et ensuite vous récupérez la 64 au niveau de Toulouse pour prendre la direction de Bayonne si vous allez du côté du Pays Basque ou de l'Espagne pour ne pas passer justement en Nouvelle-Aquitaine et particulièrement en Gironde.
2: Et on a aussi pas mal d'auditeurs qui nous ont envoyé des messages pour nous dire qu'une fois arrivés dans le sud-ouest sur l'autoroute A10, ils avaient bifurqué vers Libourne pour passer plus à l'est et pour contourner Bordeaux. Voilà, ça peut être une option. A priori, ça roulait bien aux dernières nouvelles sur le réseau secondaire dans le secteur de Libourne. Voilà pour les dernières nouvelles. Partout ailleurs, ça va plutôt bien sur les autres axes du centre et de l'ouest. Là, on a évoqué l'autoroute A10 parce que c'est là que vous êtes les plus nombreux, mais ailleurs, sur l'A11, sur l'A81, ça se passe vraiment bien, quel que soit le sens dans lequel vous roulez en direction comme en provenance des Pays de la Loire et de la Bretagne. Ça s'est fluidifié à Angers, où ça avait été un temps un petit peu ralenti. Il y a maintenant pas mal de monde en direction de la région parisienne, et Charles Dodon, vous allez patienter, les auditeurs vont patienter au niveau de la barrière de péage de Saint-Arnoux. Ceci dit, c'est pas non plus démesuré une journée comme aujourd'hui, un jour de chasse
1: et
2: croisée.
1: Et moins que tout à l'heure, on a quand même moins de véhicules que tout à l'heure au niveau de ce péage de Saint-Arnoux. Certes, il y en aura quelques-uns devant vous, mais ça va plutôt bien se passer pour le passé. Sur le réseau Vinci Autoroute et l'autoroute A10, ça roulera bien. Vous allez rencontrer quelques perturbations, en revanche, sur les différents axes qui vous mèneront, si c'est le cas et si c'est votre direction et votre destination, à Paris et son boulevard périphérique. Mais là encore, rien de bien difficile.
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2: Il est 17h07 et il est temps pour moi de vous souhaiter une très très belle fin de journée à l'écoute du 107.7. C'est Charles Dodon maintenant qui va rester aux manettes seul, puisque ça va de mieux en mieux en termes de difficultés sur la route aujourd'hui. Charles, je vous laisse accompagner les auditeurs jusqu'à
1: 20h.
2: 20h.
1: Allez 20h, on part en musique et puis on se retrouve au plus tard à 17h15 désormais pour l'info trafic. À tout à l'heure.

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10: Il est 17h passé de 16 minutes sur Radio Vinci Autoroute. Et bien notez qu'en ce moment, dans l'ensemble, ça se passe bien, sauf à un endroit, et c'est peut-être vous qui rencontrez cette difficulté dans les Deux-Sèvres. Hein. Si vous roulez en direction de Bordeaux, sur l'autoroute A10, on a un dépannage d'un camion en cours, et ça prend un peu de temps, et nous avons un bouchon qui lui aussi met du temps à traverser, une vingtaine de minutes au bas mot, hein, pour le franchir si vous roulez sur l'autoroute A10 au-delà de La Rochelle-Niort, sortie numéro 33. Quasiment 5 à 6 kilomètres de bouchon en ce moment si vous poursuivez donc sur l'autoroute A10 en direction de Bordeaux. C'est le seul secteur réellement ralenti. Vous restez nombreux dans les deux sens de circulation sur cette autoroute A10, mais partout ailleurs ça se passe bien. Sur toutes les autres autoroutes sur lesquelles vous circulez, même chose. Pas de ralentissement, pas de bouchon à vous signaler. Alors, une info quand même à l'approche de Bordeaux sur l'autoroute A10, kilomètre 531, présence d'un obstacle sur la chaussée. Nous sommes à l'approche d'Ambès, sortie 41, et puis en Loire-Atlantique, ça freine un petit peu en ce moment à l'approche du boulevard périphérique nantais en provenance de l'A83, juste après le péage du Bignon. On a un véhicule et sa remorque en panne et en cours de dépannage, et au niveau de cette remorque, alors en fait c'est donc après le péage du Bignon, je le disais, à l'approche de la Courneuve, eh bien on a une voie seulement pour passer, la voie de gauche.
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10: On va poursuivre la route en musique. Gaëtan Roussel, tout de suite, juste après il y aura The Weeknd.
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5: 17h30, ça se passe vraiment bien en ce moment sur votre trajet, à une exception près, hein, toujours la même, en lien avec un camion en cours de dépannage, et le dépannage se poursuit, c'est au kilomètre 388 de l'autoroute A10. Nous sommes au-delà de Niort pour vous qui circulez en direction de Bordeaux. Et pour le moment, eh bien, la voie de droite est toujours neutralisée car il gêne, hein, ce camion, et vous ne passez que sur une seule voie, la voie de gauche, une dizaine de kilomètres après la sortie numéro 33, La Rochelle-Niort. Une vingtaine de minutes à passer dans un bouchon en ce moment pour vous qui circulez dans ce secteur en direction de Bordeaux. Vous êtes nombreux encore à cette heure-ci à rouler, eh bien, en direction de Bordeaux, même si, eh bien, la Gironde était, si j'ose dire, déconseillée et l'est toujours, hein, par les autorités qui vous demandent au maximum de ne pas circuler en Gironde pour notamment, eh bien, laisser placer, eh bien, en priorité les différentes forces de secours, pompiers qui d'ailleurs pour certains arrivent de plus loin. Et je viens d'ailleurs de croiser sur une caméra un cortège de sapeurs-pompiers aux environs du kilomètre 435 de l'autoroute A10, hein, qui se rendent donc, eh bien, en Gironde et dans les Landes, au-delà de Saintes, en direction de Bordeaux. À l'approche de Bordeaux, cette légère, mais très légère difficulté, ne soyez pas surpris, les deux derniers kilomètres de l'autoroute A10 sont ralentis en ce moment. Partout ailleurs, dans l'autre sens notamment, vous avez été à un moment très nombreux, plutôt cet après-midi, au niveau du péage de Saint-Arnoult, ça n'est plus le cas, quasiment pas d'attente au niveau de ce péage si vous circulez en direction de Paris, et quasiment pas de difficulté au-delà, hein, vous signaler pour vous qui poursuivez sur eh bien les différents axes franciliens en direction, en provenance de l'ouest, des pays de la Loire et de la Bretagne. Bien là encore, ça se passe très bien.
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5: Et dans un instant, tous au parc, l'un de vos rendez-vous de l'été sur Radio Vinci Autoroute, hein, puisque chaque semaine, on vous fait découvrir un parc à thème ou de loisirs. Et aujourd'hui, direction l'Aude pour visiter la réserve africaine de Sigean.
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5: L'un des plus grands parcs animaliers de France. Et on y va tout de suite, eh bien, avec Mathilde Ferrière.
8: Me voilà arrivé à la réserve africaine de Sigean pour un safari, pas comme les autres. Aujourd'hui, pas besoin de prendre l'avion. Ici, ce sont les animaux qui viennent à notre rencontre. Pour découvrir le site, j'ai rejoint Gabriel De Jésus, le responsable communication de la réserve, pour commencer le safari.
9: Bienvenue sur ce magnifique parc de 360 hectares. Donc là, je vous invite à entamer la partie que l'on appelle safari, qui est la partie voiture, qui dure environ une heure.
8: Eh bien, c'est parti.
9: Nous allons découvrir des buffles nains, il y a aussi des zèbres, il y a des gnous. Nous allons voir aussi des autruches et des girafes.
8: Et dès les premiers mètres, le décor change complètement. La route serpente entre de grands espaces ouverts. Et très vite d'ailleurs, les premiers animaux apparaissent.
9: Alors, réserve africaine de Sigean, on pourrait croire qu'il n'y a que des animaux africains. Mmh. Or, il y a quand même quelques espèces qui viennent d'autres continents, comme par exemple ce que nous nous apprêtons à découvrir maintenant, qui est l'ours à collier, qu'on appelle aussi l'ours du Tibet.
8: Donc, à tout moment, on peut se retrouver avec un ours devant la voiture.
9: Oui, je pense que c'est même le cas, là.
8: Ah bah, voilà, il fallait poser la question.
9: Voilà un bouchon.
8: Voilà, écoutez, un bouchon avec des ours sur la route, ben pourquoi pas.
10: J'ai bien aimé le passage avec les ours, parce qu'ils étaient vraiment au milieu du passage avec les voitures, donc ça, c'était vraiment chouette, on avait l'impression d'être vraiment en safari.
11: Et ben, le plus près de la voiture, ça a été les ours.
8: Après le parcours en voiture, il est l'heure pour nous de poursuivre le safari à pied, cette fois avec de bonnes chaussures, c'est préférable. La visite se transforme en véritable aventure familiale.
9: Nous allons découvrir d'autres animaux, comme par exemple les chimpanzés, les guépards, les lycaons. Il y a le vivarium avec les reptiles. Varan, caméléon, crocodile, boa.
12: C'est un caméléon. Regarde, tout là-haut. Tu le vois ou pas?
13: Il y a un crocodile à côté de nous et il bouge pas du tout, du coup on l'observe de très proche et ça c'est impressionnant.
8: Et voilà, la visite touche à sa fin. Pour faciliter vos recherches, pour ne pas vous perdre dans la réserve, il existe une application gratuite que vous pouvez télécharger, Sigean. Elle vous guidera grâce à votre géolocalisation. La réserve africaine de Sigean est facilement accessible depuis l'autoroute A9, sortie 38, Narbonne Sud, puis suivre la direction de Sigean-Perpignan.
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7: Et à 6h moins le quart, je vais d'abord commencer par un accident survenu sur l'autoroute A11, autoroute entre Nantes et Paris. Si vous l'empruntez en ce moment entre Angers et Le Mans, direction Le Mans et Paris, kilomètre 188, c'est un véhicule qui est accidenté. Et c'est au-delà de Sablé-la-Flèche, sortie numéro 10, à l'approche du Mans Sud, sortie numéro 9. Et nous avons actuellement un véhicule qui visiblement s'est confirmé, se trouve sur la bande d'arrêt d'urgence de cette autoroute A11, donc dans le département de la Sarthe. La principale difficulté subsiste sur l'autoroute A10 en Nouvelle-Aquitaine, en direction de Bordeaux, un camion toujours en cours de dépannage et la voie de droite toujours neutralisée au niveau du kilomètre 388. Vous ne passez que sur une seule voie, la voie de gauche, ce qui occasionne un bouchon de 3 km, un bon quart d'heure à 20 minutes pour le franchir et pour suivre ensuite votre trajet. Partout ailleurs, dans l'ensemble, ça se passe bien sur votre parcours. Alors, je rajoute quand même cette information dont j'ai parlé tout à l'heure dans la Sarthe, mais cette fois-ci entre Le Mans et la Ferté-Bernard. Et c'est d'ailleurs une info qui vous concerne toujours dans les deux sens. Visiblement, un ou deux chevreuils potentiellement à proximité des voies, kilomètre 144. Et nous avons en ce moment Ludovic, le patrouilleur, qui se rend sur les lieux. Et en attendant, son arrivée. Attention dans les deux sens de circulation. Notez enfin qu'en Île-de-France, on a de la fumée, on a une intervention des pompiers dans un champ pas très loin de l'autoroute A10 qui se poursuit au niveau du kilomètre 9. Et il y a un petit peu de fumée en ce moment que vous pourriez rencontrer dans les deux sens de circulation, mais c'est au-delà de l'autoroute, intervention des pompiers en ce moment. On poursuit la route en musique tout de suite avec Amir et Indila.

Obsession Aventura sur le 107.7. On va continuer la route en musique avec Jack Savoretti et Philippine Lavray. Vendoo Project arrive également. Et puis on se retrouvera ensuite à 18h pour l'actu, la météo, l'infotrafic toujours. Eh bien, une intervention sur un camion en panne en ce moment. Un camion qui occasionne toujours, eh bien, 3 bons kilomètres de bouchons, un bon quart d'heure à 20 minutes au-delà de La Rochelle-Niort, sortie 33 si vous roulez direction Bordeaux.

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1: Bonsoir à tous, c'est une première. L'avion militaire d'Airbus, la 400M, a bien largué des tonnes de produits retardants sur le feu en Gironde. Il y a un peu moins d'une heure, le Premier ministre Sébastien Lecornu avait demandé ce matin aux armées à ce qu'ils interviennent dès ce samedi pour venir prêter main forte face à ce géant. Des flammes qui continuent de ravager les forêts de Gironde, 32 700 hectares au dernier pointage annoncé par la préfète de la Nouvelle-Aquitaine. Un feu qui reste dangereux, mais qui a perdu un peu de sa virulence grâce à la baisse des températures et à la hausse de l'humidité, ajoute Sophie Broca, tout en appelant à ne pas relâcher la vigilance. 140 maisons ont été détruites dans le département de la Gironde, où 1400 pompiers et 18 moyens aériens sont déployés pour lutter contre les flammes. Les prévisions météorologiques pour cette nuit en Gironde sont favorables au travail des pompiers, annonce quant à lui le directeur départemental des pompiers. Un total de 167 000 personnes ont été évacuées en Gironde, tandis que 30 000 autres ont dû être déplacées dans les Landes, des communes de Biscarros, Parentis-Sans-Borne ou Sanguinet, en raison là encore d'un important incendie. La dernière étape du Tour de France demain, elle sera uniquement parisienne. Le parcours a été modifié et réduit, ont annoncé les organisateurs cet après-midi, pour soulager les forces de l'ordre et les sapeurs-pompiers, dont beaucoup sont partis prêter main forte en Gironde et dans les Landes. Le tour qui ne passera finalement pas dans les Yvelines ni les Hauts-de-Seine, mais s'élancera directement depuis ce qui sera aussi d'ailleurs la ligne d'arrivée, les Champs-Élysées à Paris. D'ailleurs, c'était aujourd'hui la dernière étape dans les Alpes, avec la victoire du maillot à poids de meilleur grimpeur Carapaz à l'Alpe d'Huez. Et c'est sa deuxième victoire en trois jours pour l'Équatorien. Pogacar a contrôlé et va donc terminer une nouvelle fois maillot jaune. Paul Sexas, lui, a malheureusement craqué face à Del Potro et le Français terminera au pied du podium pour son premier tour à 19 ans. C'est la fin de ce Flash Info. Le retour de l'infotrafic dans un instant, juste après votre météo. Quelques orages encore possibles cet après-midi et ce soir sur une partie du sud de l'Hexagone, notamment la Nouvelle-Aquitaine, mais plus généralement un peu plus à l'est, l'Auvergne-Rhône-Alpes, le sud-est avec la Provence-Alpes-Côte d'Azur, un peu aussi attendu en Occitanie. Ailleurs, on devrait conserver un temps sec et ce sera également le cas demain dimanche. Temps sec globalement d'ailleurs sur tout l'Hexagone avec moins de soleil. Toutefois, des soleils, des nuages au programme et des températures en baisse demain. Au maximum, seulement 22 degrés à La Rochelle, seulement 24 degrés à Nantes ou encore à Paris, 25 degrés à Tours, 27 degrés à Bordeaux, 30 à Strasbourg.
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1: Et à 18h03 subsiste une difficulté, mais ça pourrait quand même s'arranger, ça c'est la bonne nouvelle. Vous êtes peut-être en train de m'écouter dans un bouchon au-delà de Niort sur l'autoroute A10 en direction de Bordeaux, avec un bouchon de 3 km environ, un bon quart d'heure à passer dedans. La conséquence d'un camion en panne, mais ça y est, enfin le dépanneur a pu intervenir et est en train et a même évacué le camion qui était arrêté. La voie de droite était, je le rappelle, neutralisée au trafic dans ce secteur, kilomètre 388. Ça devrait être donc incessamment sous peu rendu à la circulation pour vous permettre de passer de nouveau sur deux voies, ce qui donc devrait permettre, là encore, à la situation de s'arranger, à ce bouchon que vous rencontrez peut-être en ce moment. C'est le seul bouchon à vous signaler en ce moment. Partout ailleurs, ça se passe très bien. Quelques infos tout de même. On va sur l'autoroute A11 pour vous qui roulez entre Angers et Le Mans. Si vous roulez direction Le Mans et Paris, kilomètre 188, un véhicule est accidenté sur la bande d'arrêt d'urgence. Au-delà de Sablé-la-Flèche, à l'approche de la sortie suivante, la 9, Le Mans Sud. Et puis après Le Mans, une info qui vous concerne d'ailleurs toujours dans les deux sens de circulation, puisque deux animaux ont été aperçus à proximité des voies au kilomètre 144, entre la sortie 5, la Ferté-Bernard, et la sortie numéro 6, pour Conneret. Voilà pour ces quelques infos à retenir. J'en rajoute une dernière, à savoir un véhicule qui serait en panne en Ile-de-France en ce moment. Juste avant le péage de Saint-Arnoult, le dépanneur a été appelé, le dépanneur qui donc se rend au niveau de ce péage de Saint-Arnoult que vous franchissez sans aucune encombre en ce moment. Ça se passe très bien pour vous qui rentrez peut-être de vacances. Au-delà du réseau Vinci Autoroute, quelques coups de frein sur les différents axes franciliens, mais là encore, dans l'ensemble, ça se passe bien.
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1: Merci de nous avoir choisi pour vous accompagner sur la route qui se poursuit avec de la musique. Teddy Swims arrive dans quelques kilomètres, Francis Cabrel aussi, et là c'est Divaphone. On se retrouve au plus tard à 18h15.

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7: Bonne nouvelle, ça y est, au niveau de ce camion qui était en panne au kilomètre 388 de l'autoroute A10, direction Bordeaux. Le camion avait été évacué, la voie de droite, ça y est, rendue à la circulation, donc retour à un trafic sur les deux voies, ce qui va permettre au bouchon d'un peu moins de 3 km de se résorber pour vous qui poursuivez en ce moment en direction du sud-ouest sur l'autoroute A10. C'est la seule difficulté à vous signaler en ce moment sur votre trajet. Partout ailleurs, ça roule. Notez quand même une intervention du patrouilleur auprès d'un véhicule accidenté. Le dépanneur est d'ailleurs sur place. C'est sur l'autoroute A11, au-delà d'Angers, direction Le Mans et Paris, kilomètre 188. Et c'est sur la bande d'arrêt d'urgence à l'approche du Mans. Et à l'approche même de la sortie numéro 9, Le Mans Sud, pas très loin de là, dans la Sarthe, mais sur une autre autoroute, si vous souhaitez accéder à l'autoroute A28, direction Tours, notez la présence d'obstacles dans la bretelle d'entrée 24 Parigné-l'Évêque, et nous avons les équipes de Vinci Autoroute qui se rendent en ce moment sur les lieux. Enfin, un animal également signalé en ce moment dans la région d'Orléans, sur l'autoroute A71, animal vivant, chevreuil, signalé au bord des voies, kilomètre 111. Entre Olivet, sortie 2, et La Motte-Beuvron, sortie 3. Attention dans les deux sens.
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7: On poursuit la route en musique tout de suite avec Taïk et son titre Girlfriend.

0: Big Mountain sur le 107.7. On se retrouve dans un instant.
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0: 18 heures passées de 31 minutes et sachez qu'actuellement, eh bien, dans l'ensemble, en tout cas, ça se passe bien. Trafic fluide sur l'ensemble des autoroutes sur lesquelles vous roulez. Et ce, quelle que soit votre direction, votre destination. Alors, je rappelle, que si la direction et la destination est la Gironde, eh bien, l'objectif est toujours, en tout cas, ce sont les messages des autorités de laisser libre les routes pour, les secours avec, les autorités de Gironde qui vous déconseillent toujours, et ça a été le cas tout au long de la journée, de vous rendre dans ce département en raison des incendies, et tout particulièrement celui donc de la Gironde. Et si vous êtes peut-être en train d'ailleurs de m'écouter en provenance de l'Île-de-France, du nord de l'Hexagone, vous souhaitez rouler vers le Pays Basque ou l'Espagne, il y a toujours ce moyen de largement contourner en passant par l'autoroute A71 à Orléans, depuis l'autoroute A10, puis ensuite de rejoindre l'autoroute A20, qui a été donc une autoroute bien empruntée aujourd'hui et dans les deux sens de circulation pour contourner et respecter les consignes jusqu'à Montauban, puis Toulouse et ensuite rejoindre la 64 en direction de Bayonne, de Saint-Sébastien si vous poursuivez vers le Pays Basque et l'Espagne. Ailleurs, sur votre trajet, je le disais, ça roule bien, pas de difficulté en tout cas à vous signaler en ce moment sur votre trajet. Deux infos à retenir, dans une bretelle d'entrée tout d'abord, Parigné-l'Évêque, la 24 si vous souhaitez rejoindre la 28 direction Tours, nous sommes dans la Sarthe. Des obstacles sont signalés, potentiellement des planches de bois sur la chaussée, le patrouilleur se rend sur place. Et puis dans l'ouest, sur l'autoroute A83 que vous empruntez direction Niort, dans la sortie numéro 5, les Essarts, là c'est un camion qui est en panne. J'en rajoute une dernière finalement, au départ d'Angers, sur l'autoroute A85 direction Tours et Vierzon, là c'est un véhicule qui est signalé en panne dans la sortie numéro 2, Longué-Jumaine.
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0: Et dans un instant, votre rendez-vous cinéma avec première partenaire du 107.7 tout l'été. Thierry Chaise vous guide dans les salles obscures avec ses coups de cœur de la semaine et aujourd'hui une comédie qui a tout pour marquer l'été. Et une adaptation aussi de Marcel Pagnol réunissant un prestigieux casting à suivre après les Black Eyed Peas. Pour

0: C'est l'heure de cet avoir, votre rendez-vous ciné. Yvan Mouton est avec Thierry Chaise, rédacteur en chef de Première. Voici tout de suite son coup de cœur de la semaine.
1: Et la sortie de la semaine traite des difficultés de monter une pièce de théâtre. Ça s'intitule De la Comédie Française, avec évidemment, Thierry, j'imagine, des comédiens de la Comédie Française.
2: Avec uniquement la Comédie Française. Alors, il y a encore 15 ou 20 ans, si on disait Comédie Française, et ça faisait un peu compassé, oui. Ça, on avait l'impression qu'il n'y allait que des gens d'un certain âge, et puis, ça s'est ouvert, et puis un Pierre Niney est venu, par exemple, dans cette institution, et a amené un autre public, et aujourd'hui, et on l'a vu encore lors des derniers Césars, avec Benjamin Laverne, qui est un membre de la troupe, qui avait invité plein de gens de la troupe à faire des sketchs, dont Pauline Clément et Marina Hans, et ben, c'est totalement déboussiré. Cette comédie, c'est ça. Pauline Clément doit mettre en scène une pièce, évidemment, rien ne va se passer comme prévu.
3: Dans 2h30, vous me levez ce rideau.
4: Ça va être une cata.
5: Ouvre-moi cette porte, putain !
6: Pierre Intrusion !
2: C'est une comédie catastrophe, comme on les aime, et donc toute la troupe est là, Guillaume Gallienne, mais aussi Benjamin Laverne que je citais, tout est absolument formidable, et ça prouve, outre le fait qu'on rit beaucoup, ce film a eu un prix au Festival de la Comédie de l'Alpe d'Huez, à quel point ces comédiens sont tous démons, qu'ils aient 4 scènes à jouer ou un film entier. C'est un régal, c'est pour moi la comédie de l'été, vraiment.
1: Et maintenant, comme tout au long de cet été, le film génial à voir ou à revoir pendant les vacances. Il y en a deux, en fait, Manon des Sources et Jean de Florette, 1986, Claude Berry à la réalisation, Montand, Auteuil, Béart et Depardieu à l'interprétation.
2: Alors c'est un film totalement d'actualité, parce que dans cette adaptation de Marcel Pagnol, la tragédie vient du manque d'eau. Le manque d'eau permettre à certains, la fameuse source qui va permettre à certains de gagner beaucoup d'argent et à d'autres d'être totalement ruinés et d'en mourir. C'était tout le cinéma français de cette époque-là. C'est-à-dire le cinéma de Claude Berry, cette ambition qu'il avait, c'est toutes les stars de l'époque, c'est une manière de raconter tellement romanesque, et puis c'est le film qui a non pas fait connaître Daniel Auteuil, qui était connu pour Les Souris notamment, mais qui a lancé sa carrière dramatique. Et on sait aujourd'hui, 40 ans plus tard, où il en est. Ça se déguste comme à l'époque. C'est un régal, ce film.
1: Et du côté du box-office, 14 millions d'entrées pour les deux films. Un triomphe, accessible donc sur toutes les bonnes plateformes. Et vous nous conseillez également De la Comédie Française en salle cette semaine, à retrouver également dans l'excellent magazine Première et sur première.fr.
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6: Commençons dans l'ouest, dans le Maine-et-Loire. Si vous gagnez en ce moment Angers sur l'autoroute A87, en provenance peut-être de Cholet ou de la Roche-sur-Yon, au niveau de Mur-Érigné, hein, c'est vraiment tout au bout de l'A87, visiblement un obstacle volumineux, un coffre de toit semble-t-il tomber sur la voie de droite, ce qui peut vraiment être un danger. Le patrouilleur se rend en ce moment sur place pour l'évacuer. Il y a également la présence d'obstacles au pluriel dans la région. De la Motte-Beuvron sur l'autoroute A71, si vous circulez direction Vierzon, Bourges, Clermont-Ferrand, morceau de pneu signalé sur la voie de gauche, kilomètre 145, on est bien au-delà de la sortie numéro 3, la Motte-Beuvron. Partout ailleurs, hein, ça se passe toujours aussi bien sur votre parcours, pas de difficulté à vous signaler. Alors on poursuit la route en musique, Joët Dwaët-Philly tout de suite avec Rihanna.

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1: Bonsoir à tous. Le feu en Gironde perd un peu de sa virulence, mais la menace reste très sérieuse, prévient la préfète de la Nouvelle-Aquitaine, Sophie Broca. 1400 pompiers sont déployés pour stopper l'incendie qui poursuit ses ravages, aidés de nombreux moyens aériens, dont l'avion militaire Airbus A400M qui a effectué un premier largage de milliers de litres de produits retardants cet après-midi. Dans le département, 140 maisons ont été détruites par l'incendie qui a parcouru 32 700 hectares. Il ne faut pas que les gens retournent chez eux, insiste la préfète après avoir ordonné l'évacuation de 167 000 personnes au total depuis mercredi. On donnera le top, on le fera dès que possible, mais aujourd'hui ça n'est pas le cas, a-t-elle ajouté. À l'ouest de Bordeaux, les évacuations préventives de 57 000 habitants dans 8 communes menées la nuit dernière ont été décidées quand le brasier approchant a engendré un orage de feu, un phénomène météo jamais observé en France, a quant à lui expliqué le chef des pompiers. Le combat contre les flammes se poursuit également dans les Landes, où 30 000 personnes ont été évacuées dans la région de Biscarros, mais aussi dans le Var, où des reprises de feu ont été constatées. Nous reconstruirons, nous réparerons et nous serons présents aussi le temps qu'il le faudra, vient d'écrire sur les réseaux sociaux Emmanuel Macron, saluant la solidarité face aux incendies. Dans les Alpes, la 20e étape a été remportée aujourd'hui par Richard Carapaz, deuxième victoire en 3 jours pour le coureur équatorien sur le Tour de France. Il s'est imposé à l'Alpe d'Huez. Pogacar a contrôlé et termine en jaune. Pour son premier tour, le Français Paul Sexas va terminer 4e au général demain, à l'issue de la dernière étape qui sera finalement 100% parisienne en raison des incendies qui nécessitent la mobilisation des forces de l'ordre et des pompiers. Pas de départ dans les Yvelines, mais ce sera directement sur les Champs-Élysées qui sera aussi d'ailleurs l'arrivée de cette dernière étape. C'est la fin de ce Flash Info, le retour de l'infotrafic dans un instant après votre météo. On a eu des orages cet après-midi dans le sud de l'Hexagone, notamment d'ailleurs en Nouvelle-Aquitaine. Il pourrait y en avoir encore ce soir et au cours un peu de la nuit prochaine, mais moins normalement. Mais ce soir, il pourrait y avoir encore un des orages, notamment sur la Gironde en Nouvelle-Aquitaine. Demain, dimanche, on devrait dans l'ensemble avoir un temps sec et globalement, si j'ose dire, nuageux avec certes du soleil, mais il y aura des nuages demain et des températures en baisse avant des températures qui devraient normalement regrimper la semaine prochaine. Demain, dimanche, accalmie côté température avec seulement 22 degrés attendus à La Rochelle, par exemple, au maximum. Nous n'aurons que 23 degrés au Mans, 24 à Paris, 25 à Bourges, à Rennes ou encore à Tours, 27 à Bordeaux, 30 degrés quand même à Strasbourg demain.
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1: Et toujours, bien évidemment, ce déconseil de ne pas aller en Gironde, si vous le pouvez vraiment, toujours ce conseil vraiment d'éviter ce département avec, en plus, au-delà du réseau Vinci Autoroute, d'innombrables axes sur le réseau secondaire qui restent fermés. Et d'ailleurs, si vous arrivez en provenance du nord, que votre direction est le sud-ouest, et votre destination peut-être d'ailleurs le Pays Basque ou alors l'Espagne, toujours cette possibilité de contourner largement la zone via Orléans, puis ensuite l'autoroute A71 que vous rejoignez donc depuis l'autoroute A10 et vous poursuivez direction Limoges, direction Brive, Cahors, Montauban sur l'autoroute A20 et ensuite vous récupérerez après Toulouse la 64 en direction de Bayonne, de Pau et puis plus loin peut-être de Saint-Sébastien si vous poursuivez en Espagne. Sinon, sur les autoroutes sur lesquelles vous roulez en ce moment, ça se passe vraiment très très bien, pas l'ombre d'une difficulté à vous signaler, mais une alerte si j'ose dire. C'est Nicolas le patrouilleur qui est en train d'approcher des lieux avec potentiellement un coffre de toit sur la voie de droite de l'A87 en direction et à l'approche d'Angers. Pour vous qui venez de Cholet ou de La Roche-sur-Yon, un coffre de toit au niveau de Mur-Érigné, la sortie 23, potentiellement sur la voie de droite. Sur l'A85, pas très loin de là, si vous roulez depuis Angers, direction Tours et Vierzon, là c'est un véhicule qui est en cours de dépannage dans la sortie numéro 2 Longue et Jumelle.
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1: Allez, on repart en musique. Salsa de Yuri Buenaventura.

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2: Et à 19h, passé de 16 minutes, eh bien sachez que ça se passe actuellement très bien hein, sur votre trajet, quelle que soit l'autoroute sur laquelle vous roulez, quelle que soit votre direction, pas l'ombre d'une difficulté à vous à signaler. J'ai une information à vous donner. Elle vous concerne en région centre, sur l'autoroute A71, pour vous qui circulez peut-être depuis Orléans, direction Vierzon, Bourges et Clermont-Ferrand, kilomètre 145. Des obstacles, des morceaux de pneus signalés sur la chaussée. Nous avons actuellement Pascal le patrouilleur qui approche des lieux pour les ramasser au-delà donc de la sortie 3, la Meute-Beuvron. Ça se passe bien, alors on continue en musique sur la route des vacances, les départs, les retours en ce samedi 25 juillet. Tout de suite, c'est Manon Lisa.

La musique de Tiwayo sur le 107.7. On se retrouve pour l'info trafic à 19h30 au plus tard sur le 107.7. Dans l'ensemble, en cette fin d'après-midi, ça se passe bien, même si vous le notez, notamment pour vous qui êtes en Gironde, dans la région bordelaise. On a énormément de nuages, alors potentiellement, j'imagine, la fumée éventuellement des incendies en cours en Gironde, tout particulièrement. Vous roulez avec vos phares majoritairement sur l'autoroute A10 au nord de Bordeaux actuellement.

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4: Une visibilité mauvaise hein, au-dessus de Bordeaux en ce moment, conséquence des incendies vraisemblablement. Attention pour vous qui roulez sur l'autoroute A10. À l'approche peut-être, hein, si vous m'écoutez en ce moment, de Bordeaux, pas de ralentissement, pas de bouchon, mais conservez bien de bonnes distances avec le véhicule qui roule devant vous. Partout ailleurs, quelle que soit l'autoroute sur laquelle vous roulez, quelle que soit votre direction, ça continue de bien se passer. Je n'ai pas de difficulté à vous signaler, à part la présence signalée d'animaux au bord des voies de deux autoroutes. L'autoroute A11, pour commencer dans la région du Mans, kilomètre 151, nous sommes à proximité de la sortie 6 Conéré. Attention dans les deux sens, hein, le patrouilleur se rend sur place. Et puis sur l'autoroute A81, toujours dans le département de la Sarthe, là c'est un chevreuil qui a été aperçu au bord de l'A81, donc l'axe Le Mans-Rennes, c'est au kilomètre 192, et attention donc là aussi dans les deux sens.
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4: Vous n'avez peut-être pas eu le temps de passer en librairie avant de prendre la route des vacances. Pas de panique, vous allez trouver un peu de lecture sur certaines aires d'autoroute les vendredis et samedis. Comme chaque été, la Fondation Vinci Autoroute vous propose l'opération Lire, c'est voyager, voyager, c'est lire. Elle est parrainée cette année par l'écrivain Hervé Le Tellier. On en parle dans Marque-Page après Moby.

0: pages cette semaine, voici trois idées de lecture à emporter dans vos bagages. Trois livres distribués gratuitement sur certaines aires d'autoroute les vendredis et samedis. Présentation avec Francine Thomas.
1: C'est maintenant un must de l'été sur la route des vacances. Lors de votre pause, vous trouvez sur certaines aires des bibliothèques à ciel ouvert et vous pouvez repartir avec l'un des livres qui s'y trouvent. C'est l'opération Lire, c'est voyager, voyager, c'est lire. Orchestrée par la Fondation Vinci Autoroute, elle est parrainée cette année par le prix Goncourt 2020 Hervé Le Tellier et son roman Le voleur de nostalgie fait partie de la sélection. C'est un livre sorti à l'origine en 1992, mais il a beaucoup compté pour lui.
2: J'ai mis en place dans ce livre des dispositifs de narration que j'ai ensuite beaucoup utilisés. J'ai appris à utiliser des styles différents pour chacun des personnages. C'est un roman épistolaire, donc c'est un mode qui a disparu, parce qu'aujourd'hui, s'écrire des lettres, ça n'existe plus. Mais il y a 35 ans, ça se faisait encore. C'est aussi un livre qui parle d'un sujet qui m'intéresse, qui est l'usurpation. La manière dont on peut avoir envie de s'emparer des vies des autres. Et le voleur raconte cette histoire. C'est une histoire d'un homme qui, pensant manipuler les autres, est en fait le dindon d'une farce dont il ne maîtrise absolument pas les tenants et aboutissants.
1: Et notez que le roman se passe en partie en Italie et que vous y trouverez également de savoureuses recettes de pâtes.
3: Ah oui, ah c'est très bon.
1: Hervé Le Tellier a choisi une douzaine d'autres livres proposés aux vacanciers, dont un drôle de voyage effectué au tout début du XXe siècle. La romancière américaine Edith Wharton et son mari ont laissé libre cours à leurs deux passions, la France et les trajets en automobile. Et elle raconte tout cela dans La France en automobile, une sorte de guide Michelin avant l'heure, comme une carte postale qui aurait délicieusement vieilli. Enfin, dans cette même sélection, il y a Alors c'est bien de Clémentine Mélois. La romancière raconte avec beaucoup de tendresse, de délicatesse et d'humour la mort de son père, le sculpteur Bernard Mélois. C'est un texte sur le deuil dont la lecture est contre toute attente extrêmement lumineuse. Et alors, c'est très très bien. On résume, voici trois livres offerts cet été par la Fondation Vinci Autoroute dans le cadre de l'opération Lire c'est voyager, voyager c'est lire. Le voleur de nostalgie d'Hervé Le Tellier. La France en automobile d'Edith Wharton. Alors c'est bien de Clémentine Mélois. Et ces trois livres sont tous édités en poche chez Folio.
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7: Il y a 8h moins le quart, dans l'ensemble ça continue vraiment de bien se passer en cette fin de journée de samedi où vous avez été nombreux dans les sens des départs et retours de vacances cet été, avec toutefois bien évidemment ces restrictions de circulation au-delà du réseau Vinci Autoroute avec d'innombrables routes départementales coupées en Gironde. Le conseil des autorités vraiment d'éviter toujours la Gironde, et en ce moment d'ailleurs on a beaucoup de fumée au-dessus de Bordeaux. Retour vraiment des fumées, des incendies de Gironde à Bordeaux en ce moment. Et pour vous qui roulez sur l'autoroute A10, vous roulez d'ailleurs avec vos phares si vous m'écoutez en ce moment et que vous approchez de Bordeaux et de sa rocade, pensez vraiment à bien augmenter la distance avec le véhicule qui circule devant vous, à bien adapter et réduire vos vitesses. On a sur l'autoroute A81, l'axe Le Mans-Rennes, un Chevreuil signalé au bord des voies, kilomètre 192. Info à retenir, vous le savez, dans ces cas-là, dans les deux sens de circulation entre Le Mans et la première sortie de cette autoroute à 80 pour Sablé-Sille-Guillaume. On a le patrouilleur qui est en train d'arriver sur place pour constater ou non la présence de cet animal. Intervention à venir également sur l'A71, là aussi au niveau d'un animal aperçu au bord des voies, kilomètre 126, entre Olivet, sortie 2 et 3, la Meute-Beuvron. Et nous poursuivons, quant à nous, sur le 107.7, la route en musique avec Christophe Maé.

l'un des tubes de Dido sur le 107.7. On va écouter les Red Hot Chili Peppers pour conclure cette heure. Et puis on se retrouve et bien dans quelques minutes. Il sera 20h pour l'essentiel de l'actualité. Bien évidemment, toujours marqué par les incendies en Gironde, dans les Landes, en ce qui nous concerne et vous concerne dans le Sud-Ouest. Et d'ailleurs, beaucoup, semble-t-il, de fumée de ces incendies au-dessus de Bordeaux en ce moment. L'infotrafic suivra. Hein. Ça se passe actuellement très bien sur votre route.

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1: Bonsoir à tous. Nous reconstruirons, nous réparerons et nous serons présents aussi longtemps qu'il le faudra, assure Emmanuel Macron face aux incendies qui ravagent plusieurs régions de France. Le chef de l'État salue la solidarité en œuvre, celle d'un peuple uni qui se serre les coudes. Le courage et l'engagement des sapeurs-pompiers aux militaires, en passant par les agriculteurs ou encore les entrepreneurs. Emmanuel Macron remercie aussi les pays européens qui ont apporté leur aide à la France pour lutter contre les flammes. En Gironde et dans les Landes, dans ce département des Landes, ce samedi a été une journée meilleure que les autres, avec une petite centaine d'hectares supplémentaires brûlés. Mais le feu est loin d'être maîtrisé, annonce le préfet des Landes, Gilles Claverolle. Toutefois, 3000 habitants de certains quartiers de Biscarros vont pouvoir rentrer chez eux ce soir, annonce-t-il. Une cartographie va être publiée par la préfecture. En Gironde, il ne faut pas que les habitants rentrent chez eux, ainsi c'était la préfète Sophie Broca, après avoir ordonné l'évacuation depuis mercredi, de 167 000 personnes. Le feu a un peu perdu de sa virulence, mais la menace reste très sérieuse. 1400 pompiers sont toujours déployés pour stopper l'incendie qui a poursuit ses ravages, aidé de nombreux moyens aériens, dont l'avion militaire Airbus A400M qui a effectué un premier largage de milliers de litres de produits retardants cet après-midi. Midi. Dans le département, 140 maisons ont été détruites par l'incendie qui a parcouru 32 700 hectares. Dans les Alpes, la 20e étape du Tour de France a été remportée aujourd'hui par Richard Carapaz. Deuxième victoire en trois jours pour l'équatorien qui s'est imposé à l'Alpe d'Huez. Pogacar va terminer en jaune. Pour son premier tour, le Français Paul Sexas, lui, termine à quatrième au général. Demain, dernière étape, elle sera finalement 100% parisienne en raison des incendies qui nécessitent la mobilisation bien des forces de l'ordre et des pompiers. Pas de départ dans les Yvelines, mais ce sera sur les Champs-Élysées. Les Champs-Élysées qui seront aussi l'arrivée de cette dernière étape. C'est la fin de ce Flash Info à 21h. Pour l'actualité, vous retrouverez Clément Finot. L'infotrafic revient après la météo. Quelques orages possibles avec des averses ce soir en Nouvelle-Aquitaine et en Gironde, où il y a beaucoup de fumée au-dessus de Bordeaux en ce moment. Et si vous arrivez à Bordeaux, pensez vraiment à bien adapter votre conduite et à votre vitesse à ce ciel qui n'est pas du tout comme ailleurs. J'ai notamment des caméras qui me montrent d'autres secteurs, bien évidemment de l'autoroute A10 plus au nord, où bien évidemment le ciel et la couleur n'est pas du tout la même. Donc en ce moment à Bordeaux, attention, si vous arrivez, adaptez bien votre conduite et votre vitesse. Demain, dimanche, on devrait avoir dans l'ensemble un temps globalement sec, des nuages, des éclaircies et des températures en baisse. Seulement 27 degrés, si j'ose dire, au maximum à Bordeaux. Demain, seulement 22 à La Rochelle, seulement 25 à Tours, à Rennes, 24 à Paris ou encore à Nantes. Alors plus à l'est et au nord, il fera un peu plus chaud. C'est le cas par exemple à Strasbourg, 30 degrés attendus demain.
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1: Méfiez-vous donc de la fumée au nord de Bordeaux et à Bordeaux, autour de Bordeaux sur la Rocane, en raison donc de ces incendies et de cette fumée qui, semble-t-il, s'est bien décalée sur Bordeaux, en réduisant vos vitesses et en augmentant la distance avec le véhicule qui vous précède. À part ça, sur toutes les autoroutes sur lesquelles vous circulez en ce moment et sur lesquelles vous m'écoutez, ça se passe parfaitement bien en ce début de soirée. Pas de difficulté à vous signaler. Une info au nord de Bordeaux, dans la bretelle d'entrée Blaye-Montendre, pour accéder à la 10 direction Bordeaux, un dépannage est en cours d'un véhicule. Et puis en région centre, nous avons Jérémias qui approche en ce moment des lieux, le patrouilleur au kilomètre 126 de l'autoroute A71, où un animal a été aperçu au bord des voies entre Olivet sortie 2 et La Motte-Beuvron sortie 3.
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1: Et c'est Clément Finot qui prend le relais, qui vous accompagne ce soir sur la route. Bonsoir Clément.
2: Bonsoir Charles, bonsoir à toutes et à tous. Je vous libère en cette soirée de samedi. Et je prends le relais encore une fois jusqu'à 1h du matin. Un mur boogeyman pour la suite. Et prochain point trafic d'ici une petite dizaine de minutes.

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1: Eh bien, le trafic est de retour à 20h15 avec de bonnes nouvelles concernant le trafic. C'est vraiment très, très calme en ce moment sur les axes autoroutiers de l'ouest et du centre. Mais bien sûr, ce qui occupe nous encore notre esprit, ce sont les incendies très importants en cours en Gironde, au nord du bassin d'Arcachon et dans les Landes à Biscarrosse. Si vous aviez prévu de passer vos vacances dans ces secteurs, les autorités vous demandent d'annuler votre séjour, je le rappelle. Il vous est également demandé d'éviter de vous rendre ou de traverser la Gironde afin d'éviter les routes libres pour les secours. Notez également que de très nombreux axes du réseau secondaire sont fermés à la circulation. Si vous souhaitiez rejoindre l'Espagne, privilégiez un itinéraire par Toulouse et Bayonne via les autoroutes A20 et A64. C'est tout ce que j'ai à vous dire pour l'instant. Et voici Elena avec Capuche avant de retrouver les Waterboys. On se retrouve dans quelques minutes.

Les Waterboys avec Glastonbury Song. À l'instant, voici Cat's Eye et Foster the People. En dehors du contexte dramatique qui est très compliqué à Bordeaux, au sud de Bordeaux plutôt, avec ces incendies qui ont ravagé déjà plus de 32 000 hectares, eh bien, le trafic sur le réseau autoroutier est très fluide, très calme. Donc, eh bien, sérénité, encore une fois, est une bonne vertu pour continuer de rouler tranquillement. Voici la musique.

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1: Le retour à vos conditions de circulation à 20h30 avec la bonne route qui va s'opérer sur ces axes autoroutiers de l'ouest et du centre. Vraiment, c'est très très calme en cette soirée. Évidemment, je ne vais pas parler à chaque point trafic de la situation à Bordeaux qui évolue bien sûr, mais qui ne concerne pas directement les axes autoroutiers, bien qu'on ait ce panache de... Pas un panache de fumée, mais cette sensation et cette air qui est un petit peu plus, qui est un peu différent hein, au-dessus de Bordeaux et sur de longs kilomètres d'ailleurs, avec cette sensation et ce rappel de ces incendies qui se déroulent plus au sud-ouest du pays. En attendant, eh bien, je vous souhaite vraiment beaucoup de courage sur la route. Pensez à la pause, hein, à 20h30, c'est important de marquer l'arrêt sur les aires de repos et les aires de service pour vous restaurer.
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1: Tout au long de l'été, nous vous emmenons à la découverte des desserts de l'été, des spécialités qui ont le goût des vacances. Aujourd'hui, direction les Landes de Gascogne pour découvrir le pastis landais, une gourmandise emblématique du sud-ouest, souvent associée au moment de fête et de convivialité. Reportage après Kungs avec Never Going Home.

0: Kings, Never Going Home, à l'instant, un peu d'électro sur le 107.7, ça ne fait jamais de mal. Trafic fluide et toujours très calme en ce moment. Comme promis, direction les Landes de Gascogne avec Christelle Mollon pour notre dessert de l'été.
1: Exact, je suis à Soupros, à mi-chemin entre Dax et Mont-de-Marsan, et ici on fabrique depuis 80 ans le...
2: Pastis landais de Soupros.
1: Alors Mathieu, vous êtes la quatrième génération de cette famille maroc qui a fabriqué cette pâtisserie. D'abord, c'est quoi le pastis landais ?
2: Le pastis landais, c'est la spécialité sucrée de notre département des Landes, qui était autrefois le dessert des mariages et des communions, et qui rassemblait les gens lors d'événements et de fêtes.
1: Donc ça n'a rien à voir avec le pastis marseillais par exemple ?
2: Non, le mot pastis landais chez nous dans les Landes, c'est en mot patois gascon, le mélange d'un levain naturel avec une pâte à gâteau. Et quand on mélange les deux et que ça fait pousser cette pâtisserie, on appelle ça en patois gascon d'ici le pastis, faire un pastis. Chaque matin, on prépare notre levain dans un premier temps. Par la suite, on enchaîne avec notre pâte.
1: Donc après, on le met dans ces moules là, que votre papa d'ailleurs est en train de trier. Comment on appelle cette forme là ?
2: C'est un moule conique qui a la forme du pastis landais traditionnel que tous les jours on beurre à la main et que une fois la pâte bien poussée et bien levée, on va commencer à remplir ces mêmes moules avec ce geste traditionnel. Tout est fait à la main, le même geste que mes arrière-grands-parents pratiquaient au quotidien chaque jour, et on a gardé ce savoir-faire là également.
1: Puis juste à côté, il y a aussi des perles de sucre qu'on met dessus.
2: Voilà, on a une manière propre à nous de retravailler le sucre en morceaux, et c'est à la forme de ces sucres là que les clients aussi nous reconnaissent. C'est le geste signature également de la maison.
1: Alors en quoi c'est un dessert d'été ?
2: C'est surtout un dessert qui rassemble autour de moments de partage et de convivialité, et ces moments là ils se retrouvent beaucoup l'été avec nos fêtes traditionnelles qui sont ancrées dans la culture locale ici dans les Landes. Donc c'est ça qui fait que c'est un dessert d'été qu'on est capable également de proposer avec une boule de glace et une petite fraise ou des fruits.
1: Alors on va justement passer en boutique là maintenant pour voir ce qu'en pensent les clients.
3: Ben c'est un petit peu la pâtisserie de l'enfance, et pour le goûter ou un dessert, c'est parfait à offrir quoi.
1: Et vous le mangez nature, vous mangez avec une petite boule de glace?
3: Moi je le trouve très parfumé ici, donc je préfère le manger nature. Avec un petit café, c'est parfait.
4: Mais moi ça fait des années que je viens avec mes parents et même mes grands-parents à l'époque. On s'arrêtait sur la route des vacances pour aller sur la côte landaise. Et donc je prends plaisir maintenant à venir en acheter pour manger avec les copains ou avec mes enfants.
5: Petit déjeuner.
1: Avec un petit café?
5: Oui, café ou thé. Et l'après-midi même, des fois au goûter.
1: Si vous aussi vous voulez déguster ce bon pastis landais, la Maison Maroc vous accueille à Soupros, donc dans les Landes de Gascogne. Régalez-vous bien et puis bonnes vacances.
2: Bonnes vacances à tous et bonne route.
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0: Le légendaire Rosanna de Toto à l'instant, 20h46, on ouvre la page du trafic ensemble dans un instant.
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0: Eh bien, très très peu d'informations sont à vous communiquer en ce moment. Je vais vous souhaiter une très bonne route, bien sûr, en ce samedi soir. Samedi peut-être de retour de vacances pour certains, ou de départ peut-être pour d'autres. Bien sûr, on va simplement revenir sur cette voiture à l'arrêt entre Nantes et Angers sur l'autoroute A11 en direction d'Angers et de Paris. À la barrière de péage d'Anceny, se trouve une voiture en panne. Le patrouilleur se rend sur place et surtout le dépanneur qui devrait arriver d'ici peu. Et voici Angèle avec le premier titre qui marque son retour sur le devant de la scène. C'est le titre « Dis-le » que je vous propose. Et puis ensuite, c'est Jason Derulo. Robin S aura la tâche de terminer l'heure jusqu'au flash d'actualité de 21h. Très bonne route à tous.

Jason Derulo avec le titre Want You To Want Me. 20h55, on se rapproche des infos de 21h que je finis de vous préparer pour vous informer plus tôt, pas sur le trafic mais sur la tendance nationale et internationale. En ce qui concerne la route, pour l'instant, encore une fois, vous passez un début de soirée très très tranquille. On va revenir bien sûr sur les incendies en Gironde et sur les conséquences au fil de cette soirée, mais sinon pour l'instant tout va pour le mieux. Je vous propose donc l'électro, première version on va dire, avec Robin S, Show Me Love. Tout ça donc c'est jusqu'à 21h.

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1: Bonsoir à tous. Le feu se dirige de nouveau vers Bordeaux. Plusieurs reprises de feu sont constatées en ce moment. Gironde, les vents ont, semble-t-il, tourné à nouveau vers l'est. Et plus de 32 000 hectares sont partis en fumée. Les prochaines heures peuvent être difficiles en Gironde, prévient Sébastien Lecornu. Tout un pays avance en ordre de marche pour gagner du terrain face à ces flammes. Les trois armées de l'air, de la terre et de la marine sont toutes mobilisées pour 1500 militaires environ. Le largage effectué par l'immense A400M a été un succès et une deuxième rotation est prévue. L'hypothèse du débroussaillage menée par une entreprise liée à Enedis reste privilégiée à ce stade pour expliquer le départ de feu. Nous reconstruirons, nous réparerons et nous serons aussi présents aussi longtemps qu'il le faudra. Propos tenu par Emmanuel Macron ce soir dans ce contexte d'incendie. Le chef de l'État salue la solidarité d'un peuple uni qui se serre les coudes, mais aussi le courage et l'engagement des sapeurs-pompiers, des militaires, des agriculteurs et des entrepreneurs. Le président remercie aussi les pays européens qui ont apporté leur aide à la France et on vient de l'apprendre. Trois hommes ont été arrêtés ce samedi pour mise en danger de la vie d'autrui. Les éléments perturbent le monde dans son ensemble. Après le feu, l'eau et le vent, le typhon Nul se rapproche de la Chine et les autorités ont évacué plus de 340 000 personnes et ont aussi suspendu le trafic ferroviaire et les activités dans une partie sud du pays avec ce typhon qui est censé arriver demain. C'est l'autre sensation du Tour de France. L'équatorien Richard Carapaz, porteur du maillot blanc à pois rouge, s'est imposé lors de la 20e étape en solitaire à l'Alpe d'Huez dans l'étape reine de ce Tour de France 2026. Tadej Pogacar restera en jaune et a travaillé toute l'étape pour son jeune coéquipier Isaac Del Toro. Le Mexicain sera donc demain à Paris avec le maillot blanc du meilleur jeune et le troisième temps du général, juste devant Paul Sexas qui a craqué dans cette montée. Et puis là, pour la première fois de la saison, une Mercedes n'a pas ravi la pole en Formule 1. C'est Lando Norris, le champion du monde en titre, qui avec sa McLaren a réalisé le meilleur chrono au Grand Prix de Hongrie. Les deux leaders du championnat, Kimi Antonelli et Lewis Hamilton, ont été pénalisés pour raisons différentes. De trois places, ils seront donc cinquième pour Hamilton et septième pour Antonelli demain à 15h sur la grille. 21h02 sur le 107.7 prochain. Rendez-vous avec l'actualité dans une heure. Retour au trafic après la météo. Et selon les organismes, on se rapproche malheureusement d'un quatrième épisode caniculaire. C'est pas forcément pour maintenant, mais dans à peu près 72 heures. En l'occurrence, la journée de dimanche, elle verra une baisse des températures. Donc il va falloir en profiter par rapport à la journée d'hier, avec un temps qui sera un petit peu couvert. C'est peut-être aussi pour cela que les températures vont baisser un petit peu. Un temps couvert qui vous attend demain, avec des températures entre 21 et 30 degrés dans la moitié nord. On attend 21 degrés pour les minimales à Brest, 22 à Cherbourg, 23 à Lille et à Amiens, ainsi qu'au Mans, 24 degrés à Paris, également à Auxerre, pardon, ou encore à Nantes, 25 degrés à Rennes, ainsi qu'à Tours, à Poitiers et donc en Bourgogne, 26 degrés à Metz et 30 degrés par contre pour les maximales à Strasbourg.
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1: Et le retour à vos conditions de circulation, c'est tout de suite sur le 107.7 à 21h03 avec bien encore une fois un calme total sur les routes en ce moment. Alors évidemment, il y a toujours les conséquences liées à ces incendies en Gironde, mais ces conséquences ne se matérialisent pas sur le réseau autoroutier que je couvre ce soir. Donc par contre, si vous allez vers Bordeaux, je rappelle qu'il vaut mieux passer par l'A20 et l'autoroute A64. La préfecture vous a demandé d'annuler purement et simplement vos venues en Gironde et dans les Landes, ce qui paraît assez évident en vérité avec le contexte actuel. En ce qui concerne la route, donc dans l'ouest et en région centre, j'ai simplement une info entre Nantes et Angers. Sur la 11, en direction d'Angers et de Paris, on a une voiture qui est en panne au péage d'Anceny. Donc péage d'Anceny qui se trouve juste à côté de l'échangeur numéro 20 du même nom. Attention à cela, hein, il est possible qu'une voie de péage soit neutralisée et fermée au moment où on se parle.
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1: Début de soirée assez idéal hein, sur les routes de l'ouest du centre parce que eh bien je n'ai qu'une seule information à vous donner, elle vient de tomber à l'instant. C'est entre Le Mans pardon et Alençon sur l'autoroute A28, le grand axe entre Tours et Rouen, entre Mamers sortie 20 et Beaumont-sur-Sarthe sortie 21 au kilomètre 137. Attention, un chevreuil errant aurait été aperçu à proximité des voies. Il pourrait les traverser, donc soyez attentifs dans les deux sens de circulation. Et c'est la seule info à développer pour l'instant. Restez à l'écoute et ne manquez pas Loane dans un instant sur le 107.7. La chanteuse prête sa voix à Providence dans le film d'animation La Petite Fille dans les Nuages. Un conte philosophique et poétique pour toute la famille, empreint de magie auquel Jamel Debbouze apporte une belle touche d'humour. Direction les nuages, juste après l'excellent titre des Simply Red, It's Only Love.

0: It's Only Love de Simply Red à l'instant. Radio Vinci Autoroute pour vous accompagner avec cette soirée qui est toujours marquée de près ou de loin par les incendies en Gironde et dans les Landes. Sinon, le trafic va très bien. C'est l'heure de retrouver notre invité sur le 107.7 sur la route avec Louane au micro de Christelle Melon.
1: C'est un film d'animation pour toute la famille dont on parle avec vous, Louane. Bonjour.
2: Bonjour.
1: Dans La fille dans les nuages de Philippe Rich, vous prêtez votre voix à Providence, une jeune adolescente parisienne qui se voit remettre une plume magique. Est-ce que vous pourriez nous raconter un petit peu ce qui lui arrive ?
2: Alors, c'est l'histoire de Providence, une petite fille très rêveuse qui est passionnée par la lecture et qui a une grande envie d'aventure. Et

0: Et c'était Hole avec le titre In the Dark. Je tiens à m'excuser platement pour la chronique, la première partie de la chronique sur la route avec Louane et Christelle Bollon. J'ai absolument involontairement, bien sûr, appuyé sur le bouton qui est bien arrêté, tout simplement l'élément. Donc j'en suis absolument navré. Je me rattrape dans un instant puisque la deuxième partie arrive et promis, je ne ferai pas d'erreur avec la deuxième partie de notre interview avec Louane juste après vos conditions de circulation. Elle parlera notamment de son rapport à la conduite. Ce sera juste après le trafic de 21h30.
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0: Le retour à vos conditions de circulation, c'est tout de suite à 21h30 avec de très très bonnes nouvelles sur la route, même si bien évidemment on a des difficultés de circulation à Bordeaux avec l'info que je vous donnerai juste après, que vous connaissez déjà, j'en suis sûr. Je vais simplement revenir avant sur le secteur entre Le Mans et Alençon, l'autoroute A28, pour vous dire qu'au kilomètre 137 entre Mamers sortie 20 et Beaumont-sur-Sarthe sortie 21, au kilomètre 137, donc un chevreuil errant aurait été

0: été aperçue à proximité des voies de circulation. Soyez attentifs dans les deux sens de circulation. Et puis, vous le savez, les incendies très importants sont toujours en cours en Gironde, au nord du bassin d'Arcachon et dans les Landes, vers Biscarrosse. Si vous aviez prévu de passer vos vacances dans ces secteurs, les autorités vous demandent d'annuler purement et simplement votre séjour. Il vous est également demandé d'éviter de vous rendre ou de traverser la Gironde afin de laisser les routes libres pour les secours. De très nombreux axes du réseau secondaire sont fermés à la circulation en ce moment. Pour rejoindre l'Espagne, privilégiez peut-être plutôt un itinéraire par Toulouse et Bayonne via les autoroutes A20 et A64. Voilà ce que j'avais à vous dire en ce moment. Sinon, eh bien, encore une fois, c'est les prémices d'une soirée bien tranquille dans le sud, dans le grand ouest de la France.
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0: Et c'est donc le moment de retrouver notre invité sur le 107.7, Louane, toujours avec Christelle Molon.
2: Louane, dans La fille dans les nuages, Providence vole pour voyager, c'est assez pratique en ces temps de transhumance des vacances. Vous, je crois que vous ne vous êtes pas vraiment précipité pour passer votre permis?
3: Non, alors je l'ai passé à 21 ans. J'habitais à Paris, il ne me servait pas à grand chose, si je suis hyper honnête.
2: Et qu'est-ce qui vous a décidé à le passer finalement alors?
3: J'avais envie de partir en vacances avec mes copains. Et j'allais partir aux États-Unis et je savais que j'allais avoir besoin du permis. Du coup, j'ai passé le permis.
2: Et comment ça s'est passé, ces premières expériences de conduite, alors, aux États-Unis?
3: C'est absolument horrible. Déjà, je venais d'avoir le permis, et non, la première fois que j'arrive à Los Angeles, déjà, comprendre qu'il ne faut pas s'arrêter au feu rouge.
2: Mais avant, j'ai failli mourir là-bas. Ouais, parce que les feux, on va le dire, sont au milieu, en fait, de l'intersection.
3: Exactement. Hein. On a tous failli mourir.
2: Oui.
3: Les premières expériences, je ne recommande pas d'aller conduire dans un autre pays tout de suite.
2: Et quelle conductrice vous êtes?
3: Je suis forcément une bonne conductrice en termes de comment on se sent dans la voiture avec moi, parce que mon mari est hyper malade, donc j'ai appris à être très fluide et très légère, parce que c'est un coup de volant et c'est compliqué, donc ça c'est sûr. Et je dirais que j'ai une conduite sportive.
2: Oui,
3: voilà.
2: Et justement, quand vous partez en vacances en famille, c'est vous qui avez le volant?
3: Non.
2: Ou c'est votre mari?
3: Non, c'est alors, quand on part en vacances, je suis vraiment l'archétype de la princess passenger, parce que déjà il est malade, donc il préfère conduire. J'ai beau lui dire mais passe le volant, je peux conduire, ça n'arrive jamais. Et pourtant on fait beaucoup de trajets en voiture. On part beaucoup en Italie en voiture avec ma petite Clio. La petite Clio 5. Tout le monde dans la voiture avec les valises qui débordent et c'est trop cool. Et on fait ça tous les étés.
2: Alors, il y a donc cette nouvelle chanson, Conduire, justement, dans votre discographie. Vous utilisez tout le vocabulaire de la route pour raconter une relation toxique.
3: Ouais.
2: Comment est-ce qu'elle était née, cette chanson?
3: Figurez-vous que c'est la seule chanson de mon prochain album que j'ai pas écrite. C'est un garçon qui s'appelle Sam, mon co-auteur sur littéralement les trois quarts de l'album, qui m'a proposé cette chanson-là. C'est un sujet qui me touche beaucoup. Donc, quand il m'a fait écouter la chanson la première fois, j'ai trouvé ça absolument extraordinaire et que je lui ai dit je vais la prendre et ça va être mon premier single. Et je suis au théâtre de septembre à janvier et c'est une pièce qui s'appelle 2h22, A Ghost Story. C'est un texte qui m'a retourné le bide et que je suis très fière de pouvoir interpréter et de reprendre après Lily Allen à Londres. Donc c'est
2: une belle première expérience.
3: J'ai hâte, vraiment hâte.
2: Plein de projets donc pour Louane, qui prête entre autres sa voix à Providence, donc oui, dans ce film d'animation de Philippe Rich, La fille dans les nuages, conçu par des studios d'animation français.
3: Dans ton
2: souligne de travail. Merci beaucoup Louane,
3: merci.
2: Bonnes vacances.
3: Merci beaucoup à vous aussi.
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1: Cake avec Perhaps, Perhaps, Perhaps sur le 107.7, 21h40. Je vous propose de retrouver Joy, Jonathan et Trio jusqu'à 21h45. Le tout avec un trafic des plus fluides qui vous accompagne sereinement sur la route. Restez bien concentrés.

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2: 21h46, Radio Vinci Autoroute et le calme sur les axes en ce moment, c'est une bonne nouvelle. Une seule information à vous donner à Chartres, sur l'autoroute A11, entre Le Mans et Paris, en l'occurrence, à hauteur de l'aire de service de Chartres-Bois-Paris ou de Chartres-Gazeville, ça dépend de votre sens de circulation, au kilomètre 52. J'attire votre attention sur ce chevreuilleron qui aurait été aperçu à proximité des voies entre les échangeurs 1, Ablis et 2, Chartres. Et voici la musique d'Eternal maintenant avec I Wanna Be The Only Love. Jack et Carla suivront avec la recette.

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1: Et pour la suite du voyage, voici Blue et Vanessa Paradis avec un trafic encore une fois extrêmement fluide et calme. Je vous retrouve donc à 22h pour les infos.

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1: Bonsoir à tous. Sébastien Lecornu comme Laurent Nounès annoncent l'un comme l'autre une soirée potentiellement difficile en Gironde. Pour le ministre de l'Intérieur, aucun doute, le feu sera difficile à combattre. Malgré les moyens présents sur place, les renforts arrivés et ceux qui sont encore en chemin, avec par exemple 1500 militaires issus des trois armées, de l'air, de terre ou de la mer. S'il y a eu un léger répit dans la journée, plusieurs reprises de feu ont été constatées en Gironde comme dans les Landes, y compris à cause des vents tournant vers l'est. Et donc vers Bordeaux, de nouvelles évacuations pourraient être ordonnées et la préfète de Nouvelle-Aquitaine a annoncé l'abaissement de la vitesse de circulation dans 8 départements du sud-ouest en raison d'un épisode de pollution de l'air lié aux incendies. La Gironde et les Landes ne sont pas les seuls à souffrir. Le Var, lui aussi, l'incendie du massif du Gros Bessillon n'est pas fixé et a parcouru 4000 hectares. Un autre incendie très virulent s'est lui déclaré un peu plus tard dans la journée entre Furiani et Biguglia en Haute-Corse avec, pour ne rien arranger, des vents tourbillonnants. Face à ces situations chaotiques, Emmanuel Macron se veut conquérant et nous reconstruirons, nous réparerons et nous serons présents aussi longtemps qu'il le faudra, dit le chef d'État sur X, en saluant le travail acharné des sapeurs-pompiers, des militaires, des agriculteurs et des entrepreneurs. Le président a aussi remercié les pays européens qui ont apporté leur aide à la France. 2 semaines après la découverte d'armes dans une voiture, 6 hommes ont été mis en examen et placés en détention provisoire dans le cadre d'une information judiciaire antiterroriste ouverte sur des soupçons d'un projet d'attaque à Sarcelles, au nord de Paris. Les éléments perturbent le monde dans son ensemble après le feu, l'eau et le vent. Le typhon Noul se rapproche de la Chine. Les autorités ont évacué plus de 340 000 personnes et ont aussi suspendu le trafic ferroviaire et les activités dans une partie du sud du pays. Et puis c'est l'autre sensation du Tour de France. L'équatorien Richard Carapaz, porteur du maillot blanc à pois rouge du meilleur grimpeur, s'est imposé lors de la 20e étape en solitaire à l'Alpe d'Huez, dans l'étape reine de ce Tour de France 2026. Tadej Pogacar sera bien sûr en jaune demain à Paris et a travaillé pour son jeune coéquipier Isaac Del Toro qui arrivera à Paris avec le maillot blanc du meilleur jeune et le troisième temps du général. Paul Sexas échouera donc à la 4e place pour son premier tour à 19 ans, on le rappelle. 22h02 sur le 107.7, prochain rendez-vous avec l'actualité dans une heure. Retour au trafic après la météo. La météo à prévoir pour cette journée de demain dimanche avec une matinée où il y aura quand même quelques nuages bas et quelques gouttes de pluie qui pourraient tomber d'ailleurs sur les côtes de la Manche, mais partout ailleurs il fera beau et dans l'après-midi un beau temps pour tout le monde, sauf c'est vrai qu'il y aura quand même quelques nuages bas, il y aura une alternance entre le beau temps et quelques passages un peu plus brumeux peut-être en région parisienne, dans les Hauts-de-France et dans les Pays de la Loire. Les températures perdent des unités par rapport à aujourd'hui, mais bon, c'est annonciateur aussi d'une canicule qui est censée arriver mercredi ou mardi, donc forcément on va en profiter de cette journée de dimanche. 21 à Brest, 22 à Cherbourg, 23 à Lille, 24 degrés à Nantes et à Paris, 25 à Tours, 27 à Bordeaux et 29 degrés à Strasbourg demain.
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1: 22h03 sur le 107.7, il est temps de revenir quelques instants peut-être à vos conditions de circulation. Une seule information à développer pour l'instant avec ce chevreuil errant qui est toujours aperçu près des voies de circulation entre Paris et Le Mans sur l'autoroute à A11, kilomètre 52 entre Ablis et Chartres, les sorties 1 et 2 au kilomètre 52. C'est là que ce chevreuil a été aperçu, donc soyez attentifs dans les deux sens de circulation.
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1: Soirée très tranquille dans l'ouest de la France ce soir, trop tranquille, mais évidemment cela reste assez sévèrement pondéré avec ce qui se passe au sud de la Gironde, hein, et ses reprises de feu donc dans le sud-ouest du pays. Mais en ce qui concerne en tout cas les axes autoroutiers du réseau Vinci Autoroute que je couvre ce soir, et là où vous m'entendez en vérité, vous passez une soirée sans encombre. Bon courage à vous évidemment, pensez à la pause toutes les 2 heures, tous les 200 km. Là vous êtes peut-être fait la pause à 19h30, 20h, et bien c'est le moment d'y repenser. Et comme tout cet été, nous allons plonger au cœur de concerts spectaculaires, et en l'occurrence, un concert spectaculaire de Pink.
0: Absolument live.
1: Et Mariko Demo nous propose ce soir un moment unique avec une artiste qui voit la vie en rose.
2: C'est une rockeuse au grand cœur, pleine d'humour, et ses shows sont toujours spectaculaires. Comme sur la tournée de Truth About Love entre 2013 et 2014, entamée après son 6e album. Pink est allée partout, une tournée gigantesque qui rapporte plus de 184 millions de dollars pour 142 dates assurées sur tous les continents. Et elle fait le show dans des décors fous, des escaliers, des plateformes, des machines étonnantes, ou alors juste assise derrière son piano ou avec son guitariste. Elle occupe la scène de tous les côtés, tout y est, et elle reçoit même en main propre

le temps de regarder ce qu'elle fait sur scène, d'écouter la voix de Pink, toujours juste, même lorsqu'elle est suspendue au-dessus du public, qu'elle tourne dans tous les sens, sur le titre So What, qui conclut les shows, comme à la Rod Laver Arena de Melbourne en Australie, où elle s'est arrêtée 18 soirs. Pink

C'était Pink avec So What dans le Tendu 107.7 avec cette review signée Mariko Demo pour Absolument Live. Je vous propose le tout dernier, Madonna. Et oui, elle est de retour, Danceteria, avec Indila ensuite. On reviendra après à l'Infotrafic à 22h30. Mais rassurez-vous, c'est une soirée assez tranquille pour l'instant.

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1: Le retour au programme de la route sur le 107.7 comme d'habitude. Et on va revenir à 22h30 sur ces incendies très importants en cours en Gironde, au bassin, au nord du bassin d'Arcachon, dans les Landes, à Biscarrosse par exemple. Si vous aviez prévu de passer vos vacances dans ce secteur, les autorités vous demandent d'annuler votre séjour. Il vous est également demandé d'éviter de vous rendre ou de traverser la Gironde afin de laisser les routes libres pour les secours. Notez également que de nombreux axes du réseau secondaire sont fermés à la circulation. Alors pour rejoindre l'Espagne, privilégiez plutôt un itinéraire par Toulouse et Bayonne via les autoroutes A20 et A64. L'A10 désormais, le secteur de Blois qui nous intéresse entre Blois et Tours. Pour vous informer, ça vient de tomber qu'un chevrier aurait été aperçu à proximité des voies autour de l'échangeur 18 pour Château-Renaud. Attention à la gêne, évidemment, cet animal peut traverser les voies dans les deux sens.
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Le nouveau Flo de la Vega en solo qui repart sur la route en solitaire avec le titre aimer les gens, et c'est tout ce qu'on aimerait dans une société, beaucoup plus d'amour qu'on en a peut-être aujourd'hui avec ces actualités en France et dans le monde. Mais bon, pas de fatalisme, la soirée elle doit bien se passer sur la route, et en l'occurrence elle se passe bien et tant mieux. On se retrouve à 22h45 pour développer encore une fois les infos trafic du moment. Move on up, le titre de Curtis Mayfield, repris avec succès par John Legend, Bono de U2 ou encore Angélique Kidjo. C'est ensuite Another avec un des titres électro du moment. Ce sera Talk to You avant de retrouver donc cette échéance.

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1: Eh bien, à 22h45, reprenons la route. Je vous propose de retrouver l'actualité trafic peu importante du moment. Et quand je dis peu importante, c'est tout simplement parce qu'il n'y a qu'une seule info à développer entre Tours et Blois sur l'autoroute A10 en direction de Paris comme en direction de Bordeaux. Je vous informe qu'un chevreuil errant aurait été aperçu à proximité des voies de circulation autour de l'échangeur 18 pour Château-Renaud. Si vous sortez de Tours et que vous avez passé la bifurcation A10 à 28, eh bien, c'est le premier échangeur que vous retrouvez. Et si vous avez passé Blois, c'est le premier échangeur que vous retrouvez après, tout simplement. Voilà, c'est une sorte d'équidistance entre Tours et Blois. Vous avez cet échangeur 18 dans lequel se trouverait donc un chevreuil errant. Attention à cela dans les bretelles d'entrée et de sortie, mais aussi à proprement parler sur la route. La musique sera au programme dans les prochaines minutes, bien évidemment, mais dans un instant, l'un de vos rendez-vous de l'été, les voitures mythiques, ces modèles cultes qui ont marqué le petit ou le grand écran. Et aujourd'hui, direction Marseille, avec un taxi blanc qui file à toute allure sur le Vieux-Port. C'est la célèbre Peugeot 406 de taxi qui sera à l'honneur. Et ce sera juste après le tout dernier Benabar, avec ce premier extrait d'un nouvel album, Quoi qu'on dise.
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0: Benabar avec le titre Quoi qu'on dise sur Radio Vinci Autoroute. Je vous propose donc de continuer cette soirée sereinement malgré peut-être le chaos qui peut s'emparer notamment du sud Gironde hein, avec peut-être des véhicules qui me rejoignent en ce moment qui ont traversé Bordeaux et qui prennent la direction de Paris sur l'autoroute A10 avec ces ordres d'évacuation, hein, ces nouveaux ordres d'évacuation qui ont été faits au sud de Bordeaux comme par exemple à Marcheprime ou à Sestas. Je vous souhaite beaucoup de courage en tout cas avec cette situation compliquée et bonne route sur les axes donc de l'ouest et du centre. Ou pour le coup, il n'y a aucune difficulté à noter. Comme promis, voici votre rendez-vous de l'été consacré aux voitures qui ont marqué leur époque. Retour à la fin des années 90, quand on payait encore en francs et qu'un chauffeur de taxi marseillais devenait une star du grand écran. Accrochez vos ceintures. Quentin Lachaise nous embarque à bord de la mythique Peugeot 406 de taxi.
1: Au milieu de l'agitation bien connue de Marseille, il y a en 1998 un taxi qui ne passe pas inaperçu.
2: 306.
3: Sans votre respect, chef, je crois plutôt que c'était une 406. Hein.
1: À son volant, Daniel Morales, interprété par Samina Seri, livreur de pizza, troquant son scooter pour une Peugeot 406 qui, à première vue, n'a rien d'extraordinaire.
4: Vous avez commandé un taxi, Emilien ?
5: Ah non, celui-là, je le connais.
1: Mais après quelques manipulations et un changement de volant, c'est un vrai taxi de course.
6: Dites-moi, elle fait plutôt un joli bruit pour un taxi. Connaisseur ?
1: Prise d'air sur le toit, aileron, essieux variable et un V6 parfois boosté d'un produit à base de pastis, le bolide permet un trajet vieux port aéroport de Marignane en un temps record.
7: 14 minutes 30.
8: Eh ben ça vous laisse le temps de prendre les journaux et peut-être même un petit café. Bon voyage monsieur.
1: D'autres modifications seront apportées dans Taxi 2 avec des ailes dans la voiture pour planer sur quelques mètres.
9: J'ai un objet non identifié en approche sur la piste numéro 1.
1: Vous remarquerez d'ailleurs que l'on ne voit que l'aile droite se déployer. L'une des voitures modifiées pour ses plans précisément n'avait pas assez de place à bord pour accueillir le mécanisme des deux ailes.
10: Vous pourriez la noter celle-là parce qu'elle est bien.
1: Taxi connaîtra 4 films supplémentaires avec un petit changement de modèle pour le 5. On passe à une 407. La voiture originale, elle, vous attend au musée de l'aventure Peugeot, c'est à Sochaux.

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1: Bonsoir à tous. L'État annonce une soirée difficile en Gironde. S'il y a eu un léger répit dans la journée, plusieurs reprises de feu ont été constatées, y compris à cause des vents tournant vers l'est et donc vers Bordeaux. À ce propos, 8000 nouvelles évacuations ont été ordonnées par les préfectures avec les villes de Marcheprime et plusieurs quartiers de la ville de Sestas, à proximité de la 63 d'ailleurs entre Bordeaux et Bayonne. Pour le ministre de l'Intérieur, aucun doute, le feu sera difficile à combattre malgré les moyens présents et les renforts, ceux qui sont en chemin et ceux qui sont déjà arrivés, avec par exemple 1500 militaires déployés, issus de l'armée de l'air, de la terre et de la mer. La préfète de la Nouvelle-Aquitaine a aussi annoncé un peu plus tôt dans la soirée l'abaissement de la vitesse de circulation dans 8 départements du sud-ouest, notamment au nord, mais aussi, enfin au sud, mais aussi au nord de Bordeaux, en raison d'un épisode de pollution de l'air lié aux incendies. La Gironde et les Landes ne sont malheureusement pas seules. Le Var aussi est en souffrance. L'incendie du massif de Gros-Bessillon n'est pas fixé, a parcouru un peu plus de 4000 hectares. Un autre incendie très virulent, c'est lui déclaré dans l'après-midi entre Furiani et Bergouglia en Haute-Corse, avec pour ne rien arranger des vents tourbillonnants. Face à ces situations chaotiques, Emmanuel Macron se veut conquérant. Nous reconstruirons, nous réparerons et nous serons présents aussi longtemps qu'il le faudra, dit le chef d'État sur X. En saluant le travail acharné des sapeurs-pompiers, des militaires, des agriculteurs et des entrepreneurs, le président a aussi remercié les pays européens qui ont apporté leur aide à la France. 2 semaines après la découverte d'armes dans une voiture, 6 hommes ont été mis en examen et placés en détention provisoire dans le cadre d'une information judiciaire antiterroriste ouverte sur des soupçons d'un projet d'attaque à Sarcelles, au nord de Paris. Et puis c'est la sensation du Tour de France. Il n'y a pas que Paul Sexas, l'équatorien Richard Carapaz, porteur du maillot blanc à pois rouge du meilleur grimpeur, s'est adjugé en solitaire la 20e étape du Tour, l'avant-dernière étape du Tour de France à l'Alpe d'Huez. Tadej Pogacar reste en jaune avec plus de 7 minutes d'avance sur son dauphin. Il a travaillé pour son jeune coéquipier Zac Del Toro, qui arrivera donc à Paris avec le maillot blanc du meilleur jeune, mais aussi la 3e place, le rêve de Paul Sexas. Paul Sexas qui terminera donc 4e et Lenny Martinez 5e. C'est déjà très bien pour nos Français. 23h02 sur le 107.7. Prochain rendez-vous avec l'actualité dans une heure. Retour au trafic après la météo. La météo avec une journée de demain dimanche qui sera globalement belle, avec quand même quelques nuages bas peut-être présents dans les Pays de la Loire, en région parisienne et dans les Hauts-de-France dans l'après-midi. Mais sinon, ce sera une très très belle journée dans le ciel et des températures qui sont même en baisse dans la plupart des régions par rapport à aujourd'hui. Mais par contre, il faut s'attendre malheureusement donc à l'arrivée d'une nouvelle canicule, la 4e du nom, ce qui est inédit dans l'histoire sur une échelle de 2 mois depuis 1945. Des canicules qui devraient arriver peut-être mercredi dans la France et notamment donc dans la moitié nord. Les températures demain avec 21 degrés à Brest pour les minimales. On attend également 22 degrés à Cherbourg, 23 à Lille, 24 degrés à Paris et à Nantes, 25 à Rennes, 25 également à Auxerre, 27 à Bordeaux et 30 degrés à Strasbourg.
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1: Une seule info à développer dans ce point trafic à 23h03 et je vais donc tout de suite aller au nord de Bordeaux sur l'autoroute A10 en direction de Bordeaux, en direction du sud-ouest. Un véhicule est en panne juste après le péage de Virsac, après Blaye-Montendre et la sortie 38. Vous vous insérez progressivement, enfin vous vous rapprochez en tout cas, vous êtes en Gironde précisément, et le véhicule est à l'arrêt visiblement même sur le parking juste après la barrière, donc ce qui génère une difficulté vraiment très très faible. Voilà toutes les rares informations, vous l'aurez compris, à présent sur les axes autoroutiers de l'ouest et du centre. Très bon courage à vous.
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1: 23h15 sur le 107.7. Retour à l'infotrafic et à une information qui en particulier va vous impacter si vous allez en direction du sud-ouest du pays. Alors bien évidemment, en raison des incendies très importants en Gironde, au nord du bassin d'Arcachon, dans les Landes à Biscarros, vous savez que la préfecture vous a demandé d'éviter de vous rendre, de traverser la Gironde afin de laisser les routes libres pour les secours. Mais là, c'est qu'il y a quelque chose qui a changé et qui impactera encore de manière plus impactante le trafic. C'est la fermeture pure et simple de la 63. C'est tombé il y a quelques minutes seulement en raison des évacuations et du rapprochement des incendies du secteur, par exemple, de Marcheprime et Cestas. Marcheprime et Cestas qui sont des échangeurs de la 63 entre Bordeaux et Bayonne. On a des évacuations qui ont été faites. J'en ai parlé dans le point d'actualité national et international il y a quelques minutes seulement. Eh bien, ça a un impact aussi désormais clair sur la route. Vous ne pouvez plus, depuis la rocade bordelaise, accéder à la 63 donc de manière directe sur ces secteurs. Donc, je vous le disais tout à l'heure, si vous souhaitiez rejoindre l'Espagne, privilégiez plutôt un trajet anticipé en passant par la 20 et la 64 si vous allez vers Toulouse et à Bayonne. Un contournement plus long, certes, mais un contournement qui vous permettra d'arriver à destination en malgré donc ces grosses difficultés du moment en Gironde et dans les Landes. A 63 fermée donc entre Bordeaux et Cestas. Voilà les informations nouvelles que je peux vous donner en ce qui concerne le Grand Ouest et la région centre. Tout va bien. Dans quelques instants, votre rendez-vous des danses de l'été, ces tubes qui vont accompagner vos vacances et que nous sommes nombreux à connaître encore par cœur. Comme promis, retour sur l'une des chansons de l'été qui traverse les années, sans quitter nos mémoires. En 1990, Charles Delewis faisait danser les vacanciers avec Soca Dance, Gilles Ravarino.
2: Retour en 1990, où un titre venu tout droit des Caraïbes faisait bouger toute la planète, Soca Dance de Charles D. Lewis. Derrière ce tube, un artiste originaire de Trinidad et Tobago, basé en Allemagne, qui décide de faire découvrir la soca, cette musique festive, cousine du calypso, en la mélangeant à une pop très accessible. Le titre se classe numéro 1 dans plusieurs pays européens, dont la France, et devient l'un des grands tubes dance du début des années 90, en restant numéro 1 du top 50 pendant 6 semaines. Mais Soca Dance n'est pas seulement un refrain que l'on fredonne, c'est aussi une image, et à l'époque, le clip est multidiffusé sur TF1, bien décidé à renouveler le succès de la Lambada l'année précédente. Impossible d'y échapper, notamment dans les émissions musicales et les programmes jeunesse. Soca Dance transforme chaque espace en mini-carnaval. Couleurs vives, ambiance de plage, sourire jusqu'aux oreilles et surtout la chorégraphie. Une danse simple, répétitive, joyeusement démonstrative avec des mouvements de bras, des pas glissés et un déhanché très assumé. Aujourd'hui encore, il suffit de quelques rayons de soleil pour que ce morceau de Charles D. Lewis brille à nouveau, nous rappelant qu'à cette époque, un tube suffisait à rassembler tout le monde sur la piste.

C'était la Soca Dance de Charles D. Lewis. Voici désormais Taylor Swift avec The Fate of Ophelia. On aura également Louisa Tak et Maeva jusqu'à 23h30. Bonne route, bon courage à tous. Je rappelle, l'info du soir, c'est que au sud de Bordeaux, la 63 en direction de Bayonne est fermée à la circulation en raison des incendies entre Bordeaux et Sestas, donc sur de nombreux kilomètres. Bon courage à vous et adaptez-vous donc en passant notamment par la 20 et la 64.

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1: Et c'est une information qui va bien faire date hein, dans cette soirée. Je le rappelle, dans la continuité de l'axe de la 10, hein, si vous allez vers Bordeaux et que vous souhaitiez aller vers le sud-ouest, malgré les injonctions de la préfecture de ne pas se rendre hein, dans le sud Gironde et dans les Landes avec ces incendies, et bien comme il y a des évacuations en cours dans les communes de Marcheprime, du Barp, de Biganos, de Mios et de Sestas, Sestas qui est d'ailleurs vraiment la banlieue proche hein, de Bordeaux, et bien on a 8000 personnes qui ont été évacués de ces zones en raison de ces incendies, de ces reprises de feu et qui se rapprochent de Bordeaux. Et l'A63 entre Bordeaux et donc ce secteur de Marcheprime, cette A63 a été fermée purement et simplement à la circulation en raison du danger occasionné par ces incendies. Donc vous ne pourrez plus hein, rejoindre l'A63 dans ce secteur. Il va falloir peut-être anticiper un maximum et même aller couper jusqu'à l'hypostay en vérité. Donc c'est vraiment une conséquence très très large de ces difficultés. Il faudra plusieurs jours après l'extinction des feux pour contrôler les sols, donc il est possible que la 63 reste coupée quand même pendant quelques temps. Également, le conseil est de contourner

0: grandement la zone afin d'éviter Bordeaux. Pour rejoindre l'Espagne, privilégiez un itinéraire par Toulouse et Bayonne via les autoroutes A20 et autoroutes A64. Un accident, voilà, je l'apprends à l'instant. Un accident se serait produit dans le secteur de Durtal entre Le Mans et Angers sur l'autoroute A11 en direction de Paris. Accident qui se serait produit donc sur la voie de droite au kilomètre 222, 8 km après Durtal et la sortie numéro 11 sur la voie de droite. Et il y aurait également un chevreuil mort sur la même voie et dans le même kilomètre. Pas forcément de lien entre les deux infos, mais eh bien, il y a quand même ces deux infos à gérer dans ce même périmètre, à quelques mètres l'un de l'autre. Donc je vous demande là aussi de bien vous décaler, de bien vous mettre sur la voie de gauche, s'il vous plaît, au kilomètre 222 vers Paris.
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1: C'était Louisa avec le titre Jetlag. Je vous propose de retrouver Jason Mraz et ensuite Tame Impala pour le titre Drake là, avant de reparler de l'accident en cours près du secteur entre Le Mans et Angers sur la 11, et puis aussi bien sûr de ses conséquences liées aux incendies au sud de Bordeaux. Bonne route.

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1: Le retour au trafic à 23h46 avec deux informations à vous donner. Et en l'occurrence, notamment un accident qui s'est produit entre Angers et Le Mans sur l'autoroute A11 en direction du Mans et de Paris, kilomètre 222. On a d'abord un chevreuil mort qui se trouve sur la voie de droite, donc 8 kilomètres après Durtal, kilomètre 222, et une voiture qui est accidentée également. Le patrouilleur m'informe que le véhicule se serait arrêté dans l'aire de repos de Parcé sur Parcé Est, qui se trouve à peu près dans ce secteur. Donc véhicule qui visiblement serait plus sur les voies. Par contre, le chevreuil mort, lui, reste bien sur la voie de droite. Et donc, il y a une gêne. Il faut bien se décaler de la voie de droite, rester sur la voie de gauche. Et puis, l'autre info, au sud de Bordeaux, et les incendies en Gironde, au nord du bassin d'Arcachon et dans le Land, ne sont toujours pas maîtrisés. La 63 au sud de Bordeaux, entre Bordeaux et Biarritz, c'est coupé au niveau de l'hypostéille. Si vous roulez en direction du sud, donc vous qui arrivez de la 10, direction de Pays Basque, accès impossible à la 63 depuis la rocade de Bordeaux. Donc il faut prendre plutôt la 62 en direction de Toulouse. Et ensuite, vous avez plusieurs méthodes pour retrouver le sud-ouest du pays, comme par exemple passer par la 65 entre Langon et le secteur du sud de Mont-de-Marsan par exemple, qui vous permettra ensuite de retrouver le secteur de Bayonne. Vous pouvez aussi aller jusqu'à Toulouse et ensuite reprendre l'autoroute de Pyrénées jusqu'à Bayonne. C'est une autre solution. Les délimitations de vitesse aussi d'ailleurs sont imposées par les préfectures. Regardez cela sur les messages à panneaux lumineux en raison de la pollution de l'air. Voilà les deux informations phares de cette soirée. Et cet été, votre rendez-vous Play Replay nous fait voyager. Certaines séries transforment les villes en véritables cartes postales et donnent envie de boucler ses valises sur le champ. Dans un instant, direction New York avec une série culte des années 90, Sex and the City. Ce sera juste après Angèle et Justice.

0: What You Want avec Angèle et Justice sur le 107.7. Angèle qui prépare un nouvel album d'ailleurs. Le trafic reviendra après les infos de minuit. Un accident toujours en cours entre Le Mans et Angers. Et toujours cette situation particulièrement difficile au sud de la Gironde. Comme promis, direction New York, Mathilde Ferrière nous emmène dans l'univers de la série culte Sex and the City qui a fait de Manhattan l'un des décors les plus emblématiques du petit écran.
1: Sex and the City, c'est l'histoire de Carrie, Miranda, Charlotte et Samantha, quatre amies new-yorkaises qui partagent leur vie, leurs amours et leurs questionnements au cœur de Manhattan.
2: Alors, il est bien évident que moi, je finirai par trouver le bonheur, alors que Big, lui, finira sa vie vieux et sale et je le plains. Ouais, vraiment, j'ai de la peine pour lui.
3: Salut.
4: Comment ça va, bébé?
3: Quoi de neuf à la part?
4: J'ai mis la maison en vente. Attention, New York.
1: Bienvenue à New York, avenue animée, terrasse branchée, vitrine élégante et nuit qui ne s'arrête jamais.
5: Il n'y a rien de plus beau qu'un été à New York, avec ses chaudes journées et ses soirées encore plus chaudes. Il y a toujours quelque chose d'inattendu au détour d'une rue.
1: Entre brunch, soirée mondaine et balade dans les rues de la ville, la série transforme la Big Apple en véritable carte postale urbaine, symbole de liberté, de mode et d'effervescence.
2: Carrie, tu as des nouvelles d'Aidan?
3: Oui, j'ai reçu une carte postale aujourd'hui.
2: Super, il t'a écrit quoi?
3: Rien.
2: J'ai de la pitié pour Big. Je t'assure que c'est vrai parce que, en réfléchissant bien à tout ça, j'ai fait la meilleure chose qui lui soit jamais arrivée.
1: Diffusée à travers le monde, la série a marqué toute une génération et a contribué à façonner l'image d'un New York vibrant et accessible. Sex and the City, à découvrir, à redécouvrir, par exemple sur Canal+.
0: Merci Mathilde, voici la suite du programme avec les Nightcrawlers et la musique de Vernis Rouge avec le titre La Fille. Tout ça vous accompagnera jusqu'à minuit, une nouvelle journée qui arrive.

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1: Bonsoir à tous. La situation est jugée critique à Bordeaux et s'il y a eu un léger répit dans la journée, plusieurs reprises de feu ont été constatées, y compris à cause des vents tournant vers l'est et donc vers Bordeaux. À ce propos, 55 000 nouvelles évacuations ont été ordonnées ce soir, avec notamment les Miges et les villes de Marcheprime et plusieurs quartiers de Sestas à proximité de la 63 entre Bordeaux et Bayonne, qui est coupée désormais dans les deux sens de circulation. Pour le ministre de l'Intérieur, aucun doute, le feu sera difficile à combattre malgré les très nombreux moyens présents sur place et des renforts qui vont encore arriver dans ces régions. 1500 militaires vont être déployés. La préfète de la Nouvelle-Aquitaine a annoncé l'abaissement de la vitesse de circulation dans 8 départements du sud-ouest, au nord et au sud de Bordeaux, en raison d'un épisode de pollution de l'air lié aux incendies. La Gironde et les Landes ne sont malheureusement pas les seuls. Le Var souffre aussi. L'incendie du massif du Gros Bessillon n'est pas fixé et a parcouru plus de 4000 hectares. Un autre incendie très virulent, celui déclaré entre Furiani et Biguglia en Haute-Corse, avec, pour ne rien arranger, des vents tourbillonnants. Emmanuel Macron s'est voulu conquérant dans cette période et après avoir salué l'UE pour son aide, mais aussi le travail acharné des pompiers, des militaires ou des agriculteurs, a affirmé sa volonté de tout reconstruire. Un drame s'est produit ce soir à Berlin. Un véhicule utilitaire a foncé sur la foule lors de la Gay Pride dans le cœur de la capitale allemande, faisant au moins un mort et une quinzaine de blessés. Certains sont entre la vie et la mort. Le véhicule a été abandonné non loin des faits dans le parc Tiergarten et là, le ou les occupants sont recherchés. 2 semaines après la découverte d'armes dans une voiture, 6 hommes ont été mis en examen et placés en détention provisoire dans le cadre d'une information judiciaire antiterroriste ouverte sur des soupçons d'un projet d'attaque à Sarcelles, au nord de Paris. Et puis Richard Carapaz, grand gagnant du jour lors de l'avant-dernière étape du Tour de France 2026, lors de l'Équatorien, s'est imposé à l'Alpe d'Huez en solitaire. À Paris, demain, Tadej Pogacar en jaune montrera qu'encore qu'il règne en patron sur le cyclisme mondial. Paul Sexas, qui était dans le dur hier lors de la dernière montée, mais du haut de ses 29 ans, finira 4e. Eleni Martinez, auteur aussi d'un formidable tour, finira 5e. Minuit 2 sur le 107.7, prochain rendez-vous avec l'actualité dans une heure. Retour au trafic après la météo. Et avant le retour annoncé de la canicule, puisqu'il n'y a que des bonnes nouvelles décidément en ce moment, la route avec la météo également et quelques degrés en moins dans le thermomètre en ce dimanche, c'est plutôt agréable, avec des températures entre 21 et 30 degrés. Et plus on va vers l'est, plus il fera chaud en cette journée de dimanche. Quelques nuages bas notés dans les Pays de la Loire, en région parisienne et dans les Hauts-de-France. Quelques gouttes de pluie également qui pourraient bien tomber dans les Hauts-de-France. Les températures donc avec 21 degrés à Brest, 22 à Cherbourg, 23 à Lille, 24 degrés à Paris ou à Nantes, 25 à Rennes et Tours, 27 à Bordeaux et 30 degrés à Strasbourg.
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1: Et l'actualité trafic désormais avec 3 informations à développer. La première info, c'est cet accident entre Nantes et Paris, et plus précisément entre Angers et Le Mans sur la 11 en direction de Paris et du Mans. Un véhicule est accidenté et un chevreuil mort se trouve sur les voies de circulation. Alors le chevreuil mort a été récupéré, donc ça c'est une bonne nouvelle. La voiture elle est accidentée dans une aire. Alors attendez, je vous situe juste les choses. C'est au kilomètre 222, 8 km après d'Urtal et la sortie numéro 11, pour faire les choses dans l'ordre quand même. Et donc, le véhicule accidenté a pu se stationner sur l'aire de Parcé Est, un petit peu plus loin donc, hein, et donc il est en cours d'évacuation. En tout cas, le patrouilleur Corentin est sur place. Il s'occupe, au moment où je vous parle, de ce véhicule accidenté. Et donc, le véhicule a pu rouler quand même, mine de rien, une bonne dizaine de kilomètres jusqu'à cette aire de service. Donc, la chose ne vous gênera plus, l'accident ne vous gênera plus sur la route à proprement parler. Entre Paris et Orléans sur la 10, direction Orléans, Bordeaux ou Clermont-Ferrand, si vous vous destinez à rejoindre la 71, un obstacle a été aperçu sur la voie de droite, 15 km après Allainville et la sortie numéro 11, qui est le premier échangeur après le péage de Saint-Arnoux quand vous avez fait le choix de la 10. C'est au kilomètre 50 que ces obstacles et cette valise, semble-t-il, a été aperçue sur la voie la plus à droite. Et puis, pour rappel, si vous avez pour ambition de rejoindre la 63 au sud de Bordeaux, l'axe entre Bordeaux et Saint-Sébastien en Espagne, Je vous informe que la 63 entre Bordeaux et Biarritz est coupée au niveau de l'Hipostey, donc entre Bordeaux et l'Hipostey, direction le Pays Basque. Impossible tout simplement de rejoindre la 63 depuis la rocade de Bordeaux. Donc prenez la 62 au sud-est de Bordeaux en direction de Toulouse et là, vous pouvez depuis Langon par exemple rejoindre la 65 en direction de Mont-de-Marsan et ensuite retrouver le secteur de Bayonne.
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1: Et à minuit 16 sur le 107.7, on va revenir au trafic. L'accident, c'est désormais définitivement de l'histoire ancienne entre Le Mans et Angers. Hein, sur l'autoroute A11, c'est quand même une très bonne nouvelle, évidemment. Je rappelle qu'une valise aurait été aperçue entre Paris et Orléans sur l'autoroute A10, kilomètre 50 en direction d'Orléans et de Bordeaux. Une valise qui aurait été aperçue sur la voie de droite au kilomètre 50, 15 kilomètres après Allainville et la sortie numéro 11. Et pour rappel, c'est la grosse information de la soirée aussi, dans la continuité du réseau Vinci Autoroute que je couvre dans le Grand Ouest et en région centre. Si vous souhaitiez aller vers le sud-ouest, et notamment en passant par la rocade bordelaise vers les Landes ou vers le Pays Basque, vous ne pouvez plus le faire, tout simplement, en raison des incendies en cours. La 63 entre Bordeaux et Biarritz est coupé au niveau de l'hypostèle, donc dans les deux sens de circulation. Le conseil le plus pertinent que je puisse vous donner, c'est en fait de, vous allez à Bordeaux, vous allez à la rocade, sur la rocade, vous ne prenez pas la 63, mais vous prenez la 62 en direction de Toulouse. Bien évidemment, vous n'allez pas jusqu'à la Ville Rose. Vous avez une possibilité de contourner cette coupure en passant depuis Langon sur la 65. Vous redescendez jusqu'à Mont-de-Marsan, jusqu'au sud de Mont-de-Marsan, et ensuite vous pouvez raccrocher la 64, l'axe entre Bayonne et Toulouse. Vous pouvez la raccrocher à une trentaine de kilomètres de Bayonne et ensuite donc atteindre plus facilement le secteur du Pays Basque. C'est la meilleure alternative que vous pouvez opérer, que vous pouvez suivre en ce moment. À suivre absolument BO, votre rendez-vous estival consacré aux bandes originales les plus mythiques du cinéma.
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1: En 1963, à la sortie du Mépris de Jean-Luc Godard, Le Monde évoque le plus grand film de l'histoire du cinéma, les couleurs de l'Italie, Brigitte Bardot, Michel Piccoli et la musique de Georges Delerue. La suite, c'est avec vous, Charlotte Latour.
2: Le Mépris, un film de Jean-Luc Godard. Une tragique histoire d'amour dans un décor merveilleux, dit la bande-annonce. À l'affiche, deux stars du cinéma français de l'époque, Brigitte Bardot et Michel Piccoli. Camille est la femme de Paul, écrivain scénariste, et leur couple vacille lors d'un tournage de film en Italie. Dès les premières mesures de la bande originale, on peut anticiper le drame qui s'installe. Le compositeur Georges Delerue s'est inspiré de la première suite pour violoncelle de Bach pour ce très mélancolique thème de Camille.
3: Pourquoi est-ce que tu ne m'aimes plus ?
4: C'est la vie.
3: Pourquoi est-ce que tu me méprises ?
4: Ça, je te le dirai jamais.
2: La musique est répétée plusieurs fois dans le film, ce qui n'était pas prévu dans le scénario au départ. Godard l'utilise comme un leitmotiv qui rappelle l'inexorable destin d'un couple auparavant harmonieux, évoluant dans le décor parfait d'une romance à l'italienne, une villa d'architecte grandiose à Capri, mais dont la position à flanc de falaise inquiète. Le thème de Georges Delerue est devenu si mythique que Martin Scorsese l'a utilisé dans son film Casino. Le thème de Camille est dans Absolument BO.

Merveilleux, c'était merveilleux. Merci beaucoup Charlotte pour ce souvenir. Je vous propose humblement la musique jusqu'à minuit et demi avec notamment Ben l'Oncle Soul juste après T.Y.O. I've Got to Travel Alone.

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1: Le retour au trafic à minuit et demi, j'ai envie de dire que s'il fallait se concentrer uniquement sur ce qu'il se passait dans le Grand Ouest et en région centre, j'aurais déjà fini ce point trafic probablement. C'est très très calme en dehors d'un véhicule en panne juste après le péage de Beaulieu entre La Roche-sur-Yon et Angers, à l'approche d'Angers justement. C'est très très calme. Et puis on a toujours aussi par exemple cette valise entre Paris et Orléans qui aurait été aperçue sur la voie de droite, sur la 10 donc, en direction d'Orléans, de Bordeaux et de Clermont-Ferrand, kilomètre 50, 15 kilomètres après la ville et la sortie numéro 11. Ça, c'est ce qui concerne le Grand Ouest et la région centre. Mais au sud de Bordeaux, le bas blesse toujours avec ces incendies en Gironde, au nord du bassin d'Arcachon et dans les Landes qui ne sont toujours pas maîtrisés et qui sont des feux extraordinairement importants. Je rappelle que si vous souhaitiez depuis Bordeaux rejoindre la 63 en direction de Bayonne, vous ne pouvez plus le faire. L'autoroute a été coupée en raison de ces incendies entre Bordeaux et Lipostèye, et ce depuis d'ailleurs l'accès depuis la rocade. Donc vraiment, vous ne pouvez pas. Il faut en fait retrouver la 62 en direction de Toulouse. C'est une autre autoroute que vous pouvez retrouver depuis la rocade. Vous prenez cette A62 en direction de Toulouse et l'une des manières de contourner la difficulté, c'est de passer par l'A65. Donc vous allez jusqu'à Langon, vous bifurquez jusqu'à l'A65, au bout de l'A65 au sud de Mont-de-Marsan, et là vous êtes entre le Pays Basque et le Béarn. Vous pouvez retrouver l'A64 en direction de Bayonne et votre destination sans le moindre problème. Voilà tout ce que j'avais à vous dire pour l'instant. Bon courage à tous.
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c'était le R&B de Taïk à l'instant avec le titre Girlfriend. Je vous propose Coldplay et Lady Gaga, deux des artistes américains les plus écoutés de ces 10-15 dernières années, notamment avec What If de Coldplay et The Dead Dance, le dernier extrait du dernier album de Lady Gaga. Tout ça jusqu'à minuit 45, le tout avec un trafic plus que parfait en ce moment sur les axes de l'ouest et du centre, mais par contre pas parfait du tout au sud-ouest de la France, hein, notamment. Donc si je le rappelle, vous ne pouvez plus depuis la rocade bordelaise bifurquer sur l'A63 en direction du Pays Basque. L'autoroute est fermée, coupée à la circulation en raison des incendies virulents du sud-ouest.

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1: Vos conditions de circulation à minuit, un tout petit peu plus de 45 minutes. Dans l'ensemble, vous avez largement de quoi rouler sereinement, tranquillement, avec un trafic fluide et calme. Deux, trois informations, j'ai simplement à vous donner entre Nantes et Niort sur l'autoroute A83 en direction de Nantes. Attention, un véhicule est accidenté dans une aire de service. Alors, véhicule probablement accidenté un petit peu avant d'être s'être arrêté, mais au moins il est en sécurité. Vous êtes en sécurité de la même manière sur cet axe qui va des Deux-Sèvres jusqu'en Loire-Atlantique. Cette aire de service, c'est celle de Chavagne en Paillé en direction de Nantes qui se trouve au kilomètre 34 peu après la bifurcation de la 83 et de l'autoroute A87, l'axe entre La Roche-sur-Yon et Angers, véhicule donc en sécurité. Le dépannage se fera dans quelques minutes, mais au moins ça ne vous impactera pas sur la route. En tout cas, soyez concentrés et vigilants quand même si vous rejoignez cette aire de service, ça paraît évident. La 87, j'y viens un instant pour vous dire qu'à l'approche d'Angers, à l'approche surtout du contournement est de la ville, la 87, au péage de Beaulieu, juste après le péage se trouve une voiture en panne. Et puis l'autre info risque de rester dans l'actualité quand même pendant un certain temps, c'est au sud du réseau que je couvre ce soir, au sud de Bordeaux sur la 63, l'axe entre Bordeaux et Saint-Sébastien en Espagne. Vous le savez, l'autoroute elle n'est pas très loin de ces incendies marquants du sud de la Gironde, du bassin d'Arcachon et des Landes. Eh bien, la 63, il a été décidé de la couper, cette A63, entre Bordeaux et Lipostey, jusqu'à l'échangeur numéro 17. Impossible, depuis la rocade bordelaise, de rejoindre la 63. Il va donc falloir continuer un petit peu ou sortir un peu plus tôt. Ça dépend de votre sens de circulation sur la rocade. Mais il va falloir prendre la 62 en direction de Toulouse. Et une fois que vous êtes à Toulouse, eh bien plusieurs solutions s'offrent à vous. La plus simple et la plus rapide, c'est de sortir à Langon et prendre la bifurcation entre la 62 et la 65. Vous allez glisser jusqu'à Mont-de-Marsan et un petit peu plus loin encore pour retrouver la 64 en direction de Bayonne en provenance de Toulouse. Sinon, eh bien d'autres choix s'offrent à vous, comme celui d'aller par exemple jusqu'à Toulouse et ensuite de prendre l'autoroute des Pyrénées Toulouse-Bayonne dans son intégralité, ce qui quand même rajoute un pas mal de temps, au final 1h30, 2h peut-être de circulation supplémentaire. La circulation, sinon, elle est normale. Par contre, pas de difficultés supplémentaires à noter. Tomber en rade, mettre les gaz en route, mauvaise troupe, vous les utilisez sans y penser. Mais savez-vous vraiment d'où viennent ces expressions de la route ? Cet été, nous vous emmenons au cœur de leur histoire. Coup de projecteur sur l'une d'entre elles, juste après Joé Douet de filer la compa, voici Rihanna.

0: Et c'était Joé Douette Filé, la compa qui vous accompagne en cette soirée. C'était Rihanna. Le trafic reste fluide hein, sur les axes de l'ouest et du centre.
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3: Pété une durite.
4: Allez, en route, mauvaise coupe.
0: Sur la route, il y a les kilomètres et puis il y a toutes ces expressions qu'on utilise sans y penser. Tiens, vous avez déjà dit mettre les gaz, vous, Loïc Alsac nous en parle.
5: Allez chérie, mets les gaz, on va être en retard pour le barbecue.
6: Apparu au début du XXe siècle dans le domaine de l'aviation, l'expression « mettre les gaz » fait référence à la manette des gaz qui contrôle l'arrivée du carburant dans le moteur. Mettre les gaz, c'est donc littéralement pousser la manette pour augmenter sa puissance.
7: Remise de gaz, alors, tu mets pleine puissance, je mets pleine puissance.
6: L'expression est entrée dans le langage courant dans les années 50 avec la généralisation des références militaires dans la culture populaire comme au cinéma ou à la radio.
8: Maverick en approche.
6: Et l'expression a vite quitté les airs ou la route. Un étudiant peut mettre les gaz avant un examen, tout comme un sportif dans la dernière ligne droite d'une course. Aujourd'hui, mettre les gaz, c'est souvent partir sur les chapeaux de roue, mais ça, c'est une autre expression.

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1: Bonsoir à tous. 55 000 nouvelles évacuations ordonnées à Bordeaux ce soir après le retour d'une intensité maximale des incendies du sud Gironde et des Landes. Les vents tournant vers l'est ont compliqué la tâche de nombreuses forces déployées. Les pompiers s'attendent à une nuit compliquée. Tout comme le sommet de l'État, d'ailleurs, Sébastien Lecornu, comme Laurent Nunez, prévenait que le feu serait long à combattre. 1500 militaires seront présents en soutien des soldats du feu, issus de l'armée de l'air, de terre ou de la mer. La préfète de Nouvelle-Aquitaine a annoncé l'abaissement de la vitesse de circulation dans 8 départements du sud-ouest en raison d'un épisode de pollution de l'air lié aux incendies. La Gironde et les Landes ne sont malheureusement pas seuls. Le Var souffre aussi. L'incendie du massif du Gros Bessillon n'est pas fixé et a parcouru plus de 4000 hectares. Un autre incendie très virulent s'est lui déclaré entre Furiani et Biguglia en Haute-Corse. Pour ne rien arranger des vents tourbillonnants, Emmanuel Macron lui s'est voulu conquérant et après avoir salué l'UE pour son aide, mais aussi le travail acharné des pompiers, des militaires ou encore des agriculteurs, le chef de l'État a affirmé sur X sa volonté de tout reconstruire ensuite. Deux semaines après la découverte d'armes dans une voiture, 6 hommes ont été mis en examen et placés en détention provisoire dans le cadre d'une information judiciaire antiterroriste ouverte sur des soupçons d'un projet d'attaque à Sarcelles, au nord de Paris. Cela ressemble à un attentat homophobe. Un véhicule a foncé sur la foule à Berlin lors de la réunion d'une Gay Pride dans la capitale allemande. À ce stade, une personne est décédée et on dénombre une quinzaine de blessés, dont certains graves. Le maire berlinois dénonce dans une première prise de parole une attaque, je cite, contre notre société libre. Et puis, Richard Carapaz, le grand gagnant du jour lors de l'avant-dernière étape du Tour de France 2026. L'Équatorien s'est imposé à l'Alpe d'Huez en solitaire. À Paris, demain, Tadej Pogacar régnera en patron du cyclisme mondial avec le maillot jaune et un cinquième tour. Paul Sexas, qui était dans le dur hier, mais du haut de ses 19 ans, finira quatrième. Et Lenny Martinez, auteur lui aussi d'un magnifique Tour de France, terminera lui cinquième. 1h02 sur le 107.7. Prochain rendez-vous avec l'actualité dans une heure avec Julien Cognon. Autour au trafic après la météo.
2: Merci beaucoup Clément, une très belle soirée à vous. Au plaisir de vous revoir très vite, dès demain soir d'ailleurs je crois, sur les ondes du 107.7. À très vite cher Clément. Et puis bon repos à Rémi Akari bien sûr, qui vous accompagne, chers auditeurs, dans le quart sud-ouest du pays. Je prends la main jusqu'à 6h. Vous l'avez entendu avec Clément, le trafic c'est dans un tout petit instant. Vous restez avec nous. Et on démarre par votre météo sur le Grand Ouest avec un temps qui va se dégrader demain sur le quart Nord-Ouest avec l'arrivée d'une perturbation nuageuse et des averses entre la Bretagne et la Normandie. Un ciel couvert dans l'après-midi sur les régions centrales. Tendance nuageuse aussi dans le Sud-Ouest où quelques pluies matinales toucheront l'Aquitaine et l'Occitanie. Enfin, un soleil généreux dans le Grand Est à Strasbourg. Les températures, elles seront plutôt agréables cet après-midi. 22 à Nantes et La Rochelle, 23 à Bayonne, 24 à Paris et Pau, 25 à Tours, 26 à Toulouse. Et puis plusieurs départements reste en vigilance orange feu de forêt. Si vous devez organiser un barbecue, faites-le loin des zones arborées et pensez à débroussailler autour de chez vous.
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2: Une heure passée de 3 minutes, très heureux de vous retrouver pour aborder en détail vos conditions de circulation, marquées, vous vous en doutez, par des restrictions de circulation et même plus que cela, du côté de la Gironde et des Landes sur l'autoroute A63 où les incendies sévissent toujours. On aura largement le temps d'y revenir tout au long de la nuit sur le 107.7. Vous rappelez en préambule que les autorités vous demandent tout simplement d'annuler votre séjour si vous aviez prévu quelques vacances dans les secteurs touchés par les incendies, au nord du bassin d'Arcachon par exemple, dans des secteurs tels que l'Aige, Cap-Ferret, ou bien légèrement plus au sud du côté des Landes, à Biscarros ou encore Sanguinet. Le trafic sur les axes de Vinci Autoroute, marqué par un chevreuil écrasé sur l'autoroute A83 entre Niort et Nantes. Pour vous qui remontez en direction de la Loire-Atlantique, il faut vous méfier au kilomètre 55 et vous décaler sur la gauche. C'est 9 km avant l'échangeur numéro 5, les Essarts. Et puis du côté du sud-ouest du pays, cette seule information également à nous noté avec un véhicule arrêté dans la bretelle de sortie, le chapitre de l'autoroute A64 entre Bayonne et Toulouse, à l'arrivée sur Toulouse au kilomètre 285. Ne vous laissez pas surprendre. Partout ailleurs, en revanche, un trafic très fluide à cette heure sur les axes de Vinci Autoroute, notamment dans le Grand Est à Strasbourg, sur la 355 ou bien encore sur le centre-ouest à Tours, Orléans ou encore Laval. Tout se passe bien.
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2: Merci de votre fidélité au 107.7. Je vous souhaite un excellent trajet tout au long de la nuit. Soyez prudents, bien sûr, respectez bien les limitations de vitesse. Je compte sur vous. Et on démarre en musique avec Louane, qui nous a accordé d'ailleurs une interview au micro du 107.7 de Christelle Mollon. Vous la retrouvez avec son titre « Jeune ».

La musique de Naïka pour vous accompagner, 1h11, merci de votre fidélité à notre antenne, vous restez avec nous, surtout le retour au trafic c'est dans un instant, il sera question j'allais dire de quelques événements, alors très peu ceci dit, hein, puisque le trafic s'écoule vraiment très bien sur le Grand Ouest à 7h, de Paris à Bayonne, de Nantes à Toulouse, et puis on refera un point bien sûr sur les restrictions de circulation du côté de la Gironde et des Landes. George Michael tout de suite.

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1: 1h16, retour à vos conditions de circulation détaillées dans le Grand Ouest. Et vous restez vigilants face à cet accident sur l'autoroute A83 dans le sens Nantes vers Niort et l'A10. C'est au kilomètre 113. Vous arrivez d'ailleurs à proximité de Niort et vous respectez le corridor de sécurité puisqu'au moins un véhicule serait arrêté sur bande d'arrêt d'urgence. D'ailleurs, l'événement m'est confirmé à l'instant. Le dépanneur doit intervenir dans les prochaines minutes. C'est juste avant la sortie numéro 9 Niort Ouest. Vous redoublez donc de vigilance si vous quittez l'autoroute dans ce secteur. Dans un secteur tout autre, du côté du Mans, dans la Sarthe, vous êtes vigilant également, puisque là, c'est une moto qui est arrêtée, et ça s'adresse à vous qui circulez sur l'autoroute A28, A28 que vous empruntez depuis Tours et l'A10 en direction du Mans, direction Nantes ou encore la Normandie, et c'est au niveau de la bretelle de bifurcation avec l'autoroute A11 en direction de Nantes que cette moto est arrêtée au kilomètre 101, très précisément, c'est vraiment juste avant la bifurcation. Là aussi, vous êtes vigilant, hein. Bien sûr, la moto, vous l'avez compris, c'est un véhicule peut être potentiellement plus vulnérable qu'une voiture ou encore qu'un camion. Du côté des axes du sud-ouest du pays et partout ailleurs d'ailleurs, tout va bien, pas de difficulté à noter. Je vous rappelle simplement ces restrictions de circulation mises en place par les autorités au niveau de l'autoroute A63. Alors c'est l'axe qui longe l'Atlantique entre Bordeaux et Bayonne. Restrictions mises en place bien sûr en raison des incendies. Je rappelle par ailleurs que de nombreuses routes du réseau secondaire sont fermées dans ce secteur pour permettre tout simplement aux secours de circuler et d'intervenir. Alors concrètement, sachez que l'A63 entre Bordeaux et Biarritz est coupé au niveau de la sortie 17 Lipostet pour vous qui roulez en direction de Bordeaux, donc qui venez depuis les Pyrénées-Atlantiques. Et il faudra donc quitter l'autoroute par cet échangeur numéro 17 et vous retrouverez Bordeaux en regagnant l'autoroute A62 par l'échangeur numéro 3 Langon. Et puis dans l'autre sens de circulation, si vous roulez en direction du Pays Basque depuis la rocade bordelaise, sachez que l'accès à l'autoroute A63 est impossible et il faudra faire le chemin inverse, c'est-à-dire là, emprunter la 62 direction Toulouse, puis quitter l'autoroute par Langon, échangeur 3, pour emprunter la 65. Et depuis la 65, là, vous pourrez rejoindre notamment Mont-de-Marsan ou encore Pau, où vous récupérez la 64 en direction de Saint-Sébastien. Rassurez-vous, on aura le temps de revenir largement en détail sur ces restrictions de circulation tout au long de la soirée. Une pensée, bien sûr, pour tous les secours qui travaillent d'arrache-pied. Vous cherchez peut-être une idée de lecture pour la route ou pour vos vacances. Dans un instant, Marc Page vous donnera des idées à dévorer cet été. Il sera question de 3 ouvrages consacrés à 3 immortels à suivre après Cervantes.

0: C'était Orchestra à l'instant. Je vous rappelle cet accident en cours sur l'autoroute A83 dans le sens Nantes vers Niort au kilomètre 113 à l'approche des Deux-Sèvres et de Niort. Vous êtes vigilants. Intervention du dépanneur prévue dans les prochaines minutes au niveau de l'échangeur numéro 9 Niort-Ouest. Attention à cette voiture arrêtée sur bande d'arrêt d'urgence. Votre rendez-vous lecture de l'été sur le 107.7, c'est Marque-Page bien sûr. Et aujourd'hui, nous vous proposons trois livres pour évoquer la mémoire de trois immortels. Une sélection signée Francine Thomas.
1: Que faisait Jim Morrison à Paris le 3 juillet 1971 quand il trouve la mort? C'est ce que nous raconte Yves Bigot, toujours extrêmement bien renseigné, dans Jim Morrison, Strange Days à Paris. Ses problèmes de santé, sa relation pour le moins orageuse avec Pamela Courson, son amitié avec Agnès Varda et les grosses zones d'ombre autour de son décès. Voici les questions passionnantes qu'aborde ce livre qui se dévore comme un roman. C'est justement cette forme qu'a choisi Gauthier Battistella pour raconter la vie hors norme de Paul Bocuse, celui qui a révolutionné la gastronomie française. Meilleur ouvrier de France, 3 étoiles au Michelin pendant 53 ans, ses coups de gueule et ses coups de cœur pour ses 3 femmes avec qui il a entretenu des relations simultanées, ses succès sur plusieurs continents, ses émissions de télé, bref, c'est presque d'une rockstar dont le romancier nous livre les secrets.
2: Bocuse, ce qu'il va faire, c'est une chose essentielle. Il va faire sortir le cuisinier des sous-sols. Mais il n'est pas le seul. Il sait qu'une révolution ne se mène pas toute seule. Donc il embarque les copains. Et c'est qui? C'est Michel Guérard, Eugénie Lébin, c'est les frères Trois-Gros à Roanne, c'est Alain Chapelle. Et un jour, Valéry Giscard d'Estaing le convoque pour lui remettre la Légion d'honneur. On est le 25 février 1971. Et Bocuse débarque à l'Élysée avec tous ses copains. Et c'est eux qui vont cuisiner pour le président de la République, tout en s'asseyant à la table du président. Auparavant, les chefs cuisinaient pour les présidents, lui, il s'assied à la table du président.
1: Marilyn Monroe aurait eu 100 ans cette année. De nombreux ouvrages évoquent sa mémoire, mais retenons celui signé d'une autre légende, Catherine Deneuve. Avec Sébastien Cochon, elle publie un livre de photos de la star américaine qu'elle commente avec tendresse, enthousiasme, admiration et toujours beaucoup d'humour. Si belle, offerte, presque inconnue, dit Catherine Deneuve, elle est l'actrice dont j'ai vu tous les films, la plus précieuse pour moi.
3: Mon cœur est un papa.
1: On résume, si vous voulez honorer la mémoire de trois immortels, je vous conseille Jim Morrison, Strange Days à Paris d'Yves Bigot chez Le Mot et le Reste, Bocuse de Gauthier Battistella chez Grasset, Marilyn Chéry de Catherine Deneuve et Sébastien Cochon chez Flammarion.
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0: 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Dépêche-moi tout de suite pour la musique, retour au trafic à 1h30.

0: un extrait de l'album Some Great Reward des Depeche Mode. C'était A Master and Servant, à l'instant un titre de 1984. Le retour au trafic, c'est dans 30 secondes, juste après une annonce. Vous restez avec nous.
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0: L'infotrafic dominé par ces restrictions de circulation dans le secteur de la Gironde et des Landes du fait des incendies. J'y reviens dans un tout petit instant. Le temps pour moi de vous rappeler que partout ailleurs, eh bien, tout se passe vraiment bien en ce dimanche matin. Pour l'heure, seulement deux accidents à vous rappeler sur les axes du centre-ouest, du côté de Niort sur l'autoroute A83. Si vous roulez en provenance de Nantes et La Roche-sur-Yon, il faut se méfier de ce dépannage sur bande d'arrêt d'urgence au niveau de la sortie 9 Niort-Ouest. C'est au kilomètre 113. Encore une fois, pour vous qui arrivez depuis la Loire-Atlantique, vous respectez bien le corridor de sécurité, c'est-à-dire que vous laissez une voie d'écart entre votre véhicule et cette voiture en train d'être prise en charge. Et puis, autre prise en charge peut-être à venir, puisque c'est un événement signalé du côté du Mans. Si vous roulez par l'autoroute A28 depuis Tours, vous allez arriver au Mans et c'est au moment de vous engager sur l'autoroute A11 direction Nantes ou encore direction Rennes et qu'il faudra vous méfier de cette moto kilomètre 101. Donc c'est juste avant vraiment de vous engager dans cette bifurcation. Vous êtes bien vigilant. Kilomètre 101 de l'autoroute A28 direction Nantes et Rennes. Retour donc à ces restrictions du fait des incendies du côté de la Gironde et des Landes, des restrictions de circulation qui concernent principalement l'A63. C'est l'axe que vous empruntez peut-être cette nuit entre Bordeaux et Biarritz en direction du sud-ouest pour passer des vacances bien méritées. Eh bien, sachez que pour vous, tout d'abord, qui m'écoutez depuis Bordeaux, depuis la rocade bordelaise, il vous sera impossible d'emprunter l'autoroute A63 puisque l'accès qui permet de rejoindre l'autoroute est fermé. Alors, comment récupérer l'A63 au plus simple? Eh bien, vous prenez d'abord l'A62.

0: Direction Toulouse, puis vous sortez à Langon, après une quarantaine de kilomètres, c'est la sortie 3. À Langon, vous récupérez la 65 et de là, vous prolongez soit jusqu'à Pau sur la 64, ou bien vous restez sur la 65 et vous récupérez la 63 juste après Dax. Pour vous qui arrivez dans l'autre sens, vous m'écoutez au départ de Bayonne et Saint-Sébastien, vous remontez la 63 en direction de Bordeaux, et bien sachez que vous devrez quitter obligatoirement l'autoroute par l'échangeur Liposté au plus tard, fermé là aussi. Et donc la solution pour vous, c'est de récupérer la 62 direction Bordeaux par cette même sortie 3 Langon que j'évoquais il y a un instant. De manière générale, les autorités vous recommandent largement d'éviter Bordeaux et ses alentours. Pour vous qui tentez de rejoindre l'Espagne cette nuit, vous privilégiez un itinéraire par Toulouse et Bayonne via les autoroutes A20 et A64. De nombreux axes du réseau secondaire sont également fermés à la circulation, et la raison bien sûr de toutes ces restrictions, eh bien ce sont naturellement les pompiers qui interviennent toujours corps et âme encore cette nuit. De très nombreuses évacuations sont toujours en cours d'ailleurs du côté de la métropole bordelaise, et c'est évidemment un secteur qu'il vous faut éviter dans la mesure du possible.
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What I Did for Love, David Guetta à l'instant sur le 107.7. 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J'espère que tout se passe bien pour vous. Une pensée toujours pour tous les services de secours qui interviennent du côté des incendies en Gironde et dans les Landes et partout ailleurs. Hein. Bien sûr, j'ai une pensée pour vous qui roulez peut-être en direction du Var ce soir ou même en direction de la région parisienne puisque quelques incendies peuvent toujours avoir lieu et c'est le cas d'ailleurs du côté de l'autoroute A10 actuellement pour vous qui roulez en région parisienne, kilomètre 10 de l'autoroute entre Saint-Arnoult et le secteur des Ulysses. Pas de danger direct à la circulation, mais tout de même, vous allez rencontrer très certainement un panache de fumée, puisque un incendie est toujours en cours, non loin des voies de circulation, dans un champ. Les secours sont en intervention. Je vous le disais, pas de gêne direct au trafic, si ce n'est ce panache de fumée qui peut gêner votre visibilité. Le retour au trafic détaillé, c'est dans un instant, justement, après un générique iconique d'une série. Inutile de vous préciser qu'il s'agit de 6 amis basés dans la banlieue de New York.

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1: Tout se passe bien, toujours à 1h45 sur les axes du Grand Ouest du pays. Seuls quelques accidents à noter, à commencer par cet accident qui me parvient à l'instant, direction l'autoroute A68 entre Albi et Toulouse. Vous arrivez du côté de Toulouse au kilomètre 13, c'est aux abords de l'échangeur numéro 3 Montastruc, qu'un accident nous est signalé. Je n'en sais pas plus pour le moment, vous redoublez de vigilance. Et puis vous êtes vigilant du côté des autoroutes du Centre-Ouest également, avec un accident toujours en cours du côté de l'autoroute A83, un véhicule qui vient tout juste d'être dépanné. Pour vous qui roulez depuis Nantes et la Vendée en direction de Niort, au kilomètre 113, vous levez toujours le pied s'il vous plaît, si vous arrivez à l'échangeur numéro 9 Niort-Ouest, le temps de que cette intervention puisse se terminer. Et puis vous êtes vigilant, vous restez vigilant dans le secteur du Mans sur l'autoroute A28 que vous empruntez dans le sens tour vers le Mans. Vous arrivez au niveau de la bifurcation vers l'A11 en direction de Rennes, de Nantes ou encore de la Normandie. Et dans tous les cas, vous êtes vigilant face à la présence d'une moto à l'arrêt, kilomètre 101 de l'autoroute. Voilà pour les actualités trafic à 7h. Partout ailleurs, ça se passe vraiment très bien. Pas de difficultés de ralentissement, si ce n'est bien sûr de nombreux axes du réseau secondaire. On le rappelle, du côté de Bordeaux et des Landes, des axes saturés par les évacuations en cours ce soir et cette nuit. Encore près de 60 000 personnes évacuées ces dernières heures en raison des incendies. Allez, votre rendez-vous consacré au dessert de l'été. Dès à présent, peut-être l'occasion de vous donner faim à 7h avec des spécialités qui sentent bon les vacances. Et à Roya, près de Clermont-Ferrand, la myrtille est reine et inspire la revisite d'un grand classique de la pâtisserie auvergnate, découverte dans un instant après la fièvre de Julien Doré.

0: Et direction Roya, près de Clermont-Ferrand, pour notre dessert de l'été. Ici, la myrtille est l'une des stars des montagnes auvergnates. Au restaurant Le Marquis de Roya, elle se savoure dans une tarte revisitée par le chef Mathilde Ferrière.
1: Quand on parle de Roya, beaucoup évoquent ces termes. Mais pour certains visiteurs, une autre adresse mérite le détour. Le restaurant Le Marquis de Roya et sa célèbre tarte aux myrtilles. À première vue, c'est une tarte aux myrtilles comme les autres. À première vue seulement. En effet, ici, la tarte cache un secret de fabrication plutôt inattendu. Découverte avec Jérémy Dora, le chef de l'établissement.
2: Donc la myrtille qui est une spécialité de la région, la myrtille du Forez, je l'ai associée avec de la lentille verte du puits, mais en sucré. Donc en fait, au lieu de prendre la poudre d'amande classique pour faire comme une frangipane, une crème d'amande, on fait une crème de lentilles sucrée, à base de vanille et de badiane.
1: Une pâte à base de lentilles, des myrtilles servies bien fraîches au-dessus. Sur le papier, l'association peut surprendre. Dans l'assiette, elle est devenue la signature de la maison.
2: J'ai travaillé pendant un an au Puy-en-Velay, donc la lentille, on l'a décliné un peu sur toutes les sortes. Hein. On a tellement un terroir qui est riche sur nos départements de l'Auvergne, donc on a plein de choses à faire et à travailler.
1: Donc c'est le moment de passer à table, c'est ça?
2: Voilà.
3: C'est super bon. Et avec juste le goût de la myrtille, ça se marie tellement bien. En plus, ça y fait 32 degrés dehors, ça fait du bien.
2: On a le côté croquant et sablé de la pâte, moelleux avec la lentille et les myrtilles qui viennent amener la touche de fraîcheur et d'acidité.
1: Arrive l'heure du dessert, les commandes s'enchaînent. Et à quelques tables de là, des touristes découvrent la spécialité pour la première fois. Nombreux sont ceux qui se laissent tenter.
3: Alors je vous laisse déguster le verdict. Il sent bien la lentille avec la myrtille. Je trouve que ça balance bien, ça fait un petit côté sucré-salé.
4: Entre la pâte à la lentille qui est chaude et la myrtille qui est fraîche, c'est quand même un mix surprenant. Mais alors, par contre, ça éclate en bouche, ça te pique.
5: C'est super bon. C'est frais, c'est délicieux.
6: C'est vrai qu'il y a vraiment le côté frais des myrtilles, avec le croustillant du biscuit et des lentilles cuites. C'est vraiment un bon mélange. Je reviendrai.
1: La tarte du Marquis de Roya fait partie des spécialités que les visiteurs viennent chercher durant l'été pour se rafraîchir. Une tradition gourmande qui se trouve à proximité de Clermont-Ferrand, à Roya, accessible depuis la 71, la 75 ou l'autoroute A89.
0: Et vous pensez vous aussi à vous rafraîchir, bien sûr, pensez à vous hydrater. Et pour cela, pensez à faire des pauses, tout simplement pour recharger les bouteilles d'eau. Je vous le rappelle, des aires d'autoroute à votre disposition tous les 30 km. On refait un point détaillé sur le trafic. Dans quelques minutes, vous restez avec nous. Je vous retrouve à 2h juste avant pour l'actualité. Sienna Spiro et Christophe Maé pour la musique.

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1: Bonsoir à tous. Le brasier qui frappe la Gironde, toujours plus proche de Bordeaux. 55 000 nouvelles évacuations préventives ont lieu cette nuit dans 5 communes aux abords de la ville, portant le nombre de déplacés à près de 200 000. L'incendie sera long à combattre, prévient le ministre de l'Intérieur Laurent Nunez. L'avion militaire A400M spécialement déployé a effectué ses premiers largages hier. Plus de 32 000 hectares sont déjà partis en fumée. Et puis sachez que la vitesse de circulation est abaissée ce dimanche par les autorités dans 8 départements du Sud-Ouest en raison de la pollution de l'air causée par les incendies en Gironde et dans les Landes. En parallèle, 3 hommes ont été interpellés pour mise en danger d'autrui en lien avec l'incendie en Gironde. 2 d'entre eux auraient tiré des feux d'artifice quand le 3e aurait volontairement mis feu à des arbustes sous le coup de l'alcool. Dans le reste de l'actualité, retour au calme pour Barbara Butch. La DJ d'origine juive s'est produite hier soir sans incident lors d'un mini-festival dans Lyon, une semaine après l'interruption de son concert à Grenoble par des militants pro-palestiniens à l'appel de l'antenne grenobloise de la France Insoumise. Barbara Butch a annoncé porter plainte contre LFI pour provocation à la haine. L'actualité cette nuit nous conduit aussi en Allemagne où une personne est morte et une quinzaine de personnes ont été blessées dans un incident impliquant une camionnette en marge de la Gay Pride de Berlin. Le véhicule aurait foncé dans la foule avant d'être abandonné, selon un témoin. Le ou les occupants du véhicule ont pris la fuite. Friedrich Merz dénonce un acte abominable. Et puis il file tout droit vers son 5e Tour de France. Tadej Pogacar s'est assuré définitivement hier du maillot jaune à l'arrivée du Tour de France ce soir à Paris, sauf abandon. Le Slovène compte plus de 6 minutes d'avance sur son dauphin Remco Evenepoel et peut envisager sereinement la dernière étape aujourd'hui dans la capitale. Hier, l'équatorien Richard Carapaz s'est imposé à l'Alpe d'Huez. Il est 2h passé de 2 minutes. Excellente nuit à l'écoute du 107.7. Vous restez avec nous. Le trafic, c'est dans un instant, juste après votre météo. Avec des conditions plus mitigées demain sur le quart nord-ouest, marquées par l'arrivée d'une perturbation pluvieuse entre la Bretagne et l'Île-de-France. Des nuages qui vont persister également dans l'après-midi ainsi que dans les régions du centre. Situation un petit peu plus favorable dans le sud-ouest avec de belles éclaircies, malgré quelques pluies matinales dans l'Aquitaine et sur les Pyrénées. Et puis un temps très ensoleillé dans le Grand Est à Strasbourg. Les températures, elles restent agréables cet après-midi jusqu'à 22 à Rouen, Nantes ou encore La Rochelle, 25 à Toulouse, 26 à Bordeaux. Sachez également que plusieurs départements restent en vigilance orange feu de forêt. Ne jetez surtout pas votre mégot de cigarette par la fenêtre de votre véhicule.
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1: Un nouveau point complet dans un instant sur les restrictions de circulation du côté de la Gironde et des Landes à cause bien sûr des incendies.